De quel coin de pays vous venez? Moi, de Drummondville, non loin du village natal de Marie-Ève Janvier, des Filles du Lunch. Elle a décidé de rendre hommage à sa nation. Tout à l'heure avec Marie-Pierre Morin. Et je vous ferai entendre ça dans trois chansons. Il y a Céline Dion qui s'en vient pour le souvenir des mots qui sonnent. Manon aussi, avec la tribu de Dana que je connais par cœur. Voilà, j'en suis certain. Après Charlotte, à rythme.

0: Tout à l'heure, Marie-Ève Janvier a rendu hommage à son Roxton Pound dans les Fées du Lunch, puis mon Dieu que j'ai ri.
1: C'est ça que je souhaite à Roxton Pound. Qu'il reste longtemps cet endroit rêvé ou grandir. Parce que les petits villages, c'est pas des endroits à dépasser. Non, monsieur, non, madame.
2: Non!
1: Ce sont des endroits à aimer, à célébrer et à protéger. Et peut-être qu'un jour, nos enfants vont partir eux aussi découvrir le monde. Ils vont aller plus loin. Ils vont voir les grandes villes, les lumières, le bruit, puis tout ce que la vie leur offrira. Mais moi, j'aime penser qu'au fond d'eux, il restera toujours quelque chose d'un Roxton Pound. Parce qu'on peut quitter un petit village, mais un petit village ne nous quitte jamais. Jamais. Jamais.
0: Hey, c'est tellement bon comme campagne publicitaire, on dirait. Je serais pas surprise que le maire de Roxton Pound l'appelle pour y demander les droits. Le rattrapage, c'est sur le rythmefm.com et l'application Cogeco Média. La belle histoire chantée par Johnny Risser et Gabriel Fredette s'en vient à rythme.
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On est après perdre la tête, les retardataires qui ont tout préparé aujourd'hui pour la rentrée scolaire de demain, la journée d'accueil. Selon le niveau, là, peut-être que vous autres, c'est vendredi, mais avec tout ce qu'il y a pensé, le lunch, le saké, tu fais tout est étiqueté. Est-ce que son beau petit kit de vêtements est prêt? Puis on a-tu assez de photos dans notre Kodak jetable? Une chose que pas ça en plus. On peut en prendre à profusion, puis je sais qu'on l'étonne nos enfants avec ça, mais on peut pas se limiter à une seule photo. Voyons donc, ils sont assez cute. L'écologue Julie est bon.

faire une petite exception ce soir. On va laisser notre toutou dormir dans le lit. Puis quand je dis toutou, c'est pas un toutou, c'est votre chien. Parce que oui, c'est la journée mondiale du chien. Fait qu'on va le célébrer de cette manière-là. On va y faire un gros colleux. Ah, oh, ils sont tellement cute. Je les prendrais toutes. Je les accepterais toutes à maison. Je vois grand, là, parce que dans mon petit 4,5, ça prendrait pas de temps que ça sentirait le petit chien mouillé ou encore le caca. J'ai pas assez de temps pour m'occuper d'eux. Non, mais c'est que je suis tout le temps partie de la maison, mais c'est mon grand rêve d'en adopter un. Alors, je vous trouve bien chanceux si vous en avez à la maison. Et comment il s'appelle? C'est quoi la race? Je veux tout savoir. En écoutant le remix de DJ Sandman pour une histoire d'un soir avec Marie-Denis.

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retour à l'animation pour une 7e saison de Big Brother Célébrité sans célébrité. C'est vous qui le seriez. C'est encore le temps de vous inscrire si vous pensez que vous avez l'étoffe de toffer dans une maison avec des gens stratégiques comme vous, dynamiques, divertissants. Allez vous inscrire là, si vous connaissez quelqu'un qui correspond à ces critères. Vincent Vallière, à l'instant, je pars à pied. Hubert Lenoir s'en vient à rythme.

générale, c'était le retour de Petite Blonde et Petite Blonde dans Génération J. Des jokes poches qui sont à mourir de rire. Je vous fais entendre ça dans trois chansons. Tout de suite, la nouveauté de Jeff Posé à rythme.

0: Ici Brigitte Boisjoli dans Génération J. On peut pas passer à côté du segment Petite Blonde et Petite Blonde avec Julie Bélanger.
1: OK, ça, c'est ma meilleure. T'es pas prête pour ça, Julie? OK. Quelle est la plus belle caresse qu'une belle-mère puisse nous faire?
2: Ah, oh, j'ai peur.
1: Caresse chez elle.
2: Des jokes de belle-mère. Oh non.
3: C'est une fois, ma Brigitte, un malade chez le médecin. Et le médecin dit, vous reste 2 semaines à vivre. Le malade dit, je vais prendre les 2 dernières de juillet. Dominique, ça va bien jusqu'à maintenant?
4: C'était cœur.
1: C'est quoi les gens qu'on ait deux jours?
4: Ben, moi, je prends des notes, mon prochain show. Je suis en rodage au mois de février. Ça va y aller 5 ans.
0: Dominique Sion qui était présent. Vous pouvez tout rattraper sur le rythmefm.com et l'application Cogeco Média qui est gratuite si vous ne l'avez pas téléchargée encore sur votre téléphone intelligent. Demain, Julie Ringuette a découvert qu'elle avait un fichu de bonbons. Et Guylaine Tanguay fait de l'anxiété gériatrique précoce. Vous saurez tout demain, 16h. Corneille vient faire un tour à Rythme.
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Les plus frileux portent une veste ce soir, mais sinon, on est quand même bien en t-shirt là, pour une fin du mois d'août, comme ça, à cette heure-ci. Mais demain, il faudra se couvrir d'un impair, porter le parapluie, étant donné que c'est des averses, des orages partout au Québec. Sauf Québec, Saguenay, ce sera plus en soirée. Demain, ce sera notre dernière de la semaine dans 18 heures, les hits. Je pourrais vous proposer des activités aussi à faire pour la fin de semaine, là, si vous êtes dans une minute comme moi, puis vous n'y avez pas pensé encore. La meilleure musique, juste du gros fun. Je vous souhaite une belle journée d'accueil pour vos enfants, ados, demain, si c'est votre cas. Caro Turner ici, qui vous souhaite une belle nuit avec Rythme.

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2: C'est rapide cette semaine, ça n'a aucun bon sens. Je sais pas si on aime croire. Tu sais, puis je veux pas. Je suis pas menteur dans la vie, moi. J'essaie de dire la vérité le plus souvent possible. J'ai fait des mensonges blancs, c'est vrai, mais là.
3: De quoi des mensonges blancs? C'est quoi ça?
2: Mensonges blancs, c'est des petits mensonges qui passent facile, tu sais, là.
3: Oh, des genres de petits mensonges fantômes, là.
2: Hein?
3: Des mensonges fantômes?
2: Un mensonge fantôme?
3: Mm-hmm.
2: Oh, non, je connais pas ça.
3: OK.
2: Non, c'est. On est rendu jeudi.
3: Ah, c'est.
2: Ça va vite.
3: Je comprends pas.
2: Sais-tu quoi?
3: Mm.
2: Il est 5h30.
3: Ah, mais oui, c'est vrai.
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2: Je vous souhaite la bienvenue dans le matin, juste pour le fun, sur Rythme 97.1.
3: Sûr.
2: Sûr.
3: On est assis, dessus.
2: Ah oui, mais ça, à part ça. Private Parts, bon film, qui met en lumière un animateur de radio qui s'appelle Howard Stern. Si t'as pas vu ce film-là, écoute ce film-là, puis reviens-moi ce que tu viens de dire.
3: J'en ai des films à regarder, à t'entendre parler.
2: Ah
3: là.
2: Ben oui, il y en a des films à voir, c'est sûr.
3: Je sais.
2: Il est 5h31, je vous souhaite un excellent réveil. Bon jeudi, 27 août 2026. Qu'est-ce qui se passe?
3: Hey Martin, t'as-tu remarqué qu'il y avait une pleine lune?
2: Ben oui, il l'a remarqué certain. On voyait juste ça dans le ciel le matin.
3: Ben, je vais vous parler d'une signification et quel signe ça touche officiellement ce matin.
2: Sacré.
3: Non, mais sérieusement,
2: on s'en va sur l'horoscope?
3: Ouais.
2: OK, j'aime ça.
3: Ben, je pouvais pas passer à côté, tu sais bien. Mm-hmm. Et là. Et ben,
2: non,
3: présent.
2: Non, j'aime ça.
3: Ouais. Fait que je vais vous en reparler. Je le sais. Puis moi, je suis comme dans OK, je vais vous le dire.
2: Ouais.
3: C'est l'astrologie pour les nuls. Je vais vous simplifier ça. Vous aurez jamais vu ça, vous autres. Vous allez tout comprendre.
2: J'aime ça. Encore plus à part ça.
3: Ouais.
2: OK, il est 5h31. Il y a de grosses nouvelles aujourd'hui. On pourrait vous dire, Trump encore, si, pis ça. Non, la grosse nouvelle au Québec, c'est que c'est le lancement de la campagne électorale. On s'en va en élection, les amis, et c'est parti, là. Les chefs de parti sont au bat. Il y a un sondage de 5 pages qui est dans le Journal de Montréal ce matin. Sondage léger. On dit que c'est le plus gros sondage politique de l'histoire du Québec.
3: Qu'est-ce qu'il veut dire par gros? Explique-moi. Là,
2: il y a 11 000 personnes qui ont été sondées, à savoir pour qui on va voter.
3: Okay. Un échantillonnage plus large.
2: Exact.
3: OK.
2: Exact.
3: Je comprends.
2: Donc, hâte de voir ce que ça va donner comme résultat. Les vrais résultats, évidemment, c'est la journée d'élection. C'est là qu'on le sait, le soir du dépouillement. Qui va gagner? Qui va se battre contre qui? Où ça va frapper fort? Où il n'y a pas d'opposition. On va le savoir au cours de la journée d'aujourd'hui.
3: On a-tu la date
2: des élections?
3: Oui. Hey,
2: Colin, là, tu viens de me pogner les culottes à terre. Moi, j'ai le 4 novembre dans la tête à cause de Jean-Christophe. C'est pas le 4 novembre.
3: Mais peut-être que vous avez la réponse au 00.
2: Oui, je l'ai à quelque part. Je m'excuse, je ne l'ai pas noté, là, mais oui, il y a une date, c'est sûr. C'est 6 semaines.
3: Elle est reportée.
2: Oui, donc 6 semaines de cabale qu'on va avoir avec les chefs qui vont nous dire des affaires qu'on ne croira pas, puis ci, puis ça, puis ça va revoler d'un bord, puis de l'autre. On va vérifier ça pour vous. On va avoir plus de détails au bulletin de 7 heures avec Amanda Moisan. C'est sûr qu'on va en parler ce matin, ça c'est clair. Trump ou pas, il y a des élections au Québec, on va en faire, c'est sûr et certain. Les dernières élections avaient été secouées par Trump aussi, rappelez-vous. Mm. Les élections fédérales, ça avait donné un gros push à Mark Carney. Qu'est-ce que ça va donner pour cette élection aussi? On va le savoir un peu plus tard. À part ça, dans le showbiz, tu vas parler de quoi ce matin?
3: Hey, j'ai bien les choses. On va revenir sur les tempêtes tropicales. Là, vous dites, hein?
2: Ouais.
3: Non, inquiétez-vous pas, ça va être
2: on n'a pas
3: dans
2: ça
3: le
2: ici,
3: showbiz.
2: Là.
3: Ouais. Non, exactement. Tim Curry aussi.
2: Ouais.
3: Il y a également, on va aller du côté du cinéma ce matin.
2: Oh.
3: Fait que deux propositions et deux informations par rapport au cinéma.
2: Suivez ça de près, côté temps et température pour aujourd'hui. Jeudi, c'est-tu de la mouille?
3: Écoute, il y a un 60% de probabilité d'averse de pluie tout au long de la journée. Ce matin, ça devrait être sensiblement dégagé, mais on a un risque d'orage aussi. Avec 23 degrés, on va ressentir 30 au cours de la journée. Puis ce matin, on est à 17.
2: Je vous invite à surveiller. On a le quiz La Petite École encore une fois ce matin. Il y a 250 $ à gagner. 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Vous courez la chance de gagner si vous répondez correctement via le 11-007. Ça, c'est prévu pour 7h40. Mais juste avant, à 7h20, on a le quiz Me Baby. On est dans une semaine d'adresse. On fait des jeux d'adresse. Et ce matin, on va vous demander quelque chose. On va essayer quelque chose avec vous autres. Je vous en dis pas plus. Restez là. C'est, je pense, le plus niaiseux qu'on va avoir fait de notre vie.
3: Ben là, peut-être pas, non, tu te rappelles pas avec l'hélium, mais ce que j'ai envie de dire...
2: Ah oui, c'est vrai que l'hélium, ça sonne.
3: Oui, les boss, c'était comme, come on. Non, mais pour vrai, moi, j'ai envie de vous dire que c'est le meilleur cette semaine que Mart a fait.
2: Ah.
3: Non, mais il est vraiment bon.
2: On l'a pas fait encore.
3: Ben non, mais tu m'en as parlé.
2: Oui.
3: Puis moi, je peux vous confirmer que c'est le fun.
2: Ça va être le fun. Je pense que ça va être le fun. Ça, c'est prévu pour 7h20. Donc, vous restez chez nous. C'est du bonheur qu'on vous offre et du soleil dans vos oreilles. Ça, c'est sûr et certain. Tiens, la preuve pour ouvrir. Et là, pour nous, Katy Perry, Hot and Cold, chez nous, à Rythme.

0: 5h38 minutes. 5 octobre, c'est la date de l'élection. Il y a des gens qui nous l'ont écrit, mais ouais. Je l'ai trouvé là. 5 octobre prochain, on s'en va en élection. Les chefs de différents partis vont se lancer aujourd'hui dans cette campagne électorale. On pense à Christine Fréchette, PSPP, Charles Milliard, Éric Duhaime et Ruba Gazal. On va leur souhaiter bonne chance, évidemment. Et encore une fois, je le dis, pour se lancer en politique depuis certains temps, ça prend des couilles solides à part ça. Ça prend une carte blanche, ça prend une patte blanche, pas une carte blanche, mais une patte blanche pour se présenter en politique. Vous en parlerez à Vincent Marissal. Le PQ a décidé de le tasser hier à la veille du déclenchement des élections. C'est un gros coup dur pour le PQ. Sauf que on n'était pas sûr pour Vincent Marissal. Il arrivait de Québec solidaire. Bref, c'est parti. 5 octobre prochain, on va savoir ce qui se passe. J'arrête d'en parler. 5h39 minutes.
1: Boring.
0: J'avoue que pour certaines personnes, les élections, la politique, c'est quelque chose de boring. Puis t'as raison que ça le devient.
1: Non, mais c'est parce qu'on va tellement en entendre parler quand même dans les prochaines. Tu sais, je veux dire, on s'entend
0: débile,
1: pas dire.
0: Débile. Steph, il y a du monde qui sont chez nous ce matin, on veut les saluer. Qui est là?
1: Il y a Mario qui dit « Bon jeudredi, mes amis. » Comment ça, jeudredi, monsieur? T'es en vacances une main, j'imagine?
0: Ben, il y a plein de monde qui dit ça.
1: Ouais, mais quand on dit jeudredi, c'est parce qu'on travaille pas le vendredi. Tu savais pas
0: non,
1: ça?
0: Non, je savais pas ça. Moi, je pensais que c'était jeudredi parce qu'on veut prendre de l'alcool ou quelque chose de même. C'est jeudredi, that's it. J'ai jamais pensé que c'était relié avec un off le lendemain. Non, ça se peut.
1: OK, non, ça se peut pas. C'est vraiment ça, okay. La réponse. Chantal Amine qui est là aussi ce matin. Il y a France Lalonde. Bon matin, les copains. Diane qui dit « Hey, je vous souhaite une belle journée. » Il y a également Jessie qui est là.
0: C'est super fin.
1: « Hier, Marc, t'as manqué une bonne boîte de bain et de café, Tim. »
0: Je l'ai vu.
1: Parce que t'es parti trop tôt.
0: Ouais.
1: Ben, c'est sûr que c'est, hein. Il y en a qui travaillent pour vrai ici. Marc et le sont récompensés. Marc le camionneur, bon matin.
0: C'est-tu quoi, Steph?
1: Quoi?
0: Tu veux que je le dise? Non, tu veux pas que je le dise, je vais le dire pareil. Hein? Hier, je dis à Steph, j'ai dit, Steph, pour demain, j'ai besoin de ballons.
1: Oh, arrête, là!
0: Ce matin, quand elle est arrivée, 45 minutes après moi, j'ai dit, Steph, t'as-tu amené ballons? Ah, j'ai oublié.
1: Okay. Non, mais j'ai pensé hier.
0: Ben oui, hier.
1: Aujourd'hui est un autre jour.
0: Qui est là également?
1: Il y a Rachel Lanouette qui est là
0: Rachel
1: aussi. Bon matin. Oui, il y a Marc le camionneur qui dit qu'on fait une torieuse de bonne job.
0: Oh.
1: C'est gentil, ça.
0: Ouais.
1: Pour moi, il t'écoute trop. Torieux, torieuse, tu dis souvent ça.
0: C'est vrai?
1: Oui. Il y a Chantal Drouin aussi qui est là. Ah, ben là, vous êtes quand même une belle gang. Là. Merci beaucoup ce matin.
0: Oui, Mario est effectivement en congé demain, c'est ce qu'il nous dit. Il est 5h41 minutes chez nous à rythme. Un gros merci de nous avoir choisis, c'est gentil à vous. Je vous l'ai dit, côté musique, on est vraiment setés ce matin. Il y a quelque chose, je sais pas ce que les gens de chez Cogeco Musique ont mangé, mais tabarnouche de Colin. Gardez cette recette-là, les amis. La musique est écœurante, vraiment écœurante à part ça.
1: Parce que tu t'écoutes en ce moment...
0: À cette heure-là,
1: ouais.
0: Ça adore ça, ce monde-là, ça n'a pas de bon sens.
1: C'est bon.
0: 5h42, on se l'offre-tu ça, là?
1: Ouais.
0: Oh oui. NSYNC, voici Bye Bye Bye, chez nous à rythme! Bye, bye.

0: Le seul que je me rappelle d'NSYNC, c'est Justin Timberlake. Les autres, je me souviens pas en tout.
1: Moi non plus.
0: Sérieux?
1: Ben oui, mais tu sais, je vais dire, c'est lui qui est passé.
0: Y avait-tu... comment qu'il s'appelle, donc? Moses.
1: Hey, c'est pas important, j'ai
0: oui, c'est important.
1: Parlé,
0: attends un peu. Je cherche le nom. Wahlberg. Donnie Wahlberg, le frère de Mark Wahlberg qui était là-dedans, de mémoire.
1: OK.
0: Je me trompe-tu? In Vogue est à venir dans les prochaines secondes, mais là, on va parler d'astrologie. C'est à pleine lune. Si vous regardez l'extérieur, elle est ronde, elle est belle. J'ai vu, il y a quelqu'un dans le journal de Montréal, c'est le sac de chips, je pense. Il y a quelqu'un au Québec qui revient sur la Terre plate. Monsieur Dion, qu'on avait connu lors des...
1: Tu me niaises.
0: Ah oui, je te jure.
1: Lui, il pense qu'il est plate, là.
0: Encore. Et tu sais qu'est-ce qu'il dit? Il a mis, c'est vraiment niaiseux, il a mis la photo d'un bateau, mais en vertical. Il dit, ça se peut pas qu'un bateau tienne de même. Il dit, si la Terre est ronde, il faut que le bateau passe de même. Il dit, vous verrez jamais une photo de même, là. Parce que la Terre est plate. Elle est pas ronde, elle est plate.
1: Oh mon Dieu.
0: Faut-tu
1: non,
0: être...
1: Non, il y a rien à faire.
0: Non, il y a rien à faire. Vous oubliez ça, vous riez tout simplement. Steph, je veux savoir, tu veux parler d'astrologie?
1: Oui, parce que je sais pas pourquoi au début ça a commencé comme ça. Je m'étais dit ce matin, puis hier, ça fait deux matins que j'arrive. Puis je suis comme next level mêlée. Je sais pas qu'est-ce qui se passe et je me suis dit, il doit bien y avoir une explication, tu sais. Puis il doit donc.
0: Moi, je pense que tu réalises des affaires, mais bon.
1: Et là, je regarde, je fais une petite recherche et les signes poissons vierges sont les signes les plus atteints actuellement.
0: Ben
1: et là,
0: oui.
1: Moi, je suis une poisson.
0: T'es une vraie?
1: Je suis une vraie de vraie.
0: Ah oui.
1: Et là, après ça, je commence à lire puis je suis comme, ah, wow, OK. Là, tu sais, moi, ça m'enligne, je me sens bien après ça. On parle d'ajustement et de lâcher prise. Ça veut dire là, qu'on va essayer là, de mettre en lumière nos émotions et de s'écouter soi-même. Est-ce que vous êtes dans ce feeling-là actuellement?
0: Mais c'est juste pour les poissons pis les...
1: Vierges.
0: Le reste, séché, c'est ça?
1: Ben non.
0: Ah, excuse.
1: C'est ça un peu, là. On essaie d'être organisé.
0: Ben oui.
1: Mais clairement, ça fonctionne pas, là. C'est ça l'affaire, là. Fait que voilà, c'est ce que j'avais envie de vous dire, parce que moi, je suis pas dans l'astrologie dans la vie. Je fais juste des petites recherches de même, pis des fois, j'aime ça vous glisser ça.
0: Mais t'es pas... Non, t'es peu, là. C'est pas juste... Pas juste les poissons. Non, tout le monde. Tu sais, il y a changement de température. Il y a... on a eu un été...
1: Ce qu'on dit, c'est ça. C'est qu'on essaie de mettre de l'équilibre. Parce qu'après l'été, souvent, on est comme un peu plus comme... Tu sais, on a sorti de notre routine. On n'est pas encadré. Fait que là, c'est d'allier l'écoute, le besoin et de mettre de l'ordre dans son quotidien.
0: Ouais.
1: Parce qu'on s'est laissé aller. Tu comprends?
0: T'as-tu déjà fait ça, l'horoscope à la radio, toi?
1: Non.
0: Moi, j'ai fait ça pendant des années.
1: Comme tout le temps, genre à tous répétition?
0: Les matins. À tous les matins, on faisait ça.
1: Mais j'aime quand même ça.
0: Sais-tu quoi? C'est une de mes chums, je travaillais, j'étais à Chicoutimi dans le temps, puis c'est une de mes chums qui faisait l'horoscope. Et on aurait pu prendre l'horoscope du Journal de Montréal, du Journal de la Place.
1: Ouais, tu l'avais déjà dit, là. C'est toute la même affaire.
0: Mais non, sais-tu qu'est-ce qu'on faisait? On prenait un vieux livre d'horoscope. Vieux, là, tu sais, de 20 ans passés.
1: OK.
0: On remettait les mêmes affaires, puis le monde, ah ouais, c'est vrai, c'est arrivé. Tu prends ce qui...
1: Mais c'est un peu comme les réseaux sociaux.
0: Ben oui.
1: Je prends exemple à ma mère, reste, là. Ma mère, elle croit tout, là. Tu sais, à un moment donné, je suis comme, hein, c'est où t'as vu ça? Ben, sur Facebook.
0: Ah oui, c'est ça.
1: Ben oui, elle est belle source. Bravo.
0: Il s'appelle In Vogue. C'est avec plaisir qu'on vous les offre ce matin, chez nous, à Rythme.

0: 5h52, c'est jeudi le 27 août 2026. Question qu'on vous a posée sur la page Facebook hier, 18h, ça sort.
1: Ouais.
0: Si je te dis le mot country, ça te fait penser à qui ou à quoi?
1: Ouais. Ça a bien fonctionné, cette question-là.
0: 171 réponses qui sont rentrées. Je te pose la question, Steph.
1: À plein de choses.
0: Ben oui, mais une.
1: Ben, à plein. Là, non, moi, j'ai de la misère à choisir, là, tu sais. Je te dirais Dave Fenley, de mon côté.
0: Ah oui.
1: Ben, je l'adore vraiment beaucoup. Mais sinon, j'aime beaucoup les chapeaux de cowboy. Si je pouvais me promener avec un chapeau 24/7, je le ferais.
0: C'est beau, hein?
1: Puis cet été, j'ai découvert les bottes de cowboy.
0: Ah, c'est cœur, hein, ça.
1: C'est vraiment ouais. Beau, mais c'est pas confo, là.
0: Ça dépend.
1: En tout cas, à un moment donné, t'as mal aux pieds, là.
0: Ça dépend.
1: Ben,
0: ça dépend.
1: Mark, dans un festival, genre de 16 à 23 heures, marcher avec ça, mener. Bref, je trouve ça vraiment sexy, c'est beau.
0: Moi, il y a une phrase, ça me fait penser à quelqu'un avec une phrase.
1: Oui, vas-y.
0: Hi, my name is Johnny Cash.
1: Ah, ben oui, Johnny Cash.
0: C'est la question qu'on vous a posée. 171 réponses qui sont rentrées. Il y en a qui disent arc. À rien. Il y en a qui n'aiment pas ça. Non, il y en a qui n'aiment pas ça, puis ils ont le droit.
1: Mais c'est correct.
0: C'est une question de goût.
1: C'est juste que moi, dans ma tête, le country, c'est tellement de plus en plus comme populaire. Les gens adorent ça. Fait que dans ma tête, il y a tout le temps une petite raison d'aimer un peu le country.
0: On revient là-dessus au cours de l'émission ce matin. On va jaser avec les auditeurs et auditrices de ça. Vous avez un commentaire à faire. 11-007, vous vous gênez pas.
1: J'ai une pensée.
0: Quoi?
1: Shania Twain, qui est dans mon enfance.
0: Ben oui.
1: Ouais.
0: Ah oui, non, solide à part ça.
1: Man, I feel like a woman. Là, je veux dire, tu peux pas passer à côté de ça.
0: Puis ça, on remonte. Années 90, là. Début 2000.
1: Oui, oui.
0: Ah.
1: Okay.
0: Fait que dites pas que vous aimez pas le country si vous êtes un maniaque de Shania Twain, là.
1: Mais non, mais ça y fait peut-être pas penser à ça.
0: OK, la pause.
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21: 6h01, les grosses nouvelles aujourd'hui. Je pense que la plus grosse, c'est officiellement les élections qui vont être déclenchées. La cabale débute aujourd'hui. On part en promotion, là. C'est parti pour tous les chefs du Québec. Voir ce que ça va donner, c'est le 5 octobre, le résultat. D'ici là, vous allez avoir le temps de vous faire une tête, évidemment, à savoir pour qui on veut voter ou non. Steph, côté temps et température pour aujourd'hui, jeudi, qu'est-ce qu'on a à offrir?
22: Une autre journée chaude avec 30 degrés ressentis. Wow. Quand même, mais ça implique un 60% de probabilité d'averse au cours de la journée, d'orage aussi. On est à 17 ce matin, donc c'est quand même très, très confortable. Et voilà, parce qu'après ça, vendredi, demain, c'est de la pluie, mais samedi, finalement, c'est...
21: du beau temps.
22: Soleil. En fait, je dis que c'est de la pluie, mais il n'y a rien qu'un 30 % demain.
21: On prévoit, je pense pas me tromper en disant qu'on devrait avoir un beau week-end. Samedi et dimanche, on prévoit du beau temps.
22: Le dimanche, 30 % de probabilité d'averse. Garde, je vais y aller une journée à la fois, juste m'assurer. Okay? J'aime ça. Je veux pas vous mentir.
21: J'aime ça. Les Jays hier rencontraient encore une fois les Royals de Kansas City. Les Jays l'ont emporté 3-0. Autre match ce soir, 19h07, contre ces mêmes Royals. Et dimanche, les Lions du BC contre nos Red Black à Ottawa. Ça se passe à Place TD. Qu'est-ce qu'il y a?
22: Dan qui dit « P-Mart, pas trop jaloux que Wonder a eu des beignes pis pas toi. »
21: Ça, je trouve, honnêtement, je trouve ça cool, par exemple. Robbie est venu faire un tour hier, c'est ce que je comprends. Ouais. Il a amené les nouveaux beignes Tim Hortons. Si ça vous tente d'aller essayer ça.
22: Les Harry Potter.
21: J'ai dit quoi? Les nouveaux beignes Tim Hortons? Harry Potter, c'est vrai, t'as raison.
22: Ouais, mais la thématique, là,
21: c'est crois. Harry Potter, t'as entièrement raison. Et les Poudlard, Poursouf, c'est ça? Serre-d'aigle, en tout cas, les quatre...
22: Écoute,
21: les quatre,
22: Serpentard
21: est vrai. C'est, les quatre sont là. Couleurs différentes.
22: Moi, j'ai goûté au rouge.
21: Donc, je sais pas si
22: je suis tellement nulle. En tout cas, bref, tout ça pour dire qu'il était vraiment, vraiment délicieux et surtout vraiment beau. Tu sais, on dit qu'on déguste avec les yeux à ma barre, mais c'était vraiment attrayant. Puis, moi, t'as manqué ça. Pauvre petit loup. C'est pas grave. C'était parti plus tard.
21: Mais, Dan, je fais juste te dire, si jamais tu passes devant Tim Hortons, on est au 171 à Jean-Pro. C'est fait. OK. 603 minutes. Côté showbiz.
22: Hey, on va faire un tour avec James Blunt.
21: Hein?
22: Non.
21: OK, attends un peu. Veux-tu que je recommence? Attends, OK, vous effacez ce que vous venez d'entendre au grand complet. On commence avec James Blunt. Oh, OK, 6h03 minutes, on parle showbiz, Steph.
22: Ça, j'ai mis un L.
21: Hein?
22: C'est James Bond.
21: Blunt, oh. Oh! Oh! Oh, oh, oh, oh, oh, oh, oh. James Bond. Ah ben écoute, c'est Denis Villeneuve qui va tourner le prochain. Est-ce qu'on a enfin trouvé le nouveau James Bond?
22: Oui, puis c'est pas James Blunt.
21: Okay? Non, vraiment
22: juste,
21: pas.
22: Je suis vraiment désolée, faites juste oublier ce que j'ai dit, OK? C'est un acteur qu'on ne connaît pas tant que ça. C'est un Britannique, OK? Âgé de moins de 30 ans. Oh. Là, c'est ce qu'on cherche. Pourquoi? Parce qu'on veut être capable de porter la franchise pendant de nombreuses années.
21: Pas bête.
22: Mais en fait, oui, c'est quand même bon parce que souvent, on change constamment.
21: C'est vrai.
22: Tu sais, là, on va pouvoir s'attacher à ce personnage-là puis grandir avec lui. Moi, je pense qu'il était temps. Qu'il pense à faire ça, tu sais, on le change tout le temps.
21: Bien, on le change tout le temps. Un peu. Daniel Craig n'a fait quelques-uns, là. Timothy Dalton le fait. Sean Connery le fait. Roger Moore le fait. Il y en a eu plusieurs, James Bond. Écoute, il y a quoi? Il y a 20. Il doit avoir une dizaine de films, une quinzaine de films, certains, James Bond.
22: Oui. Mais là, je disais que c'est un Britannique. Son nom, c'est Jack Barton, si jamais ça vous tente d'aller googler ça.
21: C'est beau bonhomme?
22: Oui, quand même cute, là, tu sais, mais je pense que tu sais, quand même bien qu'il est vraiment pétard ou peu importe, quand il fait son rôle, on dirait que c'est là que tu tombes vraiment, soit comme sous son charme. Moi, c'est de même. Ben oui. Tu peux être beau, mais comme des fois, t'as pas bien ton rôle, j'y crois pas. J'espère y croire.
21: Jason Momoa.
22: Tu sais, ouais.
21: Beau bonhomme, mais dans certains rôles, tu fais yir.
22: Donc, ça va avoir lieu là, avant la fin de l'année, le tournage.
21: Vous savez que Val-des-Bois en musique, ça décolle aujourd'hui. Il y a de très, très, très gros shows à voir là-bas, si ça vous intéresse. Moi, je pense à Éric Lapointe, les trois accords, Marie-Chantal Toupin qui est là. Il y a plein de shows à aller voir. Ça décolle aujourd'hui officiellement. Allez faire une saucette là-bas, vous serez pas déçus, c'est sûr et certain. Ils sont venus dans plein de festivals à travers la province de Québec pendant plusieurs années. Malheureusement, le décès du leader a fait que le groupe n'existe plus aujourd'hui. Mais on les écoute encore à la radio pour entrer par encore
22: ah oui, puis ils sont où nos Julie ce matin? On en a tellement des Julie qui nous textent d'habitude.
21: 11 007, voici les colocs et Julie justement, à rythme.

0: fini de même.
1: 6h08 minutes. Steph, c'est une belle nouvelle qui a été annoncée hier. Vraiment une belle nouvelle à part ça, et c'est pour nous autres consommateurs.
2: Mais c'est parce que, tu sais, on parle beaucoup de prioriser local, canadien et tout. Puis des fois, c'est difficile. Tu sais, déjà qu'on doit changer nos habitudes. Puis là, on a besoin d'aide. Et là, on a annoncé sur les réseaux que les magasins Maxi, Provigo, Pharmaprix et Loblaws devront commencer.
1: Devraient commencer?
2: Non, ils vont commencer dans les prochains jours, OK? Sur certains produits, il va y avoir des thés.
1: Thés?
2: Des thés à côté des produits en provenance des États-Unis. Donc...
1: thés pour tarif?
2: Exactement.
1: OK.
2: Donc, quand on voit des thés sur des produits...
1: t'achètes pas.
2: On n'achète pas.
1: Ah, brillant.
2: Puis, moi, je trouve ça super cool parce que... j'ai de la difficulté des fois à faire comment ça vient-tu du Québec, nanana. Tu sais, des fois, on est pressé, on est sur la go, puis entre la vraie vie, là, puis ce qu'on dit actuellement, des fois, ça va plus vite, tu sais.
1: Mais rappelle-toi, pendant la pandémie, on avait le panier bleu, il y avait des étiquettes du Québec où on avait mis ça sur certains produits. Le panier bleu pas duré longtemps, évidemment, là, mais on l'avait fait déjà. Et là, avec les tarifs que nous lance Donald Trump, je trouve l'idée très, très, très, très bonne.
2: Un thé avec un triangle. OK. Puis c'est ça devrait commencer, là, dès septembre.
1: Ah, j'aime ça.
2: Qu'est-ce que ça, on va les voir. Si vous les voyez, dites-nous-le, parce que je veux vraiment le savoir aussi. Mais moi, en plus, je magasine souvent au Maxi. Fait que...
1: il faut absolument, et c'est capital de le faire. Je lisais un article dans la presse ou le Journal de Montréal, et on disait que est-ce que la jeunesse va embarquer là-dedans? Tu sais, c'est de se tasser de Netflix, de Disney, de Prime, ces plateformes-là, tasser ça. Spotify également, c'est américain. Mm-hmm. Est-ce qu'on est en mesure de se dire OK, moi je me désabonne de ça. Sauf que l'autre offre qu'on a, qu'est-ce qu'on nous offre comme plateforme pour aller voir des films? Parce
2: exact.
1: Que YouTube vidéo, ça n'existe plus malheureusement.
2: On veut des alternatives, c'est ça. Plus ça, tu sais. Puis juste que tu saches, le thé va pas enlever aussi la feuille d'érable là, pour indiquer que les produits sont préparés au Canada. Puis au Québec aussi, tu sais, aliments préparés au Québec. Fait qu'il va y avoir ça en plus. Fait qu'on va pouvoir porter un petit peu plus attention à tout ça.
1: Tu sais, tarifs, c'est taxe. C'est ce que ça veut dire carrément. Les tarifs qu'on a mis du côté du Canada, c'est une taxe de plus pour nous autres aussi.
2: Mm-hmm.
1: Ça va nous faire mal à nous autres et ça va faire mal à eux. Ce que j'ai pogné hier, ce que je trouve vraiment intéressant. Tu sais, on dit que Mark Carney, c'est un économiste, un gars qui a travaillé pour la Banque du Canada, c'est un gars qui a travaillé pour... il a travaillé avec l'argent, il connaît la valeur d'une pièce, là. Ça, je trouve ça intéressant. Et ce qu'on disait, c'est que on a fait des choix chirurgicaux. C'est qu'on a décidé de mettre des tarifs du côté du Canada où ça va faire mal aux États-Unis. Dans le Maine, dans l'Ohio, dans ci, dans ça. Ce sera surveillé. On va attendre, évidemment, la contre-mesure des États-Unis là-dessus. Il est 6h11 minutes. Ils ont pour nom Milky Chance.
2: Ah! Julie Nicolas est présente.
1: Allô, Julie! Maudit, t'as à peu près temps que t'arrives. On vient de finir ta tourne.
2: Ouais.
1: Voici Milky Chance et Naked and Alive chez nous.

0: Steph, tu le sais, j'ai planté en trottinette il y a deux semaines de ça. Pas brisé, pas cassé, mais failé probablement des côtes. Je regardais une hospitalisation liée à la trottinette. Ça a augmenté de 40 % au Québec. Je voyais des jeunes...
1: Il y en a tellement de plus en plus. Écoute, c'est dangereux,
0: incroyable.
1: Ces enfants-là.
0: Ben oui. Il y a des petites mini-motos maintenant. Je sais pas si vous avez vu ça, là, des petites mini-motos. Ça ressemble à des motocross. Et c'est vraiment électrique. Ça roule pas rien qu'un peu à part ça. Je pense qu'en ville, le casque est obligatoire. S'il vous plaît, faites attention à vos têtes. Puis promène-toi pas d'un côté de la rue puis de l'autre, puis ces trottoirs puis tout ça. Là. Ça roule pas à peu près. Il y a des trottinettes qui vont à 40, 50, 60 km/h. Faut être prudent avec ces bébelles-là. Il est 6h15.
1: As-tu pris des notes en même temps de parler ou...
0: Ouais, mais moi, c'est une trottinette. Écoute, hey, je roulais à 10 km/h.
1: Mais
0: tu
1: pas
0: vas te
1: grave,
0: calmer.
1: Mart. C'est dangereux pareil quand tu sais pas comment ça fonctionne.
0: Oh, sacrifice. On est à 97 secondes. D'avoir un crime en studio et la circulation.
1: Oh, Seigneur. Ouais.
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1: Ça va bien ce matin sur les routes. Aucun problème sur la 50, la 5, des allumetières également. Et même qu'on a un bon roulement jusqu'à présent du côté de la 417. 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

0: Pete, je pense tout le temps à Fatal Bazooka quand j'entends ça. Je sais pas si tu as vu ce film-là, qui met en vedette, entre autres, Stéphane Rousseau du Québec qui est là-dedans. C'est vraiment niaiseux comme film. Si vous avez pas vu Fatal Bazooka, regardez ça, vous allez pleurer de rire. Film français, mais très drôle. Pas drôle, hier, à la fin de l'émission, Steph, je sais pas si tu te rappelles, on a vu les images d'une Népal, mais je disais que c'était en Chine. J'étais pas sûr, mais...
1: la vague d'eau, là?
0: Exact. Entre la Chine et le Népal, il y a eu des images hier matin qui sont sorties aux alentours de 8h20, 8h25. Et j'en ai parlé automatiquement quand j'ai vu ça. Et là, le bilan grimpe. On est rendu à 270 décès et 1300 disparus. C'est un gros coup d'eau. Si vous n'avez pas vu, googlez ça. Népal, inondation. C'est impressionnant et c'est surtout désolant de voir ça. Il est 6h26 minutes chez nous. Dans un petit moment, on va parler avec Amanda Moisan, savoir ce qu'on va parler au bulletin de 7h.
1: Oui.
0: Je vous invite à être là. Il y a les Wonder News à venir. Il y a N'oubliez surtout pas le Quiz Me Baby de ce matin. 7h20, on joue avec vous autres. On fait des jeux d'adresse cette semaine pour gagner vos billets. Vos billets VIP, s'il vous plaît, pour aller voir nul autre que...
1: Freds et Corias au FMG. Ah, vous êtes chanceux, ça va être le fun. Donc, 7h20, un peu plus tard dans l'émission.
0: Darren Vaudreuil chez nous, mauvais garçon, c'est ce qu'on vous offre à rythme.

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0: Ça va bien pour l'instant sur la 50. Ça, c'est la bonne nouvelle. Rien à signaler. Grébert, Fournier, Maloney également. Des allumetières pour l'instant aussi. C'est tranquille. Je regarde maintenant du côté d'Ottawa. 417-174. C'est fluide. 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
7: Good. 6h32 minutes. On va aller retrouver Amanda Moisan. Amanda, la campagne électorale, ça débute aujourd'hui au Québec.
8: Oui, officiellement lancé ce matin. D'ailleurs, on a un nouveau sondage pour accompagner tout ça, sondage du journal et de TVA. On a une meilleure idée là, des intentions de vote dans la région. D'ailleurs, ce sont les libéraux qui sont en tête actuellement. Là, je vous donnerai tous les détails et les pourcentages des différents partis au cours des prochaines minutes.
7: Bulletin prévu à 7h. Merci Amanda, on va te retrouver avec plaisir à part ça. Côté sport, les Jays hier rencontraient les Royals de Kansas City. Belle victoire des Jays au compte de 3-0. On rencontre les mêmes Royals de Kansas City ce soir à 19h07 et dimanche, les Lions du BC vont affronter nos Red Black. Ça se passe du côté de Place TD. 6h32 minutes. Oh. On a combien à l'extérieur, Steph?
0: On a 17 degrés.
7: On le prend-tu?
0: Oui, on va le prendre.
7: Parfait.
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7: Dans un petit moment, ce qui s'amène côté musique, question de bien vous réveiller ce matin. Sale Barbe, on a ça pour vous. Et Steph nous a appris une nouvelle concernant Sale Barbe. C'est hier ou avant-hier que tu nous as parlé de ça?
0: Oui, c'est hier. En fait, nouvel album pour Sale Barbe. Quatrième album qui sort en format numérique le 9 septembre, qui va s'intituler « Ça veut rien, ça ouais ».
7: Ça ouais, hey,
0: ils ont déjà
7: ouais.
0: plus de 70 dates annoncées, fait que ça marche bien, c'est leur affaire.
7: Mais chose qui marche également et qui est impressionnant, c'est le nombre de tempêtes qu'on a au pays... Il y en a, ça arrête pas.
0: Ouais.
7: Moi, j'ai des alertes tempêtes bien souvent sur mon cellulaire, puis il se passe rien, là, mais ça arrive souvent. Attention, risque d'orage et de tempête. Prochaine tempête, on y a trouvé déjà son nom.
0: Hey, c'est ça qui est fou, c'est que, tu sais, on a appris le décès de Dolly Parton.
7: Ben oui.
0: Et là, la prochaine tempête va s'appeler Dolly.
7: Pas en son honneur.
0: Ben non, on veut pas prôner là, les tempêtes, c'est pas ça le point. C'est juste que c'est un addon.
7: Wow.
0: C'est la quatrième, la prochaine, ce serait la quatrième.
7: Ouais.
0: Fait qu'elle s'appelle Dolly.
7: La prochaine, c'est sûr que ça va être Dolly.
0: C'est fou, hein?
7: Wow.
0: Moi, ça me fait capoter. Parce que c'est tous des noms. Là. Il y a Edouard, après ça, Fée, Anna, il y a une Vicky.
7: Ah, il y a le temps qu'ils se rendent à Wonder Steph, ça va être long en call-in. W, whoop.
0: Ben, en fait, on a déjà trouvé, là, ça va être Wonder Wilfred.
7: La Wonder Storm. Il est 6h38, sale barbe. On vous l'a promis, on paye.
20: Whoa!

0: 5h41. Salman, pour toi, Steph, c'est-tu country? C'est-tu folk? C'est quoi?
1: Oh!
0: Du trad?
1: Ouais! Moi, ça me fait rappeler, en fait, plus les parties de famille
0: trad.
1: Avec les cuillères.
0: Trad, OK.
1: Okay. Ouais, country.
0: Trad country?
1: Ouais, on pourrait dire, ça dépend.
0: C'est weird, hein?
1: Ouais, c'est une bonne question.
0: Ah, j'aime ça. Alex Nevsky s'en vient dans les prochaines minutes. On vous a posé la question hier, si on dit le mot country, ça te fait penser à qui ou à quoi? Il y a des gens qui sont au 11007. On va vous saluer dans 2 secondes. Juste le temps de parler avec Mélanie qui est là. Allô Mélanie, comment vas-tu?
2: Ça va toi?
0: Ça va super
1: Allô,
0: bien.
1: Allô Mélanie, bon matin.
2: Allô.
0: Mélanie, est-ce que tu es en route pour le travail?
2: Ben là, je suis dans le stationnement.
0: Arrête déjà arrivé. T'es fine de prendre le temps de nous jaser. Écoute, je te pose la question. Country, ça te fait penser à qui ou à quoi?
2: Matlang.
0: Automatique.
1: Ah, ben oui.
2: Oui.
0: T'es-tu une fille de la région d'Outaouais?
2: Oui, à Gatineau.
0: C'est-tu parce que c'est Matlang, c'est un gars de chez nous que ça te fait penser à lui? Ou ben donc, tu l'adores, même s'il n'était pas de chez nous, tu l'aimerais pareil?
2: Je l'aimerais pareil. Non, mon Spotify, là.
1: Dis-moi donc, Mel, est-ce que tu vas aller le voir au FMG?
2: Ben, j'aimerais ça.
0: Ben, je t'invite à participer. Écoute, il y a un signal qui va être donné pour gagner des laissez-passer pour aller faire un tour au FMG. Suis-nous. Laisse la radio au 97.1. Tu te trompes pas. Mel, t'es fine d'avoir pris le temps de nous jaser. Un gros merci à toi.
2: Parfait, merci.
0: Bonne journée. Bye-bye.
2: Bonne journée.
0: Salut, 6h42. Minutes. Qui est là au 11007, Steph?
1: Il y a Isabelle Parisien. Elle dit, je m'appelle peut-être pas Julie, là, mais tu sais, je suis là, là. Bon matin. Il y a Patricia qui est là aussi ce matin. Il y a Anne Séguin. Merci beaucoup d'être branchée.
0: C'est fin à vous autres d'être là. On part en campagne électorale. C'est le 5 octobre prochain qu'on va avoir à choisir. Puis là, on va commencer tout de suite à vous le dire. Il est capital que vous ayez voté. Vous avez 18 ans et plus, vous devez d'aller voter. On a vraiment besoin de ça. C'est notre pouvoir démocratique, on le fait. 6h43 minutes, on vous en a parlé. C'est avec plaisir qu'on vous l'offre, monsieur Alex Nevsky. Nevsky.
1: Qui? C'est qui?
0: Alex Nevsky, chez nous à rythme.

0: OK.
1: 646. Oui, Steph.
0: Tac, tac, tac.
2: Qui est là?
0: Nev.
2: Nev qui?
0: C'est ça, Nev qui?
1: Alex Nev qui, oui.
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0: Hey, on allait scraper ma propre joke en disant Alex, tu sais, ça n'a pas de bon sens. Hey, je vous souhaite un bon début de journée si vous êtes sur la 50 en ce moment. On a un quand même bon roulement, là, tu sais, ça ralentit à la hauteur du chemin de Masson. Sinon, c'est lent également une fois passé le pont des Draveurs dans la bretelle de la 5 vers le pont McDonald-Cartier. Et la 417 Est, c'est lent à la hauteur de Woodruff. 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
1: 6h47 minutes, Steph. On va voir ça apparaître. Ça va pousser là, comme des champignons. Que vous aimiez pas, il va en avoir partout à compter d'aujourd'hui et pour 6 semaines. On parle de quoi?
0: Oh, ben oui, on le sait, là, les affiches.
1: Les pancartes électorales. Quelle pollution visuelle de Colin.
0: Martin.
1: Va tes pieds, va tes greniers. Ça va être la fin.
0: Hey, on pourrait faire ça avec nos faces dans la rue. Va tes Marthe et Wonder.
1: Ah.
0: Non.
1: C'est mieux que va tes pieds, va tes greniers, j'avoue. Gabriel Fredette, il est chez nous, arrête-moi.
0: Je comprends pas ta joke.
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0: Ça s'est passé hier dans Génération J avec Julie Bélanger.
1: Ouais.
0: C'est chez nous à Comté de Saint-Lazare depuis deux semaines déjà. Show qui fait jaser énormément. Vous vous devez d'écouter ça sérieusement. De 16h à 18h, c'est vraiment un Moses de bon show de radio. Julie Bélanger, c'est de l'or en barre à radio. C'est vraiment, vraiment, vraiment quelqu'un de bien. Qui recevait hier?
1: Hier, c'était Brigitte Boisjoli et Dominique Sillon. Puis Brigitte, elle me fait tellement rire. Ils ont un segment ensemble. C'est Petite Blonde et Petite Blonde.
2: OK, ça c'est ma meilleure. T'es pas prête pour ça, Julie. OK. Quelle est la plus belle caresse qu'une belle-mère puisse nous faire?
3: Ah, oh, j'ai peur.
2: Caresse chez elle.
4: Des jokes de belle-mère. Oh non.
0: Wow.
3: C'est une fois, ma Brigitte, un malade chez le médecin. Et le médecin dit, vous reste deux semaines à vivre. Le malade dit, je vais prendre les deux dernières de juillet. Dominique, ça va bien jusqu'à maintenant?
4: C'était cœur.
2: C'est quoi les choses qu'on ait les deux jours?
4: Ben, moi, je prends des notes, mon prochain show, là. Je suis en rodage au mois de février. Ça va y aller 7 ans.
1: Ouais. Non, mais c'est quand même très drôle de les voir aller. Puis souvent, ils se foirent dans leurs jokes, tu sais. Fait que moi, ça me parle au bout.
0: Ah, je trouve ça vraiment, vraiment bon comme show de radio. 16h à 18h du lundi au vendredi, du lundi au jeudi, pardon.
1: Oui.
0: Génération G, c'est chez nous que ça se passe. 6h51 minutes, on s'en va parler. Wonder News!
1: Juste vous dire aussi que ce soir, c'est Julie Ringuette avec Guylaine Tanguay, donc ça va être bien bon, ce show-là.
0: On va parler de Dolly Parton, c'est sûr et certain, avec
1: ben
0: Guylaine Tanguay.
1: Oui, étant deuil, et triste, c'est son idole. Hey, écoute, parlant de Dolly Parton, au même moment, il y a Tim Curry qui est décédé à l'âge de 80, lui aussi. Mais l'affaire, c'est que on dirait, puis tu me diras ton opinion, mais j'ai l'impression que ça a comme passé dans le beurre. On l'a moins vu, lui, sur les réseaux.
0: Tu te rappelles quand Michael Jackson est décédé, Farrah Fawcett est décédé, de mémoire, là, Farrah Fawcett est décédé la même journée que lui. Alors, on a passé ça dans le beurre, raide. Même feeling. Tim Curry, vous l'avez vu dans Little Horror Picture Show.
1: Clou,
0: c'est vrai?
1: Rocky, peux-tu?
0: Non, pense
1: non,
0: pas.
1: Non, je l'ai pas vu.
0: Moi, pas dans Rocky.
1: Sinon, Home Alone, assurément.
0: Oui,
1: maman, j'ai raté l'avion. Là, c'était le directeur de l'hôtel. Puis c'est drôle parce que je suis allée googler, j'ai reconnu ses traits. Parce que moi, un nom, tu le sais comment...
0: Tu sais qu'il a fini ses jours en fauteuil roulant, il y avait eu un AVC, il était magané.
1: Oui.
0: Et ce qu'on disait, c'est qu'il avait pas perdu son sens de l'humour, même en fauteuil roulant, il arrivait à faire des... C'était un gars, un comédien que les gens adoraient. Il était drôle, et il a été drôle jusqu'à la fin de ses jours. Il est décédé hier à 80.
1: Ben oui, c'est ça. Ben en fait, il est décédé au même temps que Dolly Parton. Sinon, Vincent et la prophétie des mères, un nouveau film d'animation qui sort officiellement le 4 septembre.
5: C'est pas vrai! Mais le moment est venu pour toi d'accomplir la prophétie.
6: Tu vas y arriver!
5: J'ai toujours cru en toi, Vincent.
7: Je vais sauver les océans! Chaque créature marine!
8: J'étais sur le point d'aligner mes chakras.
1: Donc vraiment, ça se passe dans la mer. Ça va être vraiment bon pour vrai. Puis moi, je trouve que c'est tellement attrayant, les films d'animation aujourd'hui. Donc ça va être un film à voir assurément au cinéma.
0: Mais ils seront chez nous pour le FMG du 2 au 6 septembre prochain. Ça, c'est très, très, très bientôt. Vous voulez voir ce show-là et je vous comprends par ça. Je fais partie de la gang. C'est Simple Plan chez nous, à rythme.
9: Où sont passés?

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9: Bon, sur la 50, ça ralentit toujours à la hauteur du chemin de Masson. Ensuite, ça roule autant dans la courbe, la véranderie. On est plus nombreux au pont des Draveurs, mais rien n'a signalé, oui, de ce côté-là. La 417 Est, c'est lent entre Bayshore et Woodruff. 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
8: Il n'y a pas longtemps, Steph, tu nous apprenais le décès de Tim Curry. Il y a Stéphane Lacasse qui nous a écrit au 11-007. Il avait joué également Pennywise.
9: C'est
8: dans
9: vrai.
8: It, le fameux clown de Stephen King. Vous vous rappelez de ce personnage-là?
9: On a fait deux autres films.
8: C'est vrai qu'il fait encore peur.
9: Regarde pas trop.
8: T'as raison. C'est vrai que c'est pas rassurant. Hey, c'est l'heure de s'informer. Chez nous, on a le plaisir d'avoir Amanda Moisan. Amanda, c'est parti pour les élections provinciales au Québec.
10: Ouais, ce qui retient notamment notre attention ce matin, c'est le déclenchement officiel de la campagne électorale pour les élections provinciales. On a un nouveau sondage ce matin du journal et de TVA. Donc, les intentions de vote ici dans l'Outaouais placent actuellement les libéraux en tête avec 34 % devant la CAQ à 24 % Sinon, il y a le Parti québécois qui n'est pas trop loin là, avec 20 % Les conservateurs suivent à 15 % et finalement Québec solidaire à 6 Et actuellement, je vous rappelle, le portrait de la région, c'est 4 députés de la CAQ et 1 député libéral. Il y a 3 députés sortants qui sollicitent un nouveau mandat, donc le libéral André Fortin dans Pontiac et de la CAQ, on a Mathieu Lévesque dans Chapleau et Suzanne Tremblay dans Holm. Donc, pour ce qui est de Papineau et Gatineau, on aura certainement de nouveaux visages. On revient aussi sur cette vidéo là qui était devenue virale concernant cette agression envers une femme qui était survenue vers 4 heures du matin dans le secteur des bars Holm.
8: Oui.
10: Ben, l'homme avait frappé la femme au visage, a finalement été arrêté. Abdul Rahman Al-Alak, 28 ans d'Ottawa, il a été arrêté à Montréal par la Sûreté du Québec. Il fait face à une accusation de voie de fait causant des lésions corporelles. D'ailleurs, le suspect qui avait quitté le pays après l'agression, mais il y a un mandat d'arrestation pan-canadien qui avait été émis et qui a finalement permis de l'arrêter. Et on en a parlé au cours des derniers jours, la rentrée scolaire, ça s'en vient, même que ça a commencé du côté d'Ottawa, mais ici, là, en Outaouais, on nous dit que les défis restent nombreux dans les écoles. On parle d'infrastructures, la pénurie de personnel, l'utilisation de l'intelligence artificielle, tout ça, ça figure parmi les priorités. Bonne nouvelle, par contre, on nous dit que le taux de diplomation atteint 80 % donc c'est la moyenne québécoise. Il y a environ 90 postes là, qui demeurent à pourvoir dans la région. Donc, c'est le portrait que les différents centres de services scolaires nous ont donné là, au cours des dernières heures. Alors, ça complète pour l'actualité pour l'instant.
8: Es-tu bonne encore, Lynn? Merci, Amanda. On te retrouve un petit peu plus tard. Un gros, gros merci. 7h06 côté temps et température, Steph.
11: Généralement, ennuagé aujourd'hui, on parle d'un 60 % de probabilité d'averse et aussi un risque d'orage. En après-midi, on est à 17. Ça va grimper à 30 degrés ressentis. Ouais, les 30 sont pas partis encore. Là. Gardez vos shirts pas loin.
8: Ozone s'en vient dans un petit moment. Hier, les Jays contre les Royals de Kansas City. Les Jays l'emportent 3-0. On affronte ces mêmes Royals ce soir à 19h07. Et dimanche, les Lions du BC contre nos Red Blacks d'Ottawa à Place TD. C'est à ne pas manquer. On parle du showbiz un peu?
11: On parle showbiz. James Bond. Hey, on se vire vers un gars de 30 ans environ, un Britannique qui s'appelle Jack Barton, pas un populaire là, qu'on connaît de tous les films là, en général.
8: Okay.
11: Pourquoi? Parce qu'on veut vraiment être capable de faire grandir la franchise avec ce personnage-là en question. Fait qu'on veut pouvoir se dire que ça va durer plusieurs années. Donc, c'est quand même le fun. On se rappelle que c'est un cinéaste québécois. C'est Denis Villeneuve qui va faire la saga. Donc, c'est à voir.
8: Ça fait longtemps qu'on en parle. Il y a eu plein de noms. Et là, se pencher vers un inconnu, un acteur, ça c'est un acteur, c'est sûr. Il a fait des films, mais peu connus, des Américains et de l'Amérique du Nord. J'ai hâte de voir ce que ça va donner comme résultat. Remplacer Daniel Craig, c'est des grosses chaussures, mais c'est des chaussures de James Bond. Donc, surveillez ça. OK, on a combien à l'extérieur, t'as dit?
11: 17.
8: Aux ondes, c'est chez nous, à rythme.

0: c'est
1: la machine à café.
2: Santé.
3: Santé, Steph, santé. Attention. Chaud, celui-là. Il est à 7h11 minutes. Steph, il y a longtemps, longtemps, longtemps de ça, un beau-père que j'ai eu dans ma vie, OK? Le père, le grand-père de mes enfants.
2: OK.
3: Okay? Monsieur Chaperon, pas le nommer. Lui m'a tout le temps dit, puis écoute, j'ai commencé à sortir avec Joanne, j'avais 16 ans, je pense.
2: T'étais jeune?
3: Oui, on a été 17 ans.
2: Wow!
3: Puis écoute ça.
2: Je savais pas.
3: Oui, puis à l'époque, il me disait tout le temps, tu sais, en plein été, 30, 32 degrés, je le voyais sortir dehors avec, avec un café. Je disais, voyons, si vous faites là un café, il fait ben trop chaud. Puis il me disait tout le temps la même affaire. Martin, on combat la chaleur avec la chaleur. Puis moi, quand j'ai dit ça à du monde, à un moment donné, t'es bien cave de penser ça. Mais non, c'est mon beau-père qui disait ça. Puis je lis un article cette semaine dans un magazine belge. Je lis l'article, puis je fais, ben voyons donc. L'article nous dit ça, justement. Combattre la chaleur avec la chaleur.
2: Ben, il annonce 30 quand même, okay, aujourd'hui.
3: Prévoit 30 degrés.
2: Encore.
3: Si jamais ça vous tente de l'essayer, café chaud. Tu sais, le soleil est à son zénith à midi pile, il fait chaud.
2: Je comprends pas comme... Mettons, est où la logique? Parce que moi, mettons, quand j'ai chaud, la première source, c'est ma piscine,
3: la glace,
2: l'air climatisé.
3: De la glace.
2: Ou même, tu sais, on parle beaucoup de Tim Horton avec Robbie qui est venu nous porter des beignes hier, blablabla. Moi, là, dans la vie, là, quand il fait chaud, c'est un ice cap, automatiquement.
3: C'est vrai?
2: Fait que, tu sais, je me vois bien mal de prendre un café. Le café, pour moi, c'est réconfortant. C'est le matin ou quand j'ai froid. Pas quand il fait 30, voyons donc. Pas
3: L'être humain est hémotherme, c'est ce qu'on dit. On est capable de réguler notre température corporelle. Donc, de la chaleur va faire absolument rien à notre corps si on boit de la chaleur. T'sais, si on boit un café chaud, exemple, là, ça fera rien à notre corps, ça fera pas suer plus. On va suer tout autant. C'est là qu'on perd notre eau et c'est là que avec la sueur, la fraîche va arriver. Le petit vent qui pogne dans la sueur fait que t'as un genre de petit frisson, tu comprends-tu? Donc, c'est pété, mais c'est ce qu'on dit. On peut combattre la chaleur avec la chaleur. Là, si vous posez la question, est-ce qu'on combat le froid avec le froid? Ça, c'est une autre histoire.
2: Mais c'est ça que je me disais, parce que moi, quand j'ai vraiment frette... Genre, c'est bien rare, tu vas me voir boire une sangria, ouais.
3: Non, c'est pas là.
2: Glacé, comprends-tu?
3: C'est pas la même affaire, là. Le froid et la chaleur, c'est vraiment, vraiment deux opposés. Puis ça, je vous apprends rien là-dedans, évidemment. 7h14 minutes, vous en pensez quoi de combattre la chaleur avec la chaleur? 11007. Est-ce que vous êtes en mesure de l'essayer ce midi? Quelque chose de chaud, là. Tu sais, les Britanniques prennent
2: un latte. Ouais, un thé.
3: Un thé chaud, là, quelque chose. Kamikaze, c'est Patrice Michaud, chez nous.

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2: Ouais, le quiz me baby! Sur la 50 en direction ouest, c'est toujours chargé à la hauteur du chemin de Masson, un peu avant même. Et sinon, la 417 Est, on est avant Bayshore jusqu'à Green Bank. Ce sont les deux points chauds ce matin. 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
3: OK.
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2: On parlait de chaleur un peu plus tard,
1: On parlait de chaleur un peu plus tard?
2: Ben, un peu plus tôt, puis il va y en avoir un peu plus tard.
1: Voilà.
2: Avec 30 degrés ressentis aujourd'hui avec l'humidex, quand même, faut le faire. Ce matin, on est déjà à 17 degrés. Ce qu'il faut savoir, c'est qu'on a un 60 % de probabilité d'averse de pluie, d'orage aussi. Demain, on a un autre 30 % de probabilité d'averse avec 22. On est vraiment dans le 22, 24 et 20 au cours du week-end.
1: Ah, nice. Il est 7h19 minutes. Steph, il y a des réactions qui sont rentrées au 11007, au téléphone également. Julie, avec qui je viens de raccrocher, qui me dit « Martin, t'as raison, effectivement, ça marche. Combattre la chaleur avec la chaleur. »
2: T'es content? Il y a plusieurs gens qui disent ça.
1: Ben, je suis pas content. Je l'apprends en même temps que vous autres que c'est vrai. Moi je pensais que c'était niaiseux au bout de cette affaire-là, mais apparemment que c'est vrai. Les commentaires qui sont rentrés?
2: Nadine et Marge, j'ai dit la même chose la semaine passée, combattre le chaud par le chaud, sauf que moi, je suis en ménopause. Ah ben... Ça va pas être évident, tout ça, là. Il y a Chantal qui dit, ouais, c'est vrai ce que tu dis, Marthe. Cathy a dit, je le fais toujours, car ça fonctionne, combattre le chaud avec le chaud. Ton beau-père, ben, il avait raison.
1: Si, mettons, il fait super chaud, 30 degrés, 6 bières, tu tombes chaud, tu combats le chaud avec le chaud, t'as le
2: droit.
1: Ouais,
2: mais c'est pas ma affaire. Non, t'as raison. On mélange les pommes avec les oranges.
1: Hey, je veux essayer quelque chose, OK?
2: OK.
1: Juste avant de partir la toune. 11007, faut être vite, là. Faut être vite parce qu'on partira pas en toune tant qu'on n'aura pas de réponse. Allez-y, là. Si je vous dis, soudeuse et Alex, un vieux film. Avait des bas de danse là-dedans. Elle se vidait une chaudière d'eau sur la tête. Tu te rappelles-tu de cette image-là?
2: J'ai aucune idée de quoi tu me parles.
1: Sérieux?
2: Je sais. Mais Marc, tu me mets pas en contexte.
1: C'est avec la toune qui s'en vient. Si
2: c'était en quelle année, mettons?
1: Oh, sacrifice. Fin 80, à peu près.
2: Mais oui, mais Martin.
1: Ben oui, mais t'as pu le voir pareil. Ça veut dire... Écoute, t'as vu un film de Charlie Chaplin dans ta vie, puis t'étais pas au monde? Bon, ben, ça va.
2: Oui, mais je comprends. Sauf là, c'est une devinette.
1: La réponse est rentrée. Bravo. 11007. Et la réponse de Mathieu, c'est quoi?
2: À ta peur, là, je suis pas là. Flash Dance. Ouais. En fait, il y a plusieurs bonnes réponses. Bravo.
1: Nadine, Michel, ça rentre. Voici Aaron Cara, chez nous à rythme.
2: Bonne chance, vous êtes là.

0: C'est la seule toune que je connais de cet artiste-là, Aaron Cara.
1: Mart.
0: Qu'est-ce qu'il y a?
1: C'est écrit Flashdance sur le nom de la toune.
0: Ben oui.
1: Ben, j'aurais pu te le dire, même si je le connaissais pas.
0: Ben, je sais, mais tu m'écoutes pas. Steph, ouais. 7h24 minutes, c'est l'heure. Je veux vous inviter à composer maintenant le 819-503-9711. 819-503-9711. Qu'est-ce qu'on fait?
1: Ben, on joue avec vous à des jeux d'adresse.
0: Et c'est pour gagner quoi?
1: Ben, pour être finaliste, pour aller voir Fred, pour aller voir Corias en formule VIP au FMG.
0: Oh yes! Vous voulez jouer avec nous? C'est vraiment un jeu d'adresse ce matin. On vous explique dans les prochaines secondes ce qu'on va faire, mais vous devez appeler maintenant.
1: Ça va être le fun pour vrai, j'ai hâte.
0: 819-503-9711.
1: OK.
2: Bien semblable, nouveau quiz.
0: La 1, la 2 ou la 3, Steph?
1: Vas-y, je... Feeling, là.
0: Celle-là, ici.
1: OK.
0: Le matin, juste pour le fun. Bonjour.
3: Bon matin.
0: Bon matin, comment ça va?
3: Ça va bien, vous
0: autres? Ça va super bien. Qui parle?
3: C'est Michel.
0: Michel, tu veux jouer avec nous autres?
3: Ben oui, certain.
0: OK. Ce qu'on va faire, moi, j'ai amené des ballons ce matin.
1: Mm-hmm.
0: Trois ballons, on les a numérotés. Et à l'intérieur d'un de ces ballons-là, il y a une passe où ça dit « t'es finaliste ». Les deux autres, il y a rien pantoute dedans.
1: OK.
0: Tu vas choisir d'abord le numéro du ballon, le 1, le 2 ou le 3. Ça, c'est ton choix, Michel.
3: Le numéro 3.
0: Le numéro 3, OK. Numéro 3, je vais demander maintenant à Steph. J'ai amené des dards. J'ai accroché les ballons sur le mur.
1: Ouh,
0: Steph, elle trippe au bout parce qu'elle me dit « c'est mon jeu préféré! »
1: Ouais, moi, là, au Festival Parasol, cet été, là, j'ai tassé mes beaux-enfants pour leur dire « c'est à mon tour!
0: » De lancer les dards?
1: Ah oui, moi, je trippe.
0: Okay.
1: Puis là, il y a la madame qui le faisait les yeux fermés. Hein.
0: Elle, t'es capable? Hein?
1: Ben, c'est parce qu'elle pratique à tous les jours.
0: T'as-tu gagné un toto avec ça, toi?
1: Mais oui,
0: oh, okay.
1: Quelle
0: Donc, t'as choisi le 3, Michel, c'est bien ça?
3: Oui, c'est
0: non.
3: ça.
0: Steph, tu vises bien le 3, OK? Tu vises bien le 3. Attention, okay. C'est parti, bouge pas.
1: 1, 2, 3.
0: Oh, elle l'a manqué. Reprends ton dard, s'il vous plaît. Prends ton dard. Vise comme faut, là. Le numéro 3, vise le 3. Le 3, c'est lui à côté, là. Vas-y.
1: OK, 1, 2, 3.
0: Et tabarnouche, je l'ai encore manqué. Vas-y avec un autre shot. Ça va être long, là. Vas-y.
1: Je m'excuse,
0: la gang.
1: 1, 2, 3.
0: Oh! Bravo.
3: Oh!
1: Oh, phew!
0: Y a-tu un billet là-dedans? Bouge pas. Oui! Michel?
3: Oui!
0: T'es officiellement finaliste pour gagner tes billets.
1: T'es
0: laissé passer VIP pour aller faire un tour du côté du Festival des Montgolfières. Dimanche, une journée VIP pour toi. Tu vas avoir une table réservée. Tu vas pouvoir voir le show de Freds et Corias. Freds et Corias, c'est tes finalistes. Tu gardes la ligne, on va prendre tes coordonnées hors des ondes, OK?
3: Merci, la gang.
0: Bravo. La question qu'on vous a posée hier sur Facebook.
1: Qu'est-ce que tu veux trouver? Est-ce qu'on peut recommencer demain? J'ai trop aimé ça.
0: Encore?
1: Ben, c'était le fun.
0: Demain, on est quoi?
1: Puis tu sais, je veux dire...
0: Vendredi, ben oui, pourquoi pas?
1: OK,
0: on lance des dards demain.
1: Yes.
0: On va y garder. Écoute, on vous a posé la question. Si on dit le mot country, tu penses à qui ou à quoi de façon instantanée?
1: Moi, j'ai envie de te dire que je pense à ma queen.

0: Et la Langley, que j'ai vue au Blues Fest, elle est incroyable et belle.
1: 16 semaines numéro 1 au Billboard et elle est chez nous ce matin à 7h27 minutes. Ella Langley, à rythme. 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
2: Oui, hey, ça va bien quand même sur la 50, mis à part en direction ouest à la hauteur du chemin de Masson. C'est là aussi, une fois passé le pont des Draveurs, donc dans la 5, vers le pont McDonald quartier des Allumetières, on est un peu plus nombreux également vers les carrefours giratoires depuis même avant la promenade de la Gatineau. Et la 417 Est, c'est là à la hauteur de Woodruff et Carling. 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
1: Amanda Moisan est avec nous à compter de 8 heures pour le bulletin d'actualité. La campagne électorale, Amanda, ben, c'est lancé au Québec.
3: Oui, officiellement lancé ce matin. D'ailleurs, on a un nouveau sondage pour accompagner tout ça, sondage du journal et de TVA. On a une meilleure idée là, des intentions de vote dans la région. D'ailleurs, ce sont les libéraux qui sont en tête actuellement. Là, je vous donnerai tous les détails et les pourcentages des différents partis au cours des prochaines minutes.
2: Parfait.
1: C'est le 5 octobre prochain, donc 39 jours du vote avant les élections provinciales chez nous au Québec. Christelle est là ce matin. On vous a posé la question sur Facebook. Si on te dit le mot country, on fait ça évidemment pour parler de Dolly Parton qui nous a quittés hier. Je ne sais pas si vous avez vu les images télé. Les images télé, les gens allaient porter des... Qu'est-ce qu'il y a hier? C'est parce qu'on a vu des images hier?
2: Ah oui, non, mais c'est pas son décès, il était pas hier, il était avant hier. C'est pour ça que je me demandais. C'était le 25. Non, mais j'ai juste comme qu'on dise les vraies choses.
1: Christelle, ça te tente-tu de faire de la radio avec moi demain matin?
2: Non, il est mêlé, là. Faut bien que je l'aide.
1: C'est moi qui ai mêlé!
2: Ben, Martin!
1: Hier, on a vu les images du Tennessee où les gens allaient porter des fleurs, des toutous pour le décès de Dolly Parton. On revient là-dessus ce matin en vous posant la question. Si on vous dit le mot country, tu penses à qui ou à quoi automatiquement? Christelle, je te pose la question. À qui ou à quoi, toi?
4: Moi, je pense à la danse en ligne, un peu comme dans le film Footloose.
2: Oh, oui, c'est tellement joyeux.
1: Ça veut dire qu'on n'a pas le droit de danser, sauf que il y a un dimanche soir ou un vendredi soir que la ville va accepter, là. Un peu comme dans le film Footloose, c'est ça?
4: Mm-hmm.
1: Ah, j'aime ça. T'es-tu une danseuse en ligne?
4: Non.
1: Oh.
4: Mais je trouve ça tellement beau, par exemple.
2: C'est pas comme. Est-ce que tu sais comment danser, là? Tu sais, juste comme la base, là, de Shania Twain, là. Tim, tim, la danse
4: en ligne. Un peu, mais faut que je suis quelqu'un.
2: Oui, c'est ça. Mais là, la personne, faut pas qu'elle se trompe, parce qu'après ça, c'est fini. On est tout mêlés.
4: Oui.
1: C'est drôle, hein, parce que tu regardes ça, 2026, la danse en ligne, c'est à la mode. Il y a des cours qui se donnent, c'est phénoménal comment ça pogne. Et moi, quand j'étais jeune, la danse en ligne, c'était le top du quétaine, là. C'était... Ah oui, je te jure.
2: Hey, moi, j'admirais les gens qui étaient capables de danser, parce que c'est pas facile.
1: Soyons honnêtes, là, il y a quelques années de ça, c'était le top du top du top du quétaine. Quel âge as-tu, Christelle?
4: 34 ans.
1: Okay. OK, non, t'es trop jeune, t'as pas connu l'époque quétaine, t'as connu l'époque où ça pogne, c'est ça? Je me trompe-tu? Ouais.
4: Non.
1: C'est vrai, hein?
2: Mais oui.
1: Mais sérieux, tu voyais la danse en ligne, tu faisais, voyons donc, qu'est-ce que c'est ça? Puis il n'y a pas un gars qui allait danser ça. Et aujourd'hui, des gars, des filles avec les bottes de cowboy, trois choses, puis ah ouais, on y va. Merci, Christelle, de ton temps, t'es fine.
4: Merci, bonne journée.
1: Bonne journée à toi aussi.
2: Bye bye. Côté circulation, Marthe Ben vient de nous signaler une collision sur la 50 Est, donc vers Montréal, mettons, là, juste avant la montée du Gard. Donc, ça cause un gros refoulement.
1: Soyez vraiment, vraiment prudents sur les routes. 7h34 minutes, c'est avec plaisir qu'on vous l'offre. Elle a pour nom Ariane Moffat et sa tune, c'est
2: Miami.
1: Ah, on s'en va aux États-Unis. Mais en musique, ça coûte rien. Il n'y a pas de frais,

0: Le quiz de la petite école, ça s'en vient dans un petit moment. On joue à 7h40, 9h40 et 13h40 aujourd'hui. Encore une fois, et ce qui a gagné, c'est vraiment un mot juste de beau prix. On vous donne ça lundi prochain, c'est...
1: Le 250$ à dépenser aux promenades Gatineau. On joue avec vous là depuis une semaine déjà, parce qu'on a joué, on a déjà donné 250$ lundi passé, on en donne un autre, donc 500$ quand même à dépenser. C'est le fun, ça fait du bien.
0: Et vos réponses, on les veut uniquement au 11-007, donc préparez-vous, ça s'en vient. Steph, t'es là à compter de 8h30 pour présenter Rythme au travail jusqu'à 11h30, et après toi, tout de suite après toi, il y a un gros show de radio également qui suit, c'est...
1: Les filles du lunch, Marie-Pierre Morin, Marie-Ève Janvier et hier, justement, ben Marie-Ève rendait hommage à Roxton Pound.
2: C'est ça que je souhaite à Roxton Pound. Qu'il reste longtemps cet endroit rêvé ou grandir. Parce que les ciblages, c'est pas des endroits à dépasser. Non, monsieur, non, madame.
3: Non.
2: Ce sont des endroits à aimer, à célébrer et à protéger. Et peut-être qu'un jour, nos enfants vont partir eux aussi découvrir le monde. Ils vont aller plus loin. Ils vont voir les grandes villes, les lumières, le bruit, puis tout ce que la vie leur offrira. Mais moi, j'aime penser qu'au fond d'eux, il restera toujours quelque chose d'un Roxton Pound. Parce qu'on peut quitter un petit village, mais un petit village ne nous quitte jamais.
1: Aïe, mon Dieu, c'était intense. Ça vous tente de vous faire divertir, vous le savez, c'est à 97h. Pas compliqué, hein? Puis aujourd'hui, en plus, on va peut-être parler que les filles du lunch se lancent en carrière politique.
0: Oh, bâtince.
1: Ouh, c'est un autre dossier, ça.
0: Oh, bâtince. Écoute. Pour qui tu votes? Les deux dans le même parti ou une contre l'autre? Ça le dis-tu? Ah, ça, j'aime ça. Une contre l'autre, tu votes pour qui?
1: Ouais, non, c'est pas vraiment ça.
0: Ben non, il faut qu'ils soient ensemble, c'est sûr. Les filles
1: c'est
0: du lunch.
1: C'est un peu comme nous, là. On est inséparables. On est comme les petits oiseaux, là.
0: Les inséparables, c'est ça?
1: Les Loverbirds. C'est les Lovebirds, hein?
0: Lovebirds.
1: J'ai dit les Loverbirds.
0: Ouais, Loverbirds.
1: OK. Bon, il est 7h40, sors-moi de là.
0: Attends, excuse-moi.
1: Qui est là?
0: Loverboard.
1: Oh, tu gosses!
0: 8h20 minutes chez nous. Stades, comme avant.
1: Et... Non, c'est la petite école. Là.
0: Attends un peu. Stades, comme avant, ça s'en vient. C'est l'heure de la petite école. Vos réponses au 11-007 seulement. En ce jeudi 27 août, on y va en quelle année, Steph?
1: En quatrième année ce matin. Puis je te dirais que
0: deuxième,
1: même ma belle-fille, première année, connaissait probablement la réponse. Ben, je sais pas, mais en tout cas.
0: Ben, nord-sud, est-ouest, pas tout le temps. Ouais, non,
1: c'est
0: je comprends. Je comprends. OK, attention, écoutez bien la question et vos réponses sont uniquement au 11-007. Et d'ici 8h30, on va faire un autre finaliste pour gagner 250$ gracieuseté des promenades Gatineau. OK, attention, la question c'est...
1: Quel pays est situé directement au sud du Canada?
0: Oh, tabarnouche.
1: Oh. Tu sais, on dit on les encourage pas, puis là, on les encourage.
0: Non, mais j'aime ça. J'aime
1: en tout cas,
0: ça.
1: C'est juste ça qu'on va faire au 11-007.
0: Ouais, écrivez la réponse, mais on les encourage pas.
1: Pas par téléphone, là. Les lignes sont pleines. Non, au 11-007, OK? Ouais,
0: merci, bonne chance à vous. Stades, comme avant, c'est prévu, c'est parti.

0: Avant.
1: OK.
2: Mm-hmm. Question qu'on vient de vous poser, les réponses rentrent au 11007. Il y a plein de nouveaux mondes, vous êtes fin d'être là.
1: C'est cool, puis merci de le mentionner. Ouais. Mais il y a vraiment beaucoup de gens.
2: C'est vraiment trippant. 7h43 minutes, on va aller jouer dans le trafic. Steph, il y a quelque chose qui s'en vient pour le pays, mm-hmm. Qui va être surveillé. Hier, je regardais, tu sais, je fais de la recherche dans la journée. Je regarde à peu près tout ce qu'il y a de revues, de journaux. Avec le web, c'est facile au bout. Je trouve ça le fun. Hier, j'ai trouvé une nouvelle dans le magazine Figaro. Pas le magazine, pardon, le journal de Figaro. C'est le journal de Paris. Et on parlait d'une nouvelle qui est arrivée aux États-Unis. Puis la semaine passée, il y a eu des orages électriques ici, des éclairs qui tombaient du ciel. Puis j'en ai vu une tomber peut-être, je sais pas, en arrière de l'école, là, en avant de chez nous, là, un bon bois en arrière de l'école, mais tu sais, ta voix bien définie dans le ciel. Mm-hmm. Tu vois que ça part d'en haut, puis ça descend, là, c'est une belle ligne blanche, puis ça frappe. Là. Hier, je lisais le Figaro, et il y a aux États-Unis une femme qui s'est faite frapper par la foudre. Les chances que ça t'arrive dans ta vie sont vraiment, là, t'as plus de chances de gagner à 6,49. Ça te donne ça une idée? Pour que ça te frappe, toi, faut que tu sois badlocké, pas à peu près. La dame avait son bébé de 2 ans dans les bras. Les deux se sont écrasés d'une choc et les gens ont été, écoute, sur le cul raide en voyant ça. Quand il y a des orages électriques, moi j'avais l'habitude avec mes parents d'aller jouer dans les flaques d'eau, tu sais, on se tenait à la main puis on saute dans les flaques d'eau puis ça tombe, il y a de la pluie puis tout ça. À ne pas faire. Vous jouez pas dehors quand il y a des orages électriques. Restez dans la maison. Restez dans la maison. Prenez pas de chance. Ça arrivera pas des affaires de même. Je trouve ça épouvantable de voir ça.
1: Mon Dieu.
2: Un décès d'une shot. Bang. 7h45 minutes chez nous.
1: C'est bien tragique, ton histoire.
2: C'est éveillé, hein? Okay. C'est éveillé. On s'en va de chaud dans le trafic?
1: Oui, on va changer d'idée.
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2: Go.
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1: Ben, la 50, là où ça ralentit le plus, c'est une fois passé le pont des Draveurs dans la bretelle de la 5 vers le pont McDonald Cartier. Toujours aussi la 50 ouest au chemin de Masson. Sinon, des allumetières, on est refoulé avant la promenade de la Gatineau. Oui, Saint-Raymond, c'est l'envers. La promenade du lac des Fées et même ça commence à ralentir sur les ponts interprovinciaux, entre autres la traverse de Chaudière et le pont Champlain. 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C'est payant. 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
2: 7h46, jeudi, c'est le 27 août, notre chanson de ce matin, Señorita, une chanson d'amour latine dans laquelle Shawn Mendes et Camila Cabello chantent leur romance qui est tout à fait fictive.
1: Hein?
2: Moi, je pensais qu'ils avaient déjà été en couple, eux autres.
1: Ben oui, ils ont déjà été en couple.
2: Ouais, mais quand ils ont fait la toune, ils l'étaient pas.
1: Ben non, mais en fait, l'affaire, c'est qu'il a, il a passé de Sabrina Carpenter à elle. Puis après ça, il a laissé encore Camila.
2: Il a passé de...
1: Non, non, mais c'est vrai, ça a été du niaisage. Ça a été du yo-yo. Une des raisons pour laquelle Sabrina Carpenter a écrit pas mal de... Ben des tounes, genre taste.
2: Oh! Camila dit, j'adore que tu m'appelles Señorita. J'aimerais pouvoir faire semblant de ne pas avoir besoin de toi. Oh, c'est beau, ça. Notre numéro 1 du 27 août 2019. Voici Señorita, chez nous, à Rythme.

0: animation de ballon partout en studio.
1: Mais non, mais là, il va falloir ramasser tantôt. Ouais. Pas grave. On parlait de tempête.
0: Ouais.
1: Ben, je te ramène dans les tempêtes tropicales cette fois-ci. Et ce n'est pas en lien avec le décès de Dolly, mais la prochaine tempête tropicale va se nommer Dolly.
0: C'est la quatrième.
1: C'est la quatrième. Wow. C'est quoi les chances quand même? Moi, ça me fascine.
0: Puis, à moins que je me trompe, là, une année, c'est des noms de filles, l'autre année, des noms de gars. Je pense qu'on on y va comme ça.
1: Ça a l'air d'être pas mal...
0: T'es sûr?
1: Ben, ça a l'air d'être pas mal...
0: Tout le temps des noms de femmes?
1: Non, mais là, il y a les deux sur ma liste.
0: T'as des noms d'hommes et de femmes?
1: Oui, ah, Arthur, okay. Vicky, Paulette, Omar,
0: Paulette?
1: Marco. Ouais.
0: La tempête Paulette.
1: René, Joséphine, ça, j'aime ça.
0: La tempête Paulette.
1: Ben quoi, t'en nommerais comment à toi?
0: Paulette.
1: Oh, ouais. Hey. J'avais pas compris.
0: Voyons donc, tempête Paulette. Ben, c'est Paulette.
1: Ben, c'est Paulette. Non. Mais c'est dangereux. Ça, soyez à l'affût.
0: Dolly sera la prochaine. OK.
1: Ouais, sinon, ben, évidemment, avec le décès de Dolly, justement, il y a eu un autre décès qui a passé, on dirait, sous.
0: Sous le radar.
1: Oui, j'allais dire sous la couverte, mais c'est pas ça l'expression.
0: Non, c'est pas ça le but, non.
1: Tim Curry, qui est décédé également à l'âge de 80, la même journée que Dolly.
0: Ça passe en dessous, oui, c'est ça.
1: Vous vous rappelez de l'acteur qui a fait « Maman, j'ai raté l'avion », l'acteur de Clou.
0: Oui.
1: Et
0: Little Horror Picture
1: Show.
0: Non,
1: mais celui que Steph a dit ce matin.
0: Hit de Stephen King. Mais voilà. Son plus grand succès, là où on l'a connu, Little Horror Picture Show. Et il allait dans tous les festivals où on présentait ce... Tu sais, comment t'appelles ça, les shows, le Comic-Con et compagnie. Là, quand on parlait de ce film-là, il se présentait même, parce qu'il a fini ses jours en fauteuil roulant, il y avait eu un AVC qui l'a magané et solidement à part ça. Mais il se présentait au Comic-Con pour aller faire ses gags, aller parler du film, et il se faisait un devoir de le faire, et même en fauteuil roulant, il était hyper drôle.
1: Son dernier rôle a été quand même en 2024.
0: Et sacrifice, OK.
1: Ouais. Wow. Fait que c'est quand même quelque chose. Toujours du côté du cinéma, j'ai un film à vous proposer, Vincent, et la prophétie des mers. C'est un film qui se passe évidemment avec des créatures comme des baleines et tout. Ça va être vraiment attrayant pour les enfants.
2: C'est pas vrai!
3: Venu pour toi d'accomplir la prophétie.
4: Tu vas y arriver.
3: J'ai toujours cru en toi, Vincent.
1: Vincent.
5: Je vais sauver les océans. Chaque créature marine.
6: J'étais sur le point d'aligner mes chakras.
0: Ben oui. J'ai envie de te poser une question. Il y a quelques années de ça, tu te rappelles quand on a sorti le film Garfield, on a fait de la grosse promotion pour dire que c'était Patrick Huard qui était la voix de Garfield du dessin animé. Dans les films de Disney, on pense à Toy Story, c'est encore Tom Hanks, Tim Allen qui font les personnages Buzz Lightyear et Woody. Quand on fait un film version québécoise, est-ce qu'on devrait aller chercher nos plus grosses vedettes québécoises pour faire les voix des personnages pour attirer le parent à amener les enfants? Qu'est-ce que t'en penses?
1: C'est une bonne question, mais honnêtement, derrière tout ça, quand moi je suis au cinéma, je pense pas à ces vedettes-là. Moi, en autant que la voix fit avec le personnage, tu sais, j'y vais vraiment là au survol. Là. Moi, faut que ça fit. Ouais, si ça fit pas...
0: Une voix connue, t'aides pas plus?
1: Ben non, là, okay. Tu sais, je sais que Sarah-Jeanne Labrosse, elle en fait plusieurs. Tu sais, je suis capable, au fil du temps, de la remarquer, mais au final, moi, que ce soit elle ou qu'un autre, en autant que ça fait la job, là. Tu comprends? Des fois, il y a des voix, tu fais « Hey, à ta peur, ça fait pas partout avec le personnage. »
0: Mais c'est pour ça que je me pose la question. Si on prenait des grosses vedettes québécoises pour faire les
1: Je pense que ça fonctionne plus du côté des États, moi, ça.
0: Mais non, on l'a fait ici.
1: Oui, je sais pas. Tu verrais faire qui, mettons, faire ça?
0: Non, je dis pas.
1: Genre en général.
0: Ben, écoute, tu vas chercher un Marc Labrèche, tu vas chercher Bernard Fortin, tu vas chercher des voix connues des Québécois pour qu'on se reconnaisse là-dedans, puis que les parents se reconnaissent là-dedans pour qu'ils amènent les enfants. C'est ma suggestion.
1: Je dis OK, même, je très cool. Okay. En tout cas, moi, je te suggère d'être à l'écoute dans les prochaines, parce que dès 8 heures, il y a les rythmes payants.
0: Là, ce qu'elle fait, en fait, elle me suggère de me fermer à la boîte, c'est ça? Hein?
1: Non, je veux juste vraiment important que vous restez ici parce que ça se pourrait que vous gagniez 500$ dans les filles du lunch aujourd'hui.
0: C'est vrai.
1: 500$ aussi dans Génération J. Et la bonne nouvelle, c'est que les vendredis, c'est pas terminé tout ça. 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
1: OK.
0: Dans un petit moment, il y a Amanda Moisan qui s'en vient pour nous livrer l'actualité. Elle est à venir dans les prochaines secondes. Actualité de ce jeudi 27 août 2026. On a combien à l'extérieur, Steph, en ce moment?
1: 16-17 par secteur, puis on va atteindre 30 degrés encore aujourd'hui. Un 60 % de probabilité d'averse et d'un risque d'orage.
0: 97 secondes, c'est la circulation chez nous.
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2: Ouais, sur la 50, ça va bien. Quelques petits points chauds là, ici et là, entre autres des allumetières vers les carrefours giratoires. Sinon, Saint-Rémond vers la promenade du lac des Fées, encore une fois. Et c'est lent surtout sur le pont Champlain vers Ottawa, 417 Est à la hauteur de Carling. 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
15: Oh là là. Hey, c'est déjà jeudi. Ça oui, passe vite, yes, c'est incroyable.
2: Merci, mon Dieu, de m'avoir donné de la force à passer.
15: C'est quand? C'est lundi que tu faisais une prière pour
2: ah oui, je faisais une prière. J'étais comme, bon Dieu, donnez-moi de la force pour passer à travers. Non, je pense que c'était mardi. Bref, j'avais juste fait une journée.
15: J'ai pas mal fait à tous les matins, moi, depuis le retour.
2: Ça s'en vient. On va l'avoir. Le week-end s'en vient, la gang. On lâche pas.
15: Gros week-end. Hein? Vous savez que Val-des-Bois en musique, ça décolle, c'est ce soir. Hein? Plein de shows oui. À aller voir. Allez vous amuser là-bas. Festival des Montgolfières qui s'en vient également du 2 au 6 septembre prochain. On va se tourner vers Amanda Moisan. Amanda, c'est parti pour les élections provinciales au Québec.
16: Ouais, ce qui retient notamment notre attention ce matin, c'est le déclenchement officiel de la campagne électorale pour les élections provinciales. On a un nouveau sondage ce matin du journal et de TVA. Donc, les intentions de vote ici dans l'Outaouais placent actuellement les libéraux en tête avec 34% devant la CAQ à 24%. Sinon, il y a le Parti québécois qui n'est pas trop loin là avec 20%. Les conservateurs suivent à 15% et finalement Québec solidaire à 6%. Et actuellement, je vous rappelle, hein, le portrait de la région, c'est 4 députés de la CAQ et 1 député libéral. Il y a 3 députés sortants qui sollicitent un nouveau mandat, donc le libéral André Fortin dans Pontiac. Et de la CAQ, on a Mathieu Lévesque dans Chapleau et Suzanne Tremblay dans Holmes. Donc, pour ce qui est de Papineau et Gatineau, ben, on aura certainement de nouveaux visages. Oh. On revient aussi sur cette vidéo là qui était devenue virale concernant cette agression envers une femme qui était survenue vers 4h du matin dans le secteur des bars dans le vieux hall. Ben l'homme qui avait frappé la femme au visage a finalement été arrêté. Abdul Rahman Al-Alak, 28 ans d'Ottawa, il a été arrêté à Montréal par la Sûreté du Québec. Il fait face à une accusation de voie de fait causant des lésions corporelles. D'ailleurs, le suspect qui avait quitté le pays après l'agression, mais il y a un mandat d'arrestation pan-canadien qui avait été émis et qui a finalement permis de l'arrêter. Et on en a parlé au cours des derniers jours, la rentrée scolaire, ça s'en vient, même que ça a commencé du côté d'Ottawa. Mm-hmm. Mais ici, là, en Outaouais, on nous dit que les défis restent nombreux dans les écoles. On parle d'infrastructures, la pénurie de personnel, l'utilisation de l'intelligence artificielle. Ben tout ça, ça figure parmi les priorités. Bonne nouvelle, par contre, on nous dit que le taux de diplomation atteint 80 %, donc c'est la moyenne québécoise. Il y a environ 90 postes là, qui demeurent à pourvoir dans la région. Donc, c'est le portrait que les différents centres de services scolaires nous ont donné là, au cours des dernières heures. Alors, ça complète pour l'actualité pour l'instant.
15: Merci, un gros Amanda. Merci, Amanda. À on demain. Se retrouve demain matin. Il est 8h02. Au sport, les Jays hier rencontraient les Royals de Kansas City. Victoire des Jays au compte de 3-0. Autre match à 19h07 contre ces mêmes Royals. Et dimanche, les Lions de BC qui vont affronter nos Red Blacks. Ça se passe du côté de Place TD. Match à ne pas manquer. Vous allez avoir un plaisir fou là-bas, je vous le garantis. Il est 8h03. On va parler temps et température. Qu'est-ce qu'on offre aujourd'hui?
2: Ouais, c'est nuageux quand même ce matin. Ouais. On travaille bien fort pour avoir du soleil, mais on a un 60 % de probabilité d'averse de pluie. Un risque d'orage aussi avec 23. Mais là, c'est ça, là, ça attire notre attention. On n'a pas terminé avec les 30 degrés hier. On a atteint 31. Aujourd'hui, c'est un autre 30 à prévoir.
15: OK, 8h03. C'est un gros bonheur de vous savoir chez nous. Dans les prochaines minutes, on va se parler de notre sujet du jour. On vous a lancé la question hier sur Facebook. Si on te dit le mot country, tu penses à qui ou à quoi? Okay. Automatique, là. Mot country, tu penses à qui ou à quoi? Moi, je l'ai dit un petit peu plus tôt ce matin. C'est une phrase. My name is Johnny Cash. Moi, c'est automatique. Dans la voiture avec mon père, la grosse moseuse de cassette, trois choses, mettais ça dans le lecteur, puis on
2: Rain
15: écoutait.
2: Rain of Fire.
15: Oh, wow, qu'on venait écouter du Johnny Cash. Et... Oui. Hey! C'est-tu Céline Dion?
2: Oui.
15: Oh, wow. On l'écoute chez nous. Arrête-moi ce matin. 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

0: 8h08, faut que tu frappes sur le chest, là. Céline Dion, oh, vient de me faire mal. Merci d'être chez nous, 8h08 minutes. On est là jusqu'à 8h30. Hein. Faut faire des gagnants. On va en faire, inquiétez-vous pas.
1: Finaliste.
0: Pour le 11007, votre réponse à la question suivante sur la petite école. Question de quatrième année, si je me rappelle bien,
1: c'est ça. Hein? Le pays qui est au sud.
0: On ne répète pas la question, on ne l'a jamais faite.
1: Ben oui, Martin, on l'a déjà fait une fois. Vas-y. Je le fais dans le rythme au travail.
0: OK, vas-y, répète.
1: T'sais, c'est pas tout le monde qui l'a entendu.
0: OK, vas-y, répète.
1: OK. Le pays qui est au sud de notre pays.
0: Oui.
1: Ben, c'est lequel?
0: Oui, c'est lequel. Okay. C'est ce qu'on veut savoir. Question de quatrième année. Vous pensez avoir la bonne réponse? 11-007. Vous nous textez votre réponse et on va piéger dans le lot. Je pense qu'il y en a à peu près une page et demie qui c'est de rentrée et il n'y a pas eu, je pense, de mauvaise réponse.
1: Là, Martin, j'espère bien, là.
0: Ben, on sait jamais. C'est Eric qui est en bout de ligne. Salut, Eric.
1: Bon matin.
2: Bon matin.
0: Comment vas-tu?
2: Ça va super bien.
0: Good.
2: Pour un jeudi.
1: Hein? Ben oui, mais là.
0: Hier, ça allait pas bien?
2: Oui, mais un petit peu mieux aujourd'hui.
0: Ah, c'est okay. Bon, ça.
1: Bon, tant mieux.
0: Moins qu'hier, plus que demain, c'est ça?
2: C'est à peu près ça.
0: Ah, j'aime ça. Éric, t'es dans quel coin?
2: Gatineau.
0: Je te pose la question. Je te dis le mot country. Tu penses automatiquement à qui ou à quoi?
2: Ça va être un à qui, puis c'est Matt Lang.
1: Ah, oh, ben oui!
0: Je suis obligé de te donner raison. Puis dans la région, sérieux, il fait la pluie et le beau temps. C'est une grosse terre qu'on a connue grâce à chez nous, évidemment. Matt Lang qui est rendu partout, qui s'est promené à peu près partout, fait tous les festivals cet été et on va avoir la chance de le voir. Festival des Montgolfières, c'est le premier soir, mercredi soir qui est là. Vous voulez pas manquer son show. Je vous invite à gagner vos billets chez nous à Rythme. 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
1: Éric, c'est-tu dans tes plans d'aller au FMG le voir?
2: Oui, c'est dans mes plans. Avec ma fille, sa plus grosse fan.
1: Ah ouais?
0: Sérieux?
2: Oui.
1: Ah ben, vous allez tellement
0: prendre une
2: soirée. Elle a 11 ans.
0: Ah, ça, c'est le fun. Moi, la petite fille qui a dansé avec Matt Lang.
1: Miss Ihas, c'est ça?
0: Oui, exact. Ça m'a fait capoter raide.
2: Incroyable.
0: Voir des enfants triper de même, je trouve ça le fun. Et je trouve ça trippant. 11 ans, c'est encore jeune. Elle trippe dessus, elle trippe sur ses chansons, puis elle le trouve-tu beau en plus?
2: Très joli, oui, effectivement.
0: Fait que t'as-tu été obligé d'acheter des posters, puis tout?
2: Oui, quelques-uns.
1: Bon, longtemps qu'il n'y en a pas dans le salon, on est correct.
0: Ça a été quoi ta réaction? Éric, ça a été quoi ta réaction quand elle t'a demandé des affiches de Matt Lang? T'es-tu revenu dans le temps quand toi t'étais plus jeune ou t'as dit oui tout de suite?
2: Un petit peu. Je me voyais dans la chambre de ma soeur avec ses posters de Backstreet Boys sur les murs. Fait que oui, ça.
0: OK, ça c'est ta soeur, mais toi, dans ta chambre, tes posters à toi, c'était qui?
2: Ah, moi, c'était des voitures. Il y avait.
1: Ah, t'es sage.
0: Sérieux?
2: Oui.
0: Puis le char que t'avais le plus, c'était lequel?
2: C'était les Ferrari.
0: Puis aujourd'hui, tu conduis quoi?
2: Ah, on s'en parle pas.
1: Mark, cheap shot. Franchement.
0: Éric, t'es super fun d'avoir pris le temps de nous jaser. Une bonne journée à toi. Un gros merci d'être chez nous.
2: Ça fait plaisir, merci.
1: T'es fin,
0: mon homme.
1: Oui,
0: t'as vraiment une bonne voix à part ça. C'est vraiment trippant. Merci, Éric.
2: Merci, bonjour.
0: Salut.
1: Bye bye.
0: 8h11 minutes chez nous. On va parler de dépanneur dans les prochaines secondes.
1: Ah ouais?
0: Ouais.
1: Curieuse.
0: C'est.
1: Dans quelle allée? Des bonbons.
0: Un dépanneur? Ah oui, c'est vrai, il y a des allées.
1: Mais voyons.
0: Non, j'oubliais. Mais c'est au comptoir, les bons. Non, c'est vrai, il est rendu avec des allées de bonbons, t'as
1: mais
0: raison.
1: Mais voyons, Martin, il sort de chez vous.
0: Hey, tu vas rester calme, ma colline, c'est chaud. Voici Mitsou chez nous, arrête.

0: là.
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2: Marthe, bonne nouvelle. L'heure de pointe tire à sa fin sur la 50.
3: Bon.
2: Ça roule de mieux en mieux. Là où ça ralentit, c'est sur la 417 Est, entre Woodruff et Carling, et en direction ouest maintenant, à l'auteur du chemin Belfast. 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
2: OK, on grimpe en degrés. On parle de 18 en ce moment. On dit alternance soleil-nuage, mais généralement nuagé, avec un 60 % de probabilité d'averse un peu plus tard. Risque d'orage aussi, ça va ressembler à ça aujourd'hui. 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On va pouvoir sortir les shirts. C'est pas le temps de commencer à faire le ménage tout de suite, là. Moi, j'ai commencé à amener déjà mes manteaux de printemps puis même d'hiver en haut. Je suis trop d'avance. Je pense que oui. Hein?
3: Tes manteaux de printemps et d'hiver en haut.
2: Oui.
3: Manteau d'automne et d'hiver, peut-être?
2: Ben, les deux. Ben, c'est parce que moi, je mets printemps puis automne, c'est le même manteau pour moi, là.
3: Ah, mais pourquoi tu dis ça?
2: Ben, c'est parce que là, il commence à faire frette le matin.
3: Ouais, mais manteau de printemps, quand il fait frette, ça va pas à job.
2: Non.
3: Chabouzé s'en vient dans un instant avec Bar Song. J'essaie juste d'y montrer qu'elle est mêlée un peu. Steph!
2: Quoi? Qu'est-ce qu'il y a?
3: Écoute ça.
2: Ouais.
3: On va parler de dépanneur. Puis je trouve ça drôle, c'est une TikTokeuse. Je suis pas TikTok. Sincère-Nécart, OK?
2: Ouais, c'est vrai.
3: Non, je l'admets, là,
2: mais
3: je suis pas là-dessus.
2: Il y a beaucoup de vidéos de TikTok qui sont dans les
3: sur
2: Reels Facebook.
3: T'as raison.
2: Ça se peut que tu les aies vues quand même.
3: T'as raison. Ça, là-dessus, t'as raison. Écoute, c'est une TikTokeuse qui est allée faire un tour dans le coin. C'est un dépanneur à Laval.
2: Okay.
3: Le dépanneur s'appelle Dépanneur Lise.
2: OK.
3: Étiquette. Une affiche blanche. Tu sais, le logo, là.
2: Il est carré, blanc,
3: pas,
2: quoi.
3: Il n'y a pas de logo, il n'y a rien. C'est marqué Dépanneur Lise. Elle, pour elle, là, c'est minimaliste. Ça lui donne le goût d'aller magasiner, là. Perso.
2: Elle a fait une vidéo là-dessus.
3: Là-dessus pour parler du Dépanneur Lise. Je comprends pas l'intérêt, mais bon. Moi, puis elle dit, écoute, on n'a pas besoin d'avoir des fling-flang, puis du flash, puis du ci, puis du ça, pour nous attirer. M'excuse. Le rouge est encore une couleur qui attire énormément
2: et
3: les
2: c'est
3: gens.
2: C'est noir et blanc, dans le fond. Là.
3: Carrément.
2: Okay.
3: Puis c'est lettrage bien, bien simple, bien basic, Arial. Tu sais, ce qu'on trouve sur le web, là, c'est dépanneur Lise. That's it.
2: Ben moi, j'aime ça.
3: Moi,
2: tu sais quoi, Marc? J'ai envie de te dire, de plus en plus, je regarde aussi, tu sais, même affaire pour les décorations. Là.
3: Minimaliste.
2: Le plus épuré possible. T'sais, tu vois de moins en moins des grosses couleurs, comme dans le temps de la tapisserie et tout. De plus en plus... Non, mais c'est vrai. On apporte ça peut-être dans le marketing, dans la pub. T'sais, plus qu'il y a que c'est sain, plus que c'est attirant. Moi, là, dépanneur Lise, ça me semble hyper réconfortant. Je suis certaine, je trouve de tout. C'est comme le dépanneur gros dos, là, à Buckingham.
3: Ah, oh, les autres sont fins, hein?
2: Il y a tout des bonbons spéciaux, là, tu sais, que tu trouves pas ailleurs.
3: Il y a le logo, il y a son gros dos, tu sais, il y a le gros bonhomme.
2: Oui, mais là, je fais juste te dire.
3: Oui, okay, non,
2: je sais. Ça m'a fait penser à ça. Mais dépanneur Lise, revenons à ça, là. Pour pas trop. Moi, je trouve que ça a l'air parfait. Je suis d'accord. Tu sais, on n'a pas besoin d'avoir des brillants puis des LEDs par Waydon, là. Des grosses étoiles, puis. Je sais pas. Toi, tu y vas vraiment avec le logo.
3: Ça doit être génération. Non, ça doit être générationnel, je sais pas. Moi, on m'a appris, tu vas attirer l'œil de quelqu'un. Tu sais, on dit souvent, on bouffe avec les yeux.
2: Ouais.
3: Ben, quand que ça pète, quand que c'est éclatant, t'es porté à aller voir ce qui se passe, me semble. Non, je sais pas.
2: Je serais peut-être pas dans le genre, hey, ça a tellement nice, ça, c'est un dépanneur-là, on arrête-tu? Ça, je te le donne. Par contre, je vais peut-être oser aller, parce que je trouve que c'est mystérieux, ça a l'air bizarre un peu. Je vais rentrer, puis je vais peut-être être hyper surprise, tu sais. J'aime ça me faire surprendre. Tu comprends?
3: Oui, très bien. Mais OK, encore là, je reviens, je sais pas, est-ce que c'est générationnel? Est-ce que moi, j'ai besoin de plus de couleurs dans ma vie? Je sais pas.
2: 11-007,
3: je trouve
2: vous
3: ça
2: en
3: intéressant.
2: Quoi?
3: Très intéressant à part ça. 8h18, je vous l'ai dit, Shabuzi, a bar song, c'est chez nous.

0: 8h21 minutes, on vous a parlé du quiz qu'on fait à tous les matins, 7h40, on a appelé ça la petite école. On va rejouer ce matin à 9h40 dans le show Wonder. Yes. On rejoue également à 13h40 aujourd'hui avec Pat Nadeau. On vous pose une question de petite école. Première, deuxième, troisième, quatrième, cinquième ou sixième année. Et ce matin, la question était une question de...
1: Quatrième année.
0: La question était la suivante.
1: Quel pays est situé directement au sud du Canada?
0: On a pigé parmi tous les gens qui nous ont envoyé leur réponse au 11-007. Kiera est en bout de ligne. Bonjour, Kiera.
2: Salut.
0: Comment ça va?
2: Ça va bien.
0: Good. Kiera, c'est ça?
1: Kiara.
0: Kiara.
2: Oui, Kiara.
0: C'est bien beau comme prénom, ça.
1: Oui, c'est cute.
2: Merci.
0: C'est bien, bien beau. Ton père et ta mère, leur prénom, c'est?
2: Éric et Marcel.
0: Tu vois que c'est tranquille, hein? Eux autres se sont dit, nous autres, on a des noms, mettons, bouffe. On va y trouver un nom à cette petite-là, puis elle va triper, puis ils ont bien choisi.
1: Moi, j'ai une question, Kiara. Est-ce que tu en avais d'autres dans tes cours qui ont ce nom-là? Je sais pas.
2: Non, mais en ce moment, je travaille en garderie, puis on en a quelques-uns, là. Ça fait quelques années, ça commence à sortir comme
0: ça. Quel âge as-tu?
2: 21.
0: Ah, t'es toute jeune. Merci d'être chez nous. C'est super le fun de te savoir chez nous. Écoute, on te repose la question. Mm-hmm. Écoute bien la question, c'est la suivante. J'espère que tu vas avoir la bonne réponse. C'est parti.
1: Kiara, quel pays est situé directement au sud du Canada?
2: Les États-Unis.
0: Ben,
1: facile.
0: Ça veut dire que t'es finaliste pour gagner 250 $ de chez... Quel âge as-tu?
2: 21.
0: Ah, t'es toute jeune. Merci d'être chez nous. C'est super le fun de te savoir chez nous. Écoute, on te repose la question. Mm-hmm. Écoute bien la question, c'est la suivante. J'espère que tu vas avoir la bonne réponse. C'est parti.
1: Kiara, quel pays est situé directement au sud?

0: vient de me partir. Elle dit le mot États-Unis. Surveillez Mark Carney. Attends un peu, deux secondes, OK? Il va être du côté de la France. Il s'en va à Strasbourg, là-bas, pour faire un discours un peu comme il l'avait fait la dernière fois devant les Nations Unies. Là, il s'en va rencontrer l'Union européenne. Hâte de voir ce que ça va donner. Le monde entier regarde ce que Carney fait avec Trump en ce moment. Ça va être intéressant de surveiller ça.
1: Oh, et si, hein? Parle-moi pas au matin.
0: Il y a 23 pays au sud du Canada.
1: Oui, mais il me semble que je l'ai mentionné directement au sud.
0: Merci.
1: Directement.
0: Oui, on va surveiller Mark Carney, c'est ce que j'essayais de dire.
1: 8h23. J'ai envie de vous dire de surveiller les rythmes payants. Il y en a un dans Rythme au travail dans quelques minutes.
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1: OK, sur la 50, Marthe, sur Maloney ce matin.
0: Bien.
1: Il n'est pas obligé de crier, hein, ça sert à ça, un micro. Lorrain, la brosse montée paiement.
0: Ça va bien.
1: Parfait. L'autre, c'est plus lent ce matin. C'est sur la 417 Est, à la hauteur de Carling. 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
0: Ça va bien.
1: Bravo. 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
2: Un jour, il y a un grand homme qui a dit « Hey, toi, lève-toi puis marche ». Un autre qui a dit « Wow, ça va être le fun, ça ouvre ce soir, cette affaire-là ». Oh, sacrifice que je suis content! Praise the Lord, praise the Lord, praise the Lord! Il y a quelque chose qui ouvre ses portes et il y a un 5 à 7 ce soir dans le secteur Buckingham. Pourquoi, Steph?
3: Sushi Taxi. Oh, oh, oh. C'est nouveau. On rouvre les portes aujourd'hui officiellement. Et donc, on est invité à aller faire un tour. Je vous annonce qu'on va aller faire un tour.
2: Ah oui, il faut.
3: On va, parce que nous autres, Sushi Taxi, on les tient dans notre cœur, on les aime. Puis parce qu'en plus de ça, tu te rappelles, Marc, là, les Sushi Pop?
2: On avait c'est fait la dégustation. Tellement bon, là.
3: Allez, ben, j'espère que vous allez venir faire votre tour. Vous pouvez venir nous dire un petit coucou. 17h, on devrait être là.
2: Vraiment trippant. Bravo à eux autres. Une autre succursale qui ouvre dans le secteur Buckingham, cette fois, Sushi Taxi. Il est 8h30, c'est le temps pour moi de vous dire salut. On va se retrouver demain matin à compter de 5h30 pour le matin, juste pour le fun. Wonder s'installe avec les rythmes payants. Il y a de l'argent à faire.
3: Mm-hmm.
2: Elle est payante, solide à part ça. Vous voulez pas la manquer. C'est, tu sais, le soleil, on dit qu'il y a des nuages, ça, là, en studio. Il n'y en a pas un quand elle embarque en onde. Les nuages se tassent de chaque bord, trois choses, pour laisser toute la lumière sur elle.
3: C'est
2: Wonder
3: fin.
2: Steph, bon show, amuse-toi.
3: Merci.
2: Amuse-nous surtout.
3: Tu vas-tu ramasser les ballons à toi? Parce qu'il y en a beaucoup.
2: Fais ça, on joue demain, hein?
3: Oh, oui, Quiz Me Baby, demain. On va jouer au d'or. Ça va être vraiment cool. On pète des ballons ensemble pour être finaliste pour le FMG. D'ailleurs, j'ai un signal aujourd'hui pour texter. Un mot en particulier, c'est... FMG.
2: Ouais, facile.
3: Au 11-007, ça vous tente d'avoir vos laissez-passer 5 jours pour le FMG. Bonne chance à vous, Marthe.
2: Yep. Bonne journée.
3: Bonne journée, mon...
2: Salut tout le monde!
3: Mon petit papy. Mon petit papy, mon petit vieux papy.
2: Ah ouais, ça, c'est...
3: Bye, bye.
2: Salut!
3: OK. Est-ce qui s'en vient en musique? Je vous offre, entre autres, du Madonna, Dua Lipa, Camila Cabello, Bruno Mars, et on part ça avec Pink, Just Like a Pill, à rythme.

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1: Même en début de journée, la gang de Rythme au travail. Ouais, Wonder avec vous jusqu'à l'arrivée de Marie-Ève et de Marie-Pierre dans les filles du lunch. Hey, je ne sais pas pour vous autres, mais moi, cette semaine, ça va pas bien, là. Je suis bien, bien mêlée. Ça fait deux matins que j'arrive au travail, je cherche mes clés. Je ne sais pas son où, puis je comprends pas parce que je viens tout juste de conduire mon auto. Tu sais, puis c'est mes clés. Mon trousseau a également la puce pour rentrer ici au travail. Est-ce que c'est en lien avec la pleine lune? Je sais pas si vous croyez à ça un petit peu, les significations derrière ça. Je vous reparle de ça. Surtout, les signes sont probablement plus affectés que d'autres. On va jaser de ça. On va repérer aussi les signaux, les rythmes payants. On va jouer à la petite école aussi sur le coup de 9h40. Question d'être finaliste et d'aller dépenser 250 $ aux promenades Gatineau. Je vous souhaite tellement bonne chance. On va faire le tirage lundi prochain. Et d'ici là, bien évidemment, c'est des bons hits. Et moi, ben, je suis là pour vous autres. Je suis là pour vous divertir au travail, à la maison, d'où que vous soyez. Mike Desmarais, tout de suite en musique à rythme. Oh,

Je dis ça comme ça, mais dans les prochaines minutes, il y a un rythme payant, ouais, pour gagner 500 $ dans les feuilles du lunch aujourd'hui. 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

Quand même bien que c'est nuageux. Aujourd'hui, je vous le dis, il y a du soleil au 11-007. Ah, c'est cheesy ce que je viens de dire là. Jason, il est là. Je te salue, mon cher. Merci d'être bien branché à RIP, mon travail. Héloïse est là aussi. Chantal Fauvel, on est ensemble. Là, vous venez d'entendre un rythme payant. Hein? C'était les deux frères. Vous aviez que 10 minutes pour aller vous inscrire sur le rythmefm.com. Vous en reste plus gros, donc 500 $ à gagner dans les filles du lunch aujourd'hui. 500 $ aussi dans Génération J sur le coup de 15h55. En musique, j'ai Taylor Swift et Vincent Vallière. Tout de suite après NSYNC, It's Gonna Be Me dans Rythme au travail.

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0: un 5 à 7. Marthe et moi, on va être là à 17h. Et bon, bien évidemment, on va aller voir la gang. Ça va être tellement hot.
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4: Ah, mais là, je peux pas passer à côté des salutations. Vous êtes déjà nombreux, donc je vous salue. Il y a Chantal qui est là, Coco Wonder, je reste avec toi. Avec les filles du lunch également. Ensuite, Paul qui est là depuis bien tôt ce matin. Marie aussi. Ubi, Eric, merci. Mélissa Lamontagne également. C'est un plaisir de vous lire, mes chers Denis et Mélissa Nadeau. Merci d'être à rythme au travail. C'est Hungry Eyes à rythme.

0: aurais dû m'enseigner.
1: Ah, la petite école, ça s'en vient. On joue avec vous à 9h40. Bon, ça va être vers 9h42, la gang. Restez pas loin après Lady Gaga. Maman.

OK, tout le monde. On se dirige sur le 11007, la messagerie texte pour me joindre en studio. Je vous demande une petite question, troisième année, mais en toute honnêteté, là, moi, je dirais avec la première année, elle est vraiment facile aujourd'hui. C'est une vraie joke. Bref, vous commentez au 11007 et vous courez la chance d'être finaliste. 250 $ à dépenser au Promenade Gatineau. Je vous souhaite bonne chance. Quel organe nous permet de voir? OK. Quel organe nous permet de voir? 11007. Les bonnes réponses, ça dit quoi via le 11007? Les trois accords, en tout cas, en musique.

Musique, évidemment, du côté de Val-des-Bois. Vous allez pouvoir voir Éric Lapointe, Marie-Chantal Toupin, ainsi que demain, c'est Kai. C'est peut-être la dernière fois que vous allez les voir en show. Je dis ça comme ça, mais ça vaut la peine. Il y a aussi 100% Bob. C'est l'hommage à Bob Bissonnette et par Lemay puis sa gang. Donc vraiment, ça ne pas manquer. Et samedi, c'est les trois accords avec David Pinault où vous allez avoir du fun noir, comme on dit. Ah, yeux en musique avec tous ceux.

Ouais, c'est rythme 97.1 Wonder Steph avec vous jusqu'à les filles du lunch, en fait, jusqu'à 11h25. Et là, mais tranquillement, pas vite, on est en train de préparer le nouveau James Bond. Puis là, on était tous curieux, tu sais, ça va être qui va être James Bond. Évidemment, on a penché sur une personne âgée de moins de 30 ans. Et là, on parle ici d'un Britannique au nom de Jack Barton, peu connu du cinéma. J'ai bien hâte de voir. Bien hâte de voir où est-ce que ça va mener, parce qu'on va être capable de porter la franchise pendant de nombreuses années, ce qui est pas fou quand même. Puis on se rappelle que c'est par le cinéaste québécois Denis Villeneuve. Ça va être tout un hit, j'ai comme envie de vous dire. Oh, ça c'est un hit de Calling à rythme.

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1: Je vous demande de me texter FMG au 11007. On a des passes, on a des passeports pour le FMG. FMG qui dure 5 jours. Ça vous tente d'avoir vos laissez-passer gratuits? Ben, c'est simple. FMG au 11007. On se rappelle que ça commence le 2 septembre. Ça s'en vient vite. Ça veut dire que c'est comme presque la fin de l'été, hein? Mais quand même, aujourd'hui, on peut pas dire que c'est la fin de l'été. On est à 30 degrés malgré le fait que c'est nuageux. Je vous ensoleille tout ça dans les prochaines avec du George Michael. Freedom 90. Ça s'en vient à rythme.
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La plus récente de GF Posé, emmêlée dans ses cheveux. J'adore cette chanson-là, mais j'adore aussi le fait que j'ai eu la chance de la voir. Ah, c'est mon adolescence, pas dur, hein? C'est Gwen Stefani, je l'ai vue au Blues Fest et je l'ai adorée. C'est mon coup de cœur de l'été. La voici avec The Sweet Escape, par rythme.

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C'est Benson Boone en musique.

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0: Je ne sais pas si vous avez vu ça sur les réseaux. Honnêtement, il m'impressionne. D'ailleurs, j'ai appris encore plus à l'aimer. Mais tu sais, je l'aimais déjà, là, mais Jelly Roll est l'animateur qui fait bien jaser. Je vous dis animateur parce que je sais que c'est un chanteur. Là. Je sais. D'ailleurs, c'est un chanteur hyper talentueux. On l'aime. Il est vraiment, vraiment inspirant. Il a perdu du poids, il a confiance en lui, puis il a perdu quand même 136 kilos, tu sais, faut le faire, là. À 41 ans, ça veut dire que j'ai perdu un Donald Trump. Il a dit ça au show de Jimmy Kimmel Live, mais en tant qu'animateur, il fait jaser de lui en tout cas, ça c'est certain.
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je sais, c'est une journée un peu plus nuageuse. C'est dur, le soleil. Aujourd'hui, on va vous le dire, avec un 60 % de probabilité d'averse de pluie, un risque d'orage. Mais les températures en hausse toujours avec 30 degrés. C'est chaud. Mais demain, c'est des averses avec un 30 % Après ça, ben, ça va devenir alternance soleil-nuage pour faire place à samedi, beau soleil. Parfait pour le festival Val des Bois en musique. Je ne sais pas si vous allez y être. Sérieusement, donnez-moi des nouvelles. Ça, moi, j'ai vraiment hâte de voir à quel point il va y avoir du monde. La programmation est incroyable. Oh, elle est incroyable. C'est Olivia Dean à rythme.

La question, c'était quel organe nous permet de voir? Et la réponse est les yeux. Félicitations à Vicky Paquette, ma finaliste, du 250$ à dépenser aux promenades Gatineau. Tirage qui va se faire d'ailleurs lundi prochain dans le matin, juste pour le fun. Bonne chance!

Wow! Stéphie Choc, j'adore cette chanson-là. Ça fait longtemps que je ne l'avais pas entendue. L'amour dans le désert. Je vous souhaite une belle journée, la gang. Sous le soleil, ben, on va travailler bien fort parce que sinon, c'est des nuages. Mais sinon, les filles du lunch s'en viennent. Dans quelques minutes, vous ne bougez pas. On se laisse sur Louis-Jean Cormier. Arrête mon travail. C'est un rendez-vous demain matin, 5h30. Dans le matin, juste pour le fun, avec Martin Grenier. Salut! Bonne journée!

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2: Salut tout le monde, bienvenue dans cette dernière de la semaine des Filles du Lunch. Ouh! Vous avez avec vous deux filles en forme.
3: Moi là, Marie-Ève, je sais pas si tu vois,
2: oui.
3: Je t'envoie un message subliminal avec mes vêtements.
2: Oui.
3: T'habilles en jaune.
2: Banane.
3: Exactement.
2: Oui.
3: Parce qu'on a des dossiers à régler.
2: Mais il y a personne moi qui m'a demandé comment je me sentais dans ce Banana Gate. Et pour une fois pour toutes, on va en parler.
3: Oui.
2: On va en parler pour la dernière fois puisque ce sera mort au Banana Gate dans les prochaines minutes.
3: Ça a commencé ici.
2: Ça va finir ici.
3: J'aime ça comme ça.
2: C'est nous autres qui règle le dossier.
3: Exactement.
2: C'est bon, ça. Tu dois aussi relaxer une partie de ton corps
3: à grands coups de méditation. Mais je te dis pas tout de suite laquelle.
2: Ah,
3: parce que...
2: Bon.
3: Ben, parce que c'est un peu intime.
2: Parce que c'est une surprise.
3: Parce que c'est une surprise.
2: C'est un tease, comme on appelle. On a encore 500 $ à vous offrir avec les rythmes payants. Faut rester bien branchés avec nous autres. OK, oui, on a de la bonne musique. On passe fort avec Whitney Houston. It's not right, but it's OK. À rythme.

0: voyage de Nouveau-Brunswick. Oui. Le Banana Gate, si vous n'avez pas entendu parler, ça fait le tour des réseaux sociaux. Ça a commencé chez nous, puis ça va finir chez nous.
1: Ouais.
0: On va revenir là-dessus parce qu'on s'est pas tant commis face à ça, parce qu'on se disait que ça valait pas la peine. On n'avait pas envie de mettre de l'huile sur le feu, mais là, c'est assez. C'est assez pourquoi? Parce que ça touche des êtres humains.
1: Ouais.
0: C'est assez parce qu'il y a de la violence sur les réseaux sociaux, il y a de l'intimidation, il n'y a pas que ça. Mais il y en a. Et il y a une collègue qui s'appelle Isabelle Huot qui, là, en souffre aujourd'hui. Et je vais pas parler en son nom, je vais parler en mon nom. Et d'abord, on va ramener les faits, ouais. OK? On invite Isabelle Huot en début de semaine, parce que, en fait, la semaine dernière,
1: ouais.
0: parce qu'on veut parler de mes ballonnements.
1: Oui.
0: On essaie de trouver une façon si dans mon alimentation, il y a un certain problème, un déséquilibre quelconque qui fait que moi, à 41 ans, j'ai des ballonnements.
1: Voilà.
0: Comprends-tu? Et Isabelle accepte gentiment notre invitation. Alors, tout au long du moment avec elle, on fait un survol sur ma consommation de différents aliments et arrive ce moment où, parmi tant d'autres informations, on parle de ma consommation de bananes.
1: Oui.
0: Elle s'étonne du fait que j'en mange 3. Qu'est-ce que tu veux, moi, j'en mange 3? Ici, attention, on m'attribue sur les réseaux sociaux par certaines personnes une honte, une gêne. On accuse Isabelle Huot de m'avoir gênée face à ce moment-là, comme quoi moi, je serais gênée de consommer 3 bananes. Oui. Je rectifie la situation, ça me gêne pas pantoute. Et si j'étais rouge à ce moment-là, la gang, je suis rouge du début à la fin de ce show-là. Je suis en périménopause et non, je n'étais pas rouge parce que j'étais gênée. Gars, je le dis, puis ça commence à être rouge.
1: C'est ça, t'es sanguine.
0: Alors, exactement. Alors, à ce moment-là, il n'y a pas de honte pour moi de manger 3 bananes. Je connais des gens qui en mangent 7 et je ne les juge pas non plus. Si tu veux en manger une demi, une, m'entorche carrément. Mange le nombre de bananes que tu as le goût de manger. Au final, je pense que la majorité des gens et notre communauté...
1: Ils avaient compris.
0: Ah, oh, tout à fait.
1: Mais c'est encore le problème du clipping.
0: Exact.
1: Puis, sans vouloir ramener le débat des arts plastiques, c'est un peu le même phénomène. C'est qu'on a isolé un segment qui a vécu sur les réseaux sociaux. Et là, les gens se sont emparés de ce segment-là et en ont fait une interprétation libre et ont attaqué directement l'intégrité et la réputation d'Isabelle Huot. Puis moi, c'est là où je trouve qu'il y a des débordements parce qu'on oublie qu'il y a des humains.
0: Absolument.
1: Quand t'es dans l'œil de la tempête, là, ouf, que tu te sens seule, que tu te sens isolée. C'est des deuils qui viennent avec ça, des deuils de relations, des gens pour qui tu avais de l'estime, de l'appréciation, qui finalement ça s'en prennent à toi.
0: Mm-hmm.
1: Puis moi, je trouve que on parle beaucoup de l'intimidation dans les écoles, de vouloir aussi éduquer nos enfants par rapport à une consommation saine des réseaux sociaux.
0: Exact.
1: Pour moi, ce qu'on vient de vivre, là, c'est un grand dérapage collectif.
0: Il y a beaucoup d'humour là-dedans, puis ça, je trouve ça intéressant du fait qu'on jase de quelque chose qui fait partie de l'actualité. Pis ça, j'ai honnêtement aucun problème avec ça. Les réseaux sociaux servent à ça, à jaser de différentes choses. On est dans un pays encore libre où on a droit à cette libre expression. Ouais. Libre expression veut dire t'as le droit de dire et de faire à peu près ce que tu veux. Mais on peut-tu juste se ramener collectivement dans la réflexion qui vient avant commenter quelque chose, mettre un commentaire sous ou décider d'alimenter quelque chose sans savoir le début de l'histoire ni la fin. Mm-hmm. En se posant la question, est-ce que ça va atteindre quelqu'un? Est-ce que ça pourrait faire du tort à quelqu'un? On le dit, on veut être bienveillant, on veut faire attention, on veut être solidaire. On peut-tu s'en servir de cette façon-là? Alors oui, moi je trouve ça rigolo qu'on m'envoie 8 fois par jour des tounes de la toune de Philippe Catherine avec « Laissez-moi manger ma banane ». Mais attention, n'oublions pas qu'il y a des personnes aujourd'hui, présentement, qui souffrent profondément et qui sont atteintes d'une violence qui n'a pas lieu d'être.
1: Non.
0: On le dit à tous les jours, tu l'as dit, on le dit à nos enfants, ben comme adultes, on devrait montrer l'exemple. Alors, fin à ce moment-là. Puis quand vous verrez quelque chose sur les réseaux sociaux, je vous le dis, posez-vous la question.
1: Absolument.
0: Est-ce que ce moment-là est sorti de nulle part? C'est quoi le début? C'est quoi la fin de cette histoire-là?
1: Si vous êtes curieux, allez dans la section balado du site de Rythme FM, tout est là.
0: Oui. Hein?
1: Fait que si jamais vous voyez un extrait sorti de son contexte, puis vous dites, oh mon Dieu, on dirait que j'ai le goût d'être choqué, j'ai le goût de m'insurger, ben allez écouter le début puis la fin. Tous nos épisodes sont là en rattrapage.
0: Si t'es pas d'accord avec cette personne-là, t'as le droit de dire que t'es pas d'accord. Mais à un moment donné, on a tous nos blessures, on a tous nos défis, on a tous notre chemin à faire. Puis je pense est-ce qu'on a tout dit concernant ceci?
1: Je pense
0: qu'on l'a tout dit. Est-ce qu'on peut officiellement dire que nous mettons fin au Banana Gate?
1: C'est fini!
0: On a pas
1: un peu de monde.

0: Les élections sont déclenchées officiellement par notre première ministre, Christine Fréchette. Il y a plein de candidatures, d'ailleurs, qui ont été dévoilées dans les derniers jours.
1: Est-ce qu'on les appelle les candidatures vedettes?
0: C'est vrai que c'est des gens connus.
1: Il y en a de plus en plus. Mm-hmm. Puis hier, là, quand tu as fait ton hommage à Roxton Pound, j'ai senti avec mon nez, OK, de la graine de politicienne en toi.
0: La fibre.
1: Je pense que j'enviais à le sang en elle. Fait que là, on a sorti des questions pour voir si... Bon, je me prête au jeu. Parce que moi, j'ai déjà été ministre de la Culture.
0: Oui.
1: Moi, je sais que je suis déjà... Je suis ministérielle.
0: Oh, mon Dieu.
1: Tu sais, j'ai ça, moi.
0: Oui. C'était dans un film...
1: Ben oui,
0: ça compte, c'est vrai, ça compte.
1: Non, ça compte.
0: Excuse-moi,
1: j'étais en chambre, là, j'avais mon bureau, là, j'étais à la place à Geneviève Guilbeault. Ouais. Excuse-moi,
0: t'avais une perruque, mais oui. Okay. C'était pas un vrai toupette.
1: Merci de le rappeler.
0: OK. Parfait. Fait qu'est-ce qu'on ferait de bonne politicienne?
1: On se pose des questions. Je te laisse commencer.
0: Marie-Pierre.
1: Oui.
0: Qu'est-ce qui ferait de toi une bonne politicienne?
1: Premièrement, je polarise.
0: Ça, okay. c'est la qualité numéro un d'un bon politicien.
1: Mon Dieu.
0: Divisé. OK? Après ça, j'ai pas ou peu d'écoute grâce à mon TDA.
1: Okay.
0: Je pense que ça, c'est parfait pour un élu.
1: Ah.
0: Hein? Entendre
1: d'une oreille.
0: De pas d'oreille.
1: Après ça, j'ai pas de mémoire aussi. Ce qui fait en sorte que les conflits avec les autres membres de mon cabinet ou du parti adverse, ça serait pas grave, je l'oublierai en deux secondes. Puis après ça, je pourrais continuer. Go on.
0: Ah, comme ils disent. Bon.
1: Ça serait bon. Puis sinon, moi, je suis bonne pour vendre mes idées. Moi, je pourrais vendre de la merde à un fermier. Je suis vraiment là, je suis vendeuse au coton. Fait que quand j'arriverai avec des projets de loi, là, slick pow! Top corner.
0: Toi, Marie-Ève, qu'est-ce qui ferait de toi? Ah, je tiens déjà ta main de mousse. Heureusement, jeudi.
1: Est-ce que tu me laisses gagner déjà?
0: On dirait que j'ai pas le goût de jouer. Qu'est-ce qui ferait de moi une bonne politicienne? Premièrement, j'ai pas le goût. Fait que... D'abord et avant tout, tout ce que tu as dit, mais d'un point de vue positif.
1: Oui.
0: Moi, j'ai de l'écoute.
1: C'est vrai?
0: Ah oui, mais je me brûlerais. Mais je vous écouterais vraiment. J'écouterais les problèmes de tout le monde. J'essaierais de vous aider, de vous sauver aussi. Oui. Parce que j'ai vraiment cette fibre-là du sauveur. J'ai l'air d'expliquer les choses. Ça, c'est par mon expérience de 3 enfants.
1: Oui.
0: Et de te répéter. Et répéter dans le calme.
1: Oui.
0: Les accords Toltec, je les possède.
1: C'est vrai.
0: Fait qu'il y a beaucoup de choses qui m'atteindraient pas. Puis en même temps, j'ai lu aussi la communication non-violente. Donc, de par mes thérapies, je pense que je serais une bonne personne pour vous accompagner dans ce merveilleux monde de problèmes qui peut être la politique. Et j'ai une vision claire aussi. Oui. Moi, contrairement à toi, je ne suis pas TDA. Et moi, quand j'ai quelque chose dans la tête, je ne l'ai pas d'un pied. Alors, tu sais, si on avait un but commun, je serais prête à...
1: Sais-tu quoi? Je vais rajouter une autre affaire. Le monde t'aime.
0: Ah!
1: Ouais. Je pense que pour être en politique, c'est quand même un atout.
0: OK.
1: Tu sais, les gens t'aiment, Marie-Ève.
0: C'est gentil.
1: Beaucoup.
0: T'aimes aussi.
1: Moins toi.
0: Je suis pas mal sûre.
1: Non, franchement,
0: qu'est-ce que tu dis là?
1: Mettons, OK, check bien. Mettons que moi, il y a 60% du monde qui m'aime, 40% qui m'aime pas. Toi, t'es comme à 80-20, je pense. Peut-être même 85.
0: Mais c'est pas acquis, ça.
1: Oh non?
0: Ah, il suffit que tu fasses quelque chose qui déplaise.
1: Non, mais regarde, t'as dit que tu mangeais 3 bananes, puis le monde t'aime pareil.
0: Même si je suis ballonnée, on m'accepte avec mon ballonnement.
1: OK, deuxième question.
0: Vas-y.
1: Sous quel ministère seriez-vous complètement démunie?
0: Ouf, plusieurs. Mais j'aimerais bien les finances.
1: Hein?
0: Oh, moi, je te ferai un budget, là. Tiens, clac, clac, clac, clac. On coupe là. Toi, t'as ça. Égalité partout.
1: Wow.
0: T'en demandes trop. Non, t'as pas prouvé que tu le mérites. C'est toi qui vas en avoir cette année. Ouais.
1: Moi, c'est celui qui m'angoisserait le plus.
0: Pour vrai?
1: Ben oui, parce que moi, je suis vraiment bonne pour flober le cash des autres. Je me dis, je pense que je serais pas là au feu.
0: Mais je regarde ça vite de même, là.
1: OK.
0: On a d'autres.
1: Je t'en pose une.
0: Oui.
1: Puis on va répondre après la chanson. Quelle ancienne publication sur tes réseaux sociaux pourrait venir te hanter en pleine campagne électorale? Pense à ça.
0: Laquelle?
1: Après Miles Smith and Nice to Meet You à rythme.
0: Non, c'est pas ça.

0: Les élections qui sont déclenchées, plein de candidates, candidats, donc on voit dans les dans les différents médias, les réseaux sociaux aussi. Claudine Desrochers, entre autres, ça nous a étonnés, honnêtement, là, qu'elle se présente.
1: Ben moi, j'adore Claudine Desrochers, là, mais je savais, on dirait que je l'imaginais pas là.
0: Exact.
1: Ou comme la fille de Maison Lavande, tu sais, je suis comme moi.
0: En même temps, c'est des femmes qui ont envie de s'engager, puis et qui reçoivent beaucoup de violence, et de haine sur les réseaux
1: sociaux. Geneviève Peterson.
0: Tabarouette.
1: Je suis comme, donnez-lui un break. Attendez donc de voir ce qu'ils sont capables de faire avant de les ramasser. Là.
0: Comme nous autres, là. Nous autres, on pourrait peut-être se présenter là, comme ministre, député.
1: Moi, j'y pense.
0: T'es posé une question avant Corneille. Ouais. Quelle ancienne publication sur les réseaux sociaux pourrait venir hanter ta campagne électorale?
1: Bon, c'est sûr que là, avec mon passé que maintenant tout le monde connaît, ça met la table. Mais j'avais déjà fait une publication, moi, couchée dans mon lit avec ma face de corps mort, avec un sac de chips au vinaigre puis un clamato. J'avais pas mis, j'avais rien dit. Oh. Mais on comprenait que la soirée de la veille avait été rough. Tu sais, quand tu déjeunes avec un sac de chips et un clamato,
0: c'est clair.
1: C'est parce que t'as besoin de sel. T'as besoin de minéraux.
0: Des électrolytes.
1: J'avais besoin d'électrolytes.
0: Avant la bouche pâteuse. En même temps, tu parles au monde. On a tous à peu près déjà vécu ça.
1: Non, mais tu sais, après ça, ce qu'on sait sous moi, c'est bien pire que ça. Fait que, tu sais, je me dis, oh, ça va passer comme du beurre dans le poêle chaud.
0: Moi, je pense que les gens, ils seraient comme rassurés de t'avoir comme ministre.
1: Ben oui, parce que
0: t'as tout fait, t'as tout vécu, tu comprendrais les gens.
1: Je pense aussi.
0: Parce que
1: toi, c'est quoi ta pire publication? Hey, t'es plus blanche que blanche.
0: Ce qui me vient en
1: tête. C'est les deux pieds dans le fumier, là.
0: Non, même pas. Ben non, rien, y a rien de bad là. En fait, ce qui me vient en tête, c'est que je venais d'avoir Léa, puis j'avais fait une publication, genre que je me plaignais que mon café était froid. Parce que quand... Parce que quand t'as un bébé, c'est difficile. Puis là, je me souviens que j'avais fait comme ouf, hein, réchauffer trois fois le même café, puis ouais. Ouais, je me souviens d'une fille qui a fait comme « Oh, wow, c'est difficile, ta vie!
1: » Ben, prends-toi un nounou, comme toutes les vedettes. Si tu veux le boire chaud, ton café!
0: Mais aujourd'hui, je me jugerais tellement à lire ça. Je serais comme « Girl, get a life!
1: Ouais, » Ça n'est rien qu'un!
0: Oui, c'est si bon. Vous êtes deux adultes, come on! Réchauffez ton café, ma belle!
1: Non, mais dis à JF qu'il chauffe, ben, lui, que t'en repartes un silex flambe en eux.
0: C'est
1: drôle. OK. On parle plus de vos tenues vestimentaires que de vos projets. Quelle sera votre stratégie? Ah, c'était toi qu'il fallait caler celle-là.
0: Pas grave.
1: Excuse-moi.
0: Ah non, pas grave.
1: Ça serait quoi ta stratégie?
0: Ma stratégie?
1: Oui.
0: Parce qu'on parle plus de mes vêtements. Oui.
1: Mais ça serait-tu positif? Oui, ça serait positif. T'es tout bien habillé.
0: Oui. Ça dépend, là.
1: Mais je pense pas que tu ferais de vagues. Je pense que tu serais vraiment le comme... T'es tellement droite.
0: Ben moi, je suivrais la ligne de parti.
1: C'est ça.
0: En fait, je sais pas, est-ce que la nouvelle mariée suivrait? J'écouterais les suggestions.
1: Ouais.
0: Au final, numéro un, confort. Fait qu'après ça, si moi, parce que je suis une femme, faut que je porte des talons hauts, what? Non.
1: Non.
0: C'est comme là, j'irais... Ouais, sinon...
1: Comment elle s'appelait, celle qui est arrivée en coton ouaté? Catherine... Catherine Dorion. Ouais, si on capotait avec Catherine Dorion, il pognerait un deux, mec, j'arrive, là. Je pense qu'il aurait tout besoin des gaviscos, là. Parce que ça ferait du reflux dans la chambre, okay?
0: Moi, je trouverais ça le fun.
1: Moi, je serais folle.
0: Mais gorgeous!
1: Mais, tu sais, avec Arlette, là, on s'était amusé avec ça parce que c'était une ancienne directrice d'un magazine de mode qui arrivait en politique. Fait que quand elle arrivait en chambre, elle avait un saut en velours tapé rose.
0: Oh my God!
1: Je capotais!
0: Ça serait vraiment beau.
1: Oh, ouais.
0: Oh, deviens ministre juste pour ça.
1: Ça me tente.
0: Une dernière, OK?
1: Une dernière?
0: Vas-y. OK. Alors, tu dois faire campagne entourée de journalistes à bord d'un autobus. T'aimes être entourée? Attends une minute. Vous adorez être entourée pour vous chercher à prendre fuite à tout moment?
1: Hippodopodo.
0: Toi, c'est quoi? On dirait que je sais pas, c'est quoi?
1: On dirait qu'il y a deux catégories de gens, OK? Dans la vie, il y a moi puis il y a Sébastien Benoît. Oui. Sébastien Benoît, là, c'est comme un géo, OK? Lui, il aime le monde, jase avec le monde, il est bon avec tout le monde.
0: Il entertain.
1: Moi, je serais couchante du banc. Tu sais, comme dans l'autobus, là, où je m'embarrerais dans la toilette.
0: Ah, ouais?
1: Où je m'achèterais, là, tu sais, comme des AirPods, puis un gros loup, mais qui fait tout le tour de ta tête, là. C'est comme un chapeau.
0: Ah, pour vrai?
1: Pour pas que le monde me parle.
0: Ah, moi, je ferais des muffins, je partagerais, puis je serais du genre à aller chercher le micro en avance si tu aimes le soleil, tape des mains.
1: Yes!
0: Si tu aimes le soleil, tape des mains. On arrive bientôt, la gang. Y a-t-il quelqu'un qui a une joke à compter?
1: Oh,
0: ouais, on aura une belle ride. Soleil, tape des mains. Ben, on dirait, si bon. T'aimes la politique, tape des mains.
2: Oui, c'est ça. Bon, bref, la propos complète.
1: OK. Hey, oui. C'était pas ta meilleure, mais je t'aime pareil. Je t'aime.
0: OK, il y a de oui, je comprends. Je comprends le message, Marie-Pierre.
1: Quoi?
0: On va éclaircir ton message dans les prochaines minutes.
1: Hey.
0: Oui?
1: Je t'aime.
0: Oh mon Dieu. OK, il y a de la musique qui s'en vient, plein de bonnes choses. Arrête.
1: J'ai une proposition pour toi.
0: Parfait, bye bye.
2: Okay,
0: ferme son micro.
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7: Vive les mariés! Vive oui! les mariés! Après avoir été des ministres, on pourrait être des amoureuses, Marie-Pierre. C'est ça que t'es en train de me dire?
8: T'aimerais-tu ça?
7: Ben, mets-moi en contexte.
8: OK.
9: Deux amies, deux Françaises qui se connaissent depuis le lycée, qui sont, à un moment donné, parties en voyage ensemble, puis ils ont réalisé qu'ils étaient bien ensemble. Puis là, c'est comme ça que l'amitié a commencé. Puis ils sont restés géographiquement proches, puis ils ont développé leur amitié, tout ça. Puis après ça, ils sont repartis en voyage encore ensemble. Puis ils ont réalisé qu'ils étaient comme un peu des âmes sœurs. Mmh. Mais ils sont pas lesbiennes. C'est vraiment des grandes amies. Ils ont une amitié qui est complémentaire, qui est nourrissante, qui leur fait du bien. Puis à un moment donné, il y en a une des deux qui a écrit une déclaration d'amitié. Ce à quoi elle lui a dit « Veux-tu m'épouser? »
7: Mon Dieu.
9: Et là, ils se sont amicalement mariés. Puis là, il y a eu plein... Elle a vraiment fait la grande demande. Puis l'autre a dit « Oh oui, oui, oui! » De même. « Comme ça. fait que là, tout le monde était comme « Ah, voyons, c'est bien wild. »
7: Parce que c'est important de mentionner le fait qu'il y en a une là-dedans qui est en couple avec gars, là.
9: Oui. Puis oui. Son compagnon, il a très bien accueilli cette affaire-là. Il comprenait que c'était comme un espèce de rituel, une célébration, aussi un engagement envers cette amitié-là.
7: Oui.
9: Puis moi, c'est là où j'ai fait, c'est quand même hot. Parce que on travaille beaucoup nos relations de couple. Puis des fois, on prend pour acquis nos amitiés.
7: Mm-hmm.
9: Puis là, c'est comme si elle disait, je te prends pas pour acquis. Je t'aime, j'aime ce qu'on a, je trouve ça précieux, puis j'ai envie d'en prendre soin. Fait qu'on va au bout de l'affaire. Fait que là, ils ont mis les deux des robes blanches, puis ils se sont mariés.
7: Oh oui, il y a du monde, il
9: oui.
7: y a un célébrant.
9: Toute la quête,
7: les familles sont oui. là, les parents ont fait des Tout. Discours comme un mariage,
9: oui.
7: mais c'est un mariage d'amitié.
9: Oui.
7: Est-ce que je suis morte en dedans si je trouve que c'est juste une dépense inutile?
9: Non, t'es pas morte en dedans. Là. Je comprends.
7: Mettons, là, tu vas à la boutique chercher... Je veux pas aller dans le jugement, là, mais ta robe blanche, tout le kit.
9: Oui, mais Marie-Lève,
7: ton chum est à côté.
9: Oui,
7: puis là, y en a-tu une des deux qui est comme plus, mettons, amoureuse?
9: Ça dépend. Mais mettons, dans notre couple à nous, là... C'est clair, c'est moi qui suis plus amoureuse. Je sais que moi, je t'aime plus que toi, tu m'aimes. Mais,
7: non, ça, c'est
9: mettons,
7: pas vrai.
9: Moi, je pourrais vivre un fantasme. Parce que, mettons, JP, je sais qu'il veut, il veut pas se marier avec moi.
7: Ah, je comprends.
9: Fait que là,
7: c'est intéressant, ça.
9: Fait que, tu sais, moi, je sais que je l'aurai pas, cette union-là.
7: Ah! Oh.
9: Fait qu'il y a peut-être place aussi à vivre ce trip-là de la robe blanche. Mais là, je te dis ça, puis je fais un peu du spectacle parce que moi, je l'ai eu, le trip de la robe blanche.
7: Oui, tu l'as
9: moi,
7: vécu.
9: Je souffre pas de ça, du fait que Jean-Philippe veut pas me marier.
7: Non,
9: là.
7: Non, je comprends.
9: Mais mettons que je l'avais pas vécu.
7: Oui.
9: Puis que j'étais avec Jean-Philippe, puis que moi, j'avais ce souhait-là, ce rêve-là de petite fille, de descendre l'allée dans la robe blanche, là. Ben, ça devient comme une solution. Mais là, c'est sûr que c'est pas accepté, là. C'est pas reconnu. Il y a pas de, tu sais, c'est pas
7: ça,
9: comme les mariages de même sexe.
7: Non, réels, c'est
9: non,
7: divorce,
9: non. Exact, là. T'as pas droit à mon patrimoine, là.
7: Okay, fait que tu m'aimes vraiment, mais je peux pas prendre ton cash. Parce que clairement,
9: moi,
7: t'en as plus que moi.
9: Ben, non.
7: Ouais, excuse-moi, Jean-Pierre.
9: Non, 10 ans, rythme FM. Non, fantaisme. Non, veux-tu qu'on commence? On va faire la nomenclature. Non. Ah. Moi, j'y prendrais aussi tes réels. Ben, c'est kiff-kiff.
7: C'est vrai, parce que moi, je serais une bonne ministre des Finances.
9: C'est vrai. Fait que toi, tu gérerais mon budget.
7: Mais là, on s'éloigne de notre amitié puis de notre amour. Là,
9: moi,
7: on parle
9: juste
7: vraiment
9: te
7: business.
9: Un bec. Moi, tu l'entends-tu, mon sou?
0: Je l'entends. Non, c'est même pas un sou. C'est un titre. C'est même pas un sous-titre, un sous-texte. C'est le titre de toute ton histoire. J'aimerais Frenchie Mariève.
9: Ouais.
0: On prend ça, on fait un clipping. Oui. On prend juste ce bout-là, puis on sort. Là. OK, bye. Non, pas rapport. Moi, ce que j'aime dans ton histoire, c'est que de témoigner ton amour à une amie qui est aussi...
9: Qui est aussi précieuse.
0: Qui est ton âme sœur. Je trouve ça précieux en tabarouette. Ouais. Puis je me dis que les deux qui vivent ensemble, il y a quelque chose là qui est peut-être une solution pour bien des femmes qui vivent de solitude.
9: Oui!
0: OK, il y a comme une maison de l'amitié, des filles qui décident de vivre ensemble, sans gars!
9: La galère! On ramène la galère!
0: Attends une minute. Là, on va brainstormer là-dessus, mais juste avant, on va vous donner 500 $.
9: Arrête!

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0: Il y a deux amis qui ont décidé de se marier. Oui. C'est un mariage d'amitié. C'est pas un couple. Là. Il y en a une non. là-dedans qui a
1: oui,
0: qui
1: est un amoureux
0: avec un chum. Oui. Mais les deux ont vraiment célébré avec des robes blanches pour unifier d'une certaine façon et concrétiser l'amour qu'il y a entre ces deux amis-là. Oui. Et même qu'elles vivent une près de l'autre, elles vivent en face une de l'autre, oui. elles voyagent ensemble. Puis bref, comme quoi l'amitié, des fois, quand t'as trouvé ta partner de vie, tu veux plus la lâcher.
1: Non, il y a Caroline qui est au téléphone, qui a une histoire bien particulière. Salut Caroline.
2: Salut les filles.
0: Allô.
1: Résume-nous ce que tu nous as écrit en message texte.
2: Ben moi, j'ai pas été choisie dans la vie. Tu sais, j'ai pas été mariée. Je me suis séparée du père de mon gars. J'ai eu une autre famille après. Puis le chum est parti. Puis j'ai jamais été choisie pour être la marraine d'un enfant non plus. Fait que si une de mes amies me disait un jour là, c'est tellement important dans ma vie que je veux te choisir, ben moi je le ferais.
0: Oh, tellement beau ça.
1: Mais pour vrai, ça me touche vraiment, Caroline. Est-ce que tu accepterais d'être notre amoureuse des filles du lunch?
2: Oui, je veux être un truc avec vous!
0: Yeah! On est un truc! J'adore! Tu vas voir, Caroline, on est tellement facile à vivre, on a juste beaucoup d'enfants.
1: Oui! Faut juste pas qu'on oublie de prendre nos pilules.
0: Ça va bien aller. OK, on s'installe où? Faut choisir une maison. Caro, oui. Tu vis dans quel secteur?
1: T'es dans quel bout, toi?
2: Moi, je suis à Montréal, mais ça me dérange pas de sortir de la ville.
0: C'est
1: non,
0: bon.
1: Mais Montréal, c'est bon pour moi,
0: ouais,
1: ça, Caro.
0: C'est pratique pour nous autres, ouais, en fait.
1: Parce que, merci, Caroline, de nous avoir appelés.
0: Bye, Caroline!
1: Parce que dans l'article, ça parle de ça, d'une maison d'amitié, un refuge, un point de rencontre, un point de chute, là où ils peuvent aller les deux ensemble, mm-hmm. ou avec les amoureux, ou avec les enfants, ou une place où on peut juste aller se déposer.
0: Exact.
1: Puis là, Caroline, elle vient de parler de Montréal. Moi, là, si quelqu'un quelque part, avait le goût de comme louer ou acheter quelque chose à Montréal, mais comme en collectivité, là,
0: oui.
1: je serais tellement partante.
0: Oui.
1: Parce que moi, je suis sans domicile fixe. Fait que, mettons, je finis la radio à une heure, puis j'ai de quoi à soir, là.
0: Oui.
1: Je fais quoi? Je erre? Je vais me coucher dans mon char, dans le parking.
0: Oui, tu vas dans un café ou t'attends à la station.
1: Mais c'est plate, tu sais.
0: Non, je comprends, c'est sûr. Hey, c'est ton petit spot que tu veux. Juste aller prendre une douche,
1: oui.
0: relaxer ou juste être dans le silence.
1: Te fermer les yeux une
0: demi-heure. Mais tu sais, je pense aussi à. Là, c'est comme si on se disait collectivement, une gang de girls, on s'achète ensemble un chalet ou on s'achète une petite place ensemble pour se dire, une fois de temps en temps, ça devient comme notre repère pour s'éloigner du chaos.
1: Oh,
0: tu sais, il y a quelqu'un dans mon entourage qui présentement est en train de se séparer, puis là est comme en mode je voudrais juste avoir deux jours là pour aller dans le silence, puis me retrouver juste moi,
1: quitter le chaos.
0: Mais
1: là.
0: Souvent ça coûte des sous.
1: Ben oui.
0: Fait que là elle a pas de sous pour dire je vais me louer une super chambre d'hôtel. Non, je veux pas me louer un chalet, je veux pas aller trop loin non plus. J'ai des enfants. Imagine si on avait cet endroit là de girls. Les gars, vous êtes pas exclus, mais on va parler au féminin pour ce bout là.
1: Un petit peu.
0: Tu quand même. Là. Mettons une gang de filles qu'on se dit, quand on a besoin de mettre notre switch à off, là, notre refuge.
1: On appelle ça le repère. Le
0: Caroline, j'ai des frissons, puis il n'existe même pas encore ce lieu-là. Mais on dirait, je le vois dans ma tête. Hey, une place, c'est comme un camp de vacances, mais juste pour les filles, pour adultes. On dit, hey, les girls, on se retrouve là. C'est un chalet, dans le fond.
1: On pourrait même avoir un jeu de couilles. Hein? Oui, t'as jamais joué à ça, les couilles?
0: Des poches?
1: Non, c'est comme deux boules accrochées avec une corde. Faut que tu
0: Non, j'ai jamais joué à ça.
1: Ah, c'est vraiment le fun. Mais en tout cas, on pourrait aussi avoir un jeu de poche. On pourrait avoir une eau.
0: Rien, juste rien.
1: Mais rien.
0: Puis pas un château, là. Une petite place, non. Une cabane en bois, tu comprends?
1: Avec
0: une
1: un foyer.
0: Tente. Ah oui, ça prend
1: ça
0: plus.
1: Prend un fou.
0: Puis ça prend une toilette, au moins.
1: Oui, une bécosse.
0: Oui,
1: je oui, sais.
0: Non, non, mais.
1: Moi, une douche.
0: Une toilette qui floche.
1: Oui. Un bain sur pattes.
0: Oh!
1: Une grosse cage d'escalier.
0: Oh, puis
1: en
0: un
1: bois.
0: Lac à côté!
1: Avec un petit pied dans l'eau,
0: avec un petit quai.
1: Oh.
0: Puis là, l'automne, il y a des feuilles.
1: Mmh.
0: Tu peux faire
1: puis on les ramasse pas.
0: Les feuilles?
1: On les laisse.
0: Mais il faut
1: ça
0: les
1: va,
0: laisser.
1: Ça va faire de l'engrais pour
0: c'est
1: le gazon.
0: C'est de la nature.
1: C'est ça.
0: Puis un cheval qui nous attend une fois de temps en temps pour faire des quithérapies.
1: À Brompton?
0: Oh! Au lac Brome?
1: Au lac Brome, genre?
0: En Estrie.
1: En Estrie.
0: On pourrait aller au Saguenay, on en sera encore plus loin que nos enfants.
1: Mais il y a des mouches de mer au Saguenay.
0: Mais en même temps, c'est beau, là, tu sais.
1: C'est vrai que c'est beau.
0: OK, il est où votre petit refuge à vous? On aimerait ça savoir. 11007.
1: Si on met toutes nos REER ensemble, janvier, peut-être qu'on peut le faire.
0: On serait capable. Il est où votre endroit où vous éloignez de votre chaos?

0: une maison d'amitié, un endroit qui deviendrait votre refuge pour sortir du chaos. On l'a décrit, Marie-Pierre, toi et moi, notre endroit de rêve. Puis il y a Martine qui est au téléphone. Salut, Martine.
1: Allô? Salut, Martine. Allô, allô?
2: Oui, allô?
1: Oui, on t'entend, okay. OK. Là, ça a l'air que t'as tout ce qu'on a décrit. C'est-tu vrai, ça?
2: Oui, c'est vrai.
1: OK, décris-nous chez toi d'abord.
2: J'habite en campagne, vous vous en doutez. J'ai un bain sur pied, j'ai un foyer, j'ai des chevaux. La seule affaire, je pense que j'ai pas, c'est la grosse descente d'escalier que vous avez nommée.
0: Ah, oh, c'est correct.
1: Ah, oh, c'est pas grave.
0: Non, c'est pas bien.
1: Oh, c'est pas grave, ça.
0: T'es dans quelle région? Dans quelle région, Martine?
2: Le centre du Québec, proche de Victoriaville.
0: Ah, c'est bon.
1: Ah, c'est formidable.
0: C'est pas loin de la maison. Ben oui, c'est juste assez pour sortir de notre bulle.
1: Oui.
0: Martine, on se tient au courant. T'as de l'air sur la route. Tu t'en vas où, là?
2: Là, je m'en vais à Québec. Je suis camionneuse.
1: Ah, t'es camionneuse. Fait que t'es pas là souvent.
2: Toutes les soirs, je dors à la maison.
1: Ah, bon, ben, c'est parfait. Fait que ça te dérangerait pas, toi, d'avoir des girls chez vous?
2: Ah, non, ce serait cool. En plus, j'ai pas d'enfants.
0: Hey, garde. Hey. Ça resterait bien propre.
1: On n'amènerait pas les nôtres. On est des frotteuses, nous autres.
0: Bonne route, Martine.
1: Bye, Martine.
2: Merci. Bye.
0: Salut. Le petit refuge, OK, on part d'un chalet, mais il y en a aussi que c'est un endroit. Il y a, c'est Marc-Antoine, si je me trompe pas, lui, il dit c'est mon lit.
1: Ah,
0: c'est là mon refuge où je peux me sortir de mon chaos. C'est vrai que ça devient comme ta petite bulle à toi, c'est ton petit endroit.
1: On a-tu quelqu'un au téléphone?
0: Il y a Michel au téléphone. Oui. Salut.
1: Allô?
3: Allô, les filles.
1: Salut. Oh.
3: Je suis contente de vous parler. Oui, en fait, je vous ai écrite parce que ça me parlait vraiment. Mon amie Julie et moi, ça fait 20 ans qu'on se connaît. Et oh my God, là, parce que je suis déménagée à Sainte-Agathe, ça nous permet justement de... Ben, en fait, elle s'en vient fin septembre. On a 3 chambres ici, fait qu'elle va habiter avec nous pendant une fin de semaine. Et j'ai prévu plein de petites choses pour elle. Là, on va aller à Tremblant, on va en profiter, ça va être les couleurs. Et c'est comme tellement précieux, cette amitié-là. C'est ma seule... Non, c'est pas vrai, j'ai Sophie puis Julie, faudrait pas qu'ils m'entendent. Mais c'est particulier parce que c'est un amour tellement...
0: Sincère.
3: Sincère, mais tellement... Oh, je trouve pas le terme.
1: Profond.
3: Mais c'est vraiment... Oui, c'est profond. C'est avec quelqu'un, tu sais, où je me sens dans un safe space.
0: Ouais.
3: Puis c'est la même chose pour elle. On peut pleurer ensemble. Elle a vécu quelque chose de difficile. Je la prends dans mes bras. Alors on s'appelle. Elle fait trop d'anxiété. Ou moi, c'est la même chose. Puis ça nous aide l'une et l'autre.
0: C'est ça.
3: À tout le monde.
0: Michel, c'est
1: ça
0: comme...
1: Ça se rend à nous, hein, ce que tu dis.
0: C'est comme quand t'as l'impression que ton âme parle à son âme. Là. Il y a quelque chose fort, fort. Puis j'imagine ça doit être genre comme tu penses à elle, puis elle t'envoie un texto.
1: Elle t'appelle.
0: C'est ça. C'est comme plus fort que tout. Ah, oh, mon Dieu, c'est donc bien beau!
1: C'est malade. Ah, c'est beau ce que tu as décrit.
3: Tantôt. C'est vraiment un amour inconditionnel.
1: Ouais. Ah, ouais. Bravo.
0: Ben oui. Ben bon week-end à vous autres. Oui. Là, profitez-en bien.
1: Amusez-vous bien.
3: Merci.
1: C'est drôle que tu dises ça. Moi, j'ai ma grande amie Véronique.
0: Ouais.
1: L'autre fois, je l'appelle et je vois en raccrochant qu'elle m'avait texté avant que je l'appelle. Fait qu'au même moment... On pense l'une à l'autre, mais nous autres, on n'arrête pas de se dire qu'on va se barcer ensemble.
0: C'est ça.
1: On va être des vieilles chioleuses.
0: C'est le fun,
1: puis, ça. Puis on va fumer des cigarettes parce qu'on va se mettre à fumer des cigarettes quand on va être vieille.
0: Une grosse cigare.
1: Ouais, puis genre, on va chioler, là. On va être les deux chioleuses.
0: Ah, c'est
1: puis on
0: drôle.
1: Va se barcer. On faisait le banquier ensemble.
0: Ah,
1: fait que,
0: ouais.
1: Puis là, on va se rappeler, c'est ça, qu'on faisait le banquier.
0: Oui.
1: Puis on va tout radoter, même
0: on était cute, on était cute.
1: Ah ouais, tu te rappelles-tu comment qu'on était des babes?
0: Puis moi, si je peux vous donner de l'espoir, si vous l'avez pas encore, cette chum-là ou ce chum-là, ça se trouve aussi dans la trentaine puis dans la quarantaine. Parce que moi, je peux dire que dernièrement, j'ai créé des amitiés avec cette impression-là. C'est comme si ton âme parlait à son âme. Il y a comme une...
1: Tu sais, on se dit souvent, connexion.
0: On a déjà vécu quelque chose ensemble, sûrement. Là, ça se peut que ça arrive un peu plus tard aussi.
1: Ah, mon Dieu, c'est beau de vous lire.
0: On avait un défi à faire cette semaine. Voyons voir si on l'a relevé. On va s'en jaser après Cœur de pirate et Cavale à rythme.

0: On aura un défi de la semaine différent à chaque semaine dans les Filles du Lunch. Puis on vous invite à nous en proposer aussi si vous avez des idées. Ça peut être tout simple, mais c'est vraiment dans cet esprit de communauté-là de dire, ben nous autres, ensemble, on fait ça pendant la semaine.
1: Ouais.
0: Quelque chose qui peut être parfois inconfortable aussi, mais toujours dans le but de devenir de meilleures personnes.
1: Voilà.
0: Là, ou de s'amuser, en tout cas. Puis cette semaine, on avait un défi. C'était de faire une bonne action.
1: Oui.
0: Plutôt simple.
1: Envers quelqu'un qu'on connaît pas, un inconnu.
0: Oui.
1: Moi, j'en ai fait plusieurs sans même m'en rendre compte. Le premier truc que je donnerais à quelqu'un qui veut faire des bonnes actions envers des gens qu'il connaît pas, mets-toi ton set de clés dans le cou. Comme ça, tout le monde pense que tu travailles là où tu te situes. Fait que toute la semaine, les gens m'ont demandé où est l'expérience Bubble ici à Cogeco, où est l'exposition des dinosaures.
0: Ah.
1: Fait que je suis celle qui dirige,
0: ouais.
1: Je suis guide. Fait que moi, je m'arrête, je prends le temps, je leur explique, le Tim Horton est en bas.
0: Il y a un Saint-Hubert maintenant.
1: Un Harvey's aussi.
0: Oui.
1: Fait que ça, j'ai fait ça. Ah, j'ai aussi apporté un livre à celui qui s'occupe du garage en bas qui s'appelle Lionel.
0: Oui.
1: Qui est tellement gentil, qui est un grand lecteur, puis je lui ai apporté un livre que j'ai dévoré, que j'ai adoré cet été, qui s'appelle C'est comme ça, c'était ça ou mourir. Fait que j'ai amené ça, je me suis dit je sais que t'aimes lire, fait que j'ai apporté un petit livre. Puis hier j'ai fait l'amour, fait que je me suis dit ça, le connais. Par exemple, j'ai pas fait l'amour avec quelqu'un que je connaissais pas.
0: Pour faire le bien.
1: Mais ça remplit-tu la case aussi?
0: Ben, ça dépend.
1: Faudrait demander à JP.
0: C'est vu comme une bonne action.
1: Ben, je sais pas.
0: C'est pour toi ou pour lui?
1: Les deux. Ah. Okay. Je trouve pas que j'ai l'air plus détendu.
0: C'est vrai que t'as l'œil pétillant.
1: Bon.
0: Oh.
2: Ça, puis le pilates.
0: Hey, mon Dieu, grosse journée.
1: Une femme d'œuvre.
0: Toi,
1: ben, comment ça a été ton défi?
0: Ben, tellement bien qu'il a fallu que j'ai eu besoin de votre aide pour prendre en note. Mes bonnes actions, je suis tellement une bonne personne. Je fais tellement le bien que je le calcule pas, Marie-Pierre. Écoute, j'ai fait quelque chose qu'on s'attendait pas d'une Marie-Ève Janvier, mais en 2026, on est en 2026, hein?
1: C'est vrai. Oui.
0: En 2026, je donne des câlins. J'ai donné câlin à une collègue.
1: Oui.
0: Une personne propre de sa personne.
1: Oui.
0: Mais que je n'ai pas l'habitude de toucher. Et je lui ai demandé. Mais en fait, je sentais que cette personne en avait besoin. J'ai fait, veux-tu un câlin?
1: Moi, j'étais loin. Là, j'ai fait être encore possédée du yacht. Parce que moi, chaque fois que je te vois avoir des démonstrations physiques envers d'autres personnes, je me demande si t'es pas possédée.
0: Oh.
1: Mais non, ça a l'air que la nouvelle version de toi touche le monde.
0: Absolument.
1: Puis
0: certaines personnes.
1: Oui. Oui. Je déteste pas ça de toi.
0: Non, tu t'es venue te scotcher à nous.
1: Oui. J'étais jalouse.
0: Je suis comme Laurence.
1: J'ai fait. Moi aussi.
0: Comme notre petite fille qui vient se coller à nous quand les parents le font.
1: Oui.
0: Puis je vous ai fait des gâteaux.
1: Oui, c'est vrai. Tu nous as fait des cupcakes.
0: Ben, hey, je l'avais oublié.
1: Des cupcakes au crack.
0: Même Dany Saint-Pierre.
1: Oui, t'en est frotté ses dents.
0: Avec un bon glaçage au beurre.
1: Mais ça, c'était le fun.
0: Ah, ça venait de mon cœur.
1: Sais-tu quoi? J'ai réalisé que de se donner ce défi-là, ça m'a mis dans un mindset différent. On dirait que toute la semaine, j'étais plus ouverte à l'autre.
0: Hey.
1: Tu sais, tenir l'ascenseur à quelqu'un, tenir la porte. On le fait naturellement dans la vie, mais on dirait que là, j'étais.
0: Il y avait un bon.
1: Ouais, mais. Non, mais j'avais la conscience de le faire.
0: Absolument, je comprends.
1: Ça, c'est le fait. Laisser passer les gens quand t'es en voiture.
0: Oui.
1: Tu sais, même quand t'es pressé.
0: Oui.
1: On dirait que j'ai réalisé que j'étais moins impatiente grâce à ça.
0: C'est parce que t'as fait l'amour. Ça aussi, ça aide.
1: Ah oui, c'est sûr.
0: Ça enlève des tensions.
1: Oui.
0: Il y a une partie de ton corps que tu dois relaxer par la méditation. C'est ce qui est écrit sur ma feuille.
1: Oui, et c'est mon plancher pelvien.
0: Ah, super! On s'en reparle dans les prochaines minutes. Arrête, hein?
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0: On veut féliciter Laurence Brisson de Québec qui gagne le 500 $ des rythmes payants. On n'a malheureusement pas pu rejoindre cette personne, mais bravo, quelqu'un qui était à Québec, qui a donc 500 $ dans ses poches grâce à ce beau concours qui se poursuit hein, cet après-midi. Oui. Un rythme payant dans Rythme au travail, puis avec Julie Bélanger dans Génération J.
1: T'as allumé de l'encens?
0: Oui, je voulais.
1: Ça sent oui, fort quand même.
0: Hey, je pensais mettre le feu ici parce que je me dis peut-être les gicleurs vont
1: partir. Mais pour vrai, on a eu peur. Ça a fait beaucoup de boucanes.
0: C'est là qu'on fuck tout le matériel et que les gicleurs partent.
1: Ça va, ça va.
0: Mais ça sent bon, ça sent bon.
1: Oui, c'est juste que,
0: oui. Tu l'as dit hier. Je suis allée voir ma physio-périnéale, que vous connaissez déjà si vous écoutez Les Filles du Lunch, qui s'appelle Camille Choignard, qui est rendue mon âme sœur, vraiment.
1: Ouais,
0: là,
1: bon, hein?
0: Je l'aime beaucoup, beaucoup. Ouais. Et là, tu sais, la dernière fois qu'on s'en est parlé, avant que tu partes dans tes grandes vacances,
1: oui. Oh, mon Dieu.
0: Ta grande retraite,
1: oui.
0: On va appeler ça de même, oui. ton petit séjour, je te parlais de mes enjeux de périnéale.
1: Absolument.
0: T'sais, à post-deuxième accouchement, que ça a été compliqué, là, j'avais des problèmes de varices, j'avais des problèmes d'hémorroïdes et tout ça, puis là, on cherchait comme la cause de tout ça. Mm. Fait que moi, j'ai investigué toute l'année passée, j'ai eu une opération en endovasculaire. Ils sont allés voir si j'avais pas des veines malades. Mm. Là, finalement, c'était pas ça. Là, ils m'ont envoyé faire une IRM pour voir si c'était pas dans le système reproducteur. Ils ont finalement trouvé une masse derrière mon utérus et sur mon ovaire droit.
1: Si, quand même. Hein?
0: Mais tout ça pour te dire qu'avec Camille, on a compris que mon stress était intimement relié à mes problèmes périnéaux.
1: Lala.
0: Fait que moi, quand je suis nerveuse, OK,
1: ouais,
0: ça crée une congestion, une hyperactivité puis un stress dans mon plancher pelvien.
1: Ben voyons
0: fait que c'est comme si je le fais travailler tout le temps, tout le temps, tout le temps, ce qui fait que la chaîne débarque. Fait que là, on a eu une semaine relax, nous autres, ça a bien été. Fait que je te dis pas l'état dans lequel j'étais quand je suis arrivée pour voir Camille. Puis là, Camille, elle a dit, c'est fou comment, tu sais, comme là, tout ce que tu me dis, je le vois. Puis là, tout ça, elle me parle de ça pendant qu'elle a les deux mains dans ma chouche, là. Mais évidemment, elle m'a demandé mon consentement avant.
1: Oui, oui, absolument.
0: Mais c'est fou, puis elle m'expliquait que je suis pas la seule, qu'il y a beaucoup de femmes qui vont avoir des problèmes au niveau de la zone périnéale et même des hommes.
1: Oh, ouais.
0: Parce que c'est comme si c'est une zone qui va se tendre sans même que tu t'en rendes compte.
1: À cause du
0: ça
1: stress.
0: Et la mâchoire.
1: Oui, ça, oh, oui,
0: fait
1: ça. Moi,
0: si
1: je suis
0: des
1: là.
0: Migraines, oui. Des maux de tête, oui. Des maux, tu sais, des tensions dans la nuque.
1: Trapèze. Ça peut aller jusque dans ton épaule quand tu serres des dents.
0: Oui. Fait que, puis moi, mais toute la zone périnéale, là, ça m'élance jusque dans la hanche, dans le fessier,
1: dos,
0: dans les lombaires.
1: Ouais.
0: Fait que les sciatiques, c'est tout ça. Fait que là, hier, là, je te dis, c'est une physio périnéale slash psychologue.
1: Absolument.
0: Camille.
1: Oh, ouais.
0: Fait que j'ai raconté notre semaine. Puis elle était comme, pour vrai, Marie, il va falloir que je t'apprenne à faire des étirements puis de la méditation. Parce qu'elle m'a dit, pendant que tu fais tes exercices pour détendre ton périnée, faut que tu médites. Fait que là, j'étais là, faut que je me médite le périnée.
1: Ben voyons donc.
0: Parce que moi, quand je suis stressée, ça me tombe dans le fond de culotte. Imagines-tu comment je suis mal faite?
1: Non, mais en même temps, ton corps te parle.
0: Hey, mais il me parle, puis je sais pas quoi faire
1: c'est
0: avec
1: pas,
0: ça.
1: C'est pas subtil, mais en même temps, c'est tout là. Mais comme quoi, quand on met le doigt sur le stress, à quel point ça peut nous détruire le corps?
0: Mais c'est fort! Hey, moi, je cherchais là, t'sais, comme un vrai problème physique pour finalement réaliser que c'était mon anxiété puis mon stress qui allait se loger là. C'est quand même capoté. Là. Bon, là, il y a quelqu'un qui dit « Je veux ses coordonnées ». Elle est chez Physiothérapie Atlas à Granby. Vous irez voir ça. Mais des physiothérapeutes spécialisés périnéale, il y en a dans toutes les régions.
1: Ouais, ouais.
0: Elles sont exceptionnelles puis elles peuvent vraiment changer votre vie. En tout cas, moi, elle a changé la mienne.
1: Bon.
0: Fait que c'est encore et toujours mon obsession, Camille Choignard.
1: On va t'ajouter une petite dose de stress. Fait que médite pendant la prochaine chanson.
0: Pourquoi?
1: Parce qu'on va jouer à la boulette après Marie-Denise Pelletier.
0: Mais non,
1: tout de suite arrive.
0: Ça me détend.
1: Ah, oh, ben, tu vas gagner.
0: Je vais te torcher.
1: Ah, bon, ça y est.

0: OK, important pour moi de rectifier une chose bien précise concernant le concours Les rythmes payants. Dans les règlements, on doit absolument rejoindre la personne qui gagne le 500$. Sachez que ceci a été respecté. Oui. La personne, Laurence Brisson, a été contactée par notre productrice au contenu, Karine Robert. Oui. Elle peut en jurer sur sa tête.
1: Oui, et sur celle de ses enfants.
0: C'était un problème de mettre cette personne en onde, mais cette personne a été contactée.
1: Voilà.
0: Et donc, on suit les règlements. Merci beaucoup. On joue à la boulette!
1: Ah oui! Tu t'en rappelles-tu comment ça joue?
2: On a une liste de mots qu'on doit se faire deviner. On a 60 secondes.
1: Oui.
2: Et sache que tu es avantagée pour cette première boulette de la saison. Parce que c'est tiré du 7 jours de Marie-Ève Janvier de cette semaine. Depuis ce matin, t'es sur le cover du 7 jours. T'es rayante. T'es tellement belle.
1: Merci.
2: C'est Joël Legendre, ton ami, qui te pose des questions.
1: Oui.
2: Fait que c'est tous des mots que t'as dit dans ton article.
1: Okay.
2: Fait que tu devrais t'en rappeler si t'es bonne.
1: Parfait.
2: Fait qu'on commence avec toi, au moins, roche-papier-ciseaux.
1: Roche-papier-ciseaux. J'ai une feuille, t'as des ciseaux, gagnes.
2: Alors, je commence.
1: Fait que tu fais quoi?
2: C'est moi qui te pose des... Je te fais deviner.
1: Faut que je
2: Oui. En 3, 2, 1, c'est parti. Il y a toujours deux à ça. Oh, mon Dieu, c'est pas bon. OK, l'autre. Il y en a beaucoup dans un coffre.
1: À outils.
2: Merci. J'en ai un, t'en as un. Le mien, c'est le... Oui, aussi. Le mien, c'est le mien. Le tien, c'est le tien.
1: Mon chakra.
2: Non. Il y a une chanson.
1: Mon père et puis ma mère.
2: Mon talent, mon antenne, n'est pas le tien. Voyons, j'en viens.
1: Mon talent?
2: On est ici, on n'en a pas. On est un...
1: De pénis.
2: Non.
1: C'est juste ces mots-là qui me viennent en tête.
2: J'en viens! On safe place
1: on
2: parce qu'on n'a pas,
1: pas de filtre.
2: Oui, oui merci. Des fois, on n'est pas bien, on ressent un...
1: Un inconfort.
2: Oui! J'aimerais ça que tu sois ma...
1: Amie.
2: Ma... Non.
1: Ma reine.
2: Non.
1: Ma mère. Ma best.
2: L'autre.
1: Ma mamelle. Ma
2: moi, je me sens bien quand je suis entourée de la forêt, je suis dans la...
1: Amazonie. Hey, j'ai là.
2: OK, attends.
1: Accueillez-moi.
2: Ça, c'était nature.
1: Ah, dans la nature.
2: Sans filtre. Un corps, mon corps, c'est mon corps, ce n'est pas le tien. Je voudrais que tu sois ma partenaire.
1: Ah, ma partenaire. Ah, oui.
2: OK, je vais essayer de faire mieux, ça sera pas dur.
0: OK, attention, c'est parti. Oh, quand quelque chose est vraiment difficile, c'est comme un test, tu veux réussir.
2: Un examen.
0: Ouais, mais...
2: Un test?
0: C'est comme c'est difficile, ça sera pas...
2: Ça sera pas facile.
0: Non, oublie ça.
2: OK.
0: OK, je suis tellement forte, il y a rien à mon épreuve, je me sens...
2: Wonder Woman.
0: Oui, mais...
2: Empowered.
0: C'est...
2: Je me sens forte.
0: Oui,
2: je me sens strong.
0: Oui, mais c'est un synonyme à ça, c'est un adjectif.
2: Je suis femme forte.
0: Oublie ça. Non.
2: Independent woman.
0: Non. J'ai le droit de faire ce que je veux. C'est mon
2: choix.
0: Oui. OK. Ça, c'est des choses que je mange. Ça, c'est...
2: Des bananes.
0: Non.
2: Non.
0: J'ai une équilibrée.
2: Ah, une alimentation.
0: C'était consommation. Mais c'est pas grave. OK. Oh, mon Dieu, je t'aime tellement. J'ai énormément de pour toi. J'ai vraiment...
2: De l'admiration.
0: Oui, exact.
2: Merci.
0: Oh,
2: c'est vrai?
0: Ça, c'est difficile.
2: C'est pas facile.
0: Notre une de la semaine.
2: Notre line-up.
0: Non.
2: Notre concours.
1: Notre défi.
0: Hey, on n'est pas bonne. Je pense qu'on n'est pas bonne égale.
1: Au début, c'était épreuve. C'était invincible, fort, tout.
0: Wow.
1: Ouais, choix, consommation, admiration, puis défi. Je pense que c'est 3. C'est toi, c'est Marie-Pierre qui gagne? C'est 3-2.
2: C'était un échec.
1: Mais tu gagnes!
2: Mais c'était un échec, pareil.
1: Mais hey, bravo!
2: Mais on va se ramasser.
1: Hein? Hey, c'est la première, là.
2: Oh oui!
1: Moi, je nous accepte comme on est, je nous trouve très bonne.
2: Je t'aime!
0: Ce que vous avez appris dans le show, on va le découvrir avec vous après Vincent Vallière qui a fait

0: On a besoin de vous autres pour notre défi de la semaine prochaine. On va passer au vote, OK?
1: Oui.
0: Pendant les 4 minutes qui nous restent à l'émission, vous allez voter sur le 11-007. Est-ce que vous votez pour ma suggestion, se nettoyer l'aura?
2: Ah bon?
0: Parfait.
2: Ça prend-tu du vim? Ça prend,
0: non, c'est physique.
2: On se décrotte ça comment,
0: physique. Ça prend 3 minutes. C'est un petit exercice physique à faire. Fait qu'on vous ferait une démonstration. Puis c'est facile à faire. Moi, je veux vraiment le faire. Faut que ça fasse pas
2: 40
0: jours.
2: Ça, faut le faire tous les jours.
0: Tu te nettoies l'aura, donc tu deviens une meilleure personne. Là, les gens t'atteignent plus non avec leurs énergies négatives. On peut tester aura pour ça.
2: OK, ça me tente. Aura.
0: J'accepte avec les H aussi.
2: Moi, j'ai
0: les aura.
2: Moi, j'ai une proposition un peu plus champ gauche, mais encore une fois, inspirée de mon cadeau de fête. Mmh. On pourrait lire la lecture érotique. Mmh. Puis peut-être même sans lire en ondes.
0: Comment le niveau de mal à l'aise qu'on est capable de se rendre.
2: Okay. Fait que, on se trouve un petit livre. On lit quelques pages tous les soirs d'une petite lecture érotique, puis on se dit si on aime ça, puis si ça nous donne des idées.
0: Fait que déjà, Dani a voté pour lecture érotique.
2: Bon, Dani, tu nous étonnes.
0: Parfait.
2: Dani!
0: Alors, la lecture érotique aura voté pendant ce temps-là. Karen Robert nous dit ce qu'on a appris aujourd'hui.
3: Bien, on a appris beaucoup de choses. On a appris quel genre de politicienne vous pourriez faire. Et je commence avec toi, Marie-Ève, parce que déjà, je t'ai octroyé un ministère, c'est celui de la famille.
2: Si tu aimes le soleil, tape des mains.
0: Yes!
2: Si tu aimes le soleil, tape des mains.
0: On arrive bientôt, la gang. Est-ce que quelqu'un a une joke à compter?
2: Oh,
0: oui, on aura une belle ride.
2: Si tu aimes le soleil, tape des mains.
3: Et si ça t'intéresse pas, 40 jours garderie, tout le monde s'est manifesté, tout le monde est prêt à t'accueillir.
0: Oh, je dirais oui à ça.
2: Mais tu serais bonne.
0: J'aimerais ça être monitrice 40 jours.
2: Marie... Ah, je pensais ministre de la famille. Comme monitrice.
0: Bon, tu sais, t'as calme.
3: Marie-Pierre, est-ce que tu veux savoir quel ministère je pourrais t'octroyer?
2: Je t'inquiète.
3: Tu t'inquiètes?
2: Oui.
3: Peut-être que cet extrait-là va t'aider.
2: Oh. Moi, je suis bonne pour vendre mes idées. Moi, je pourrais vendre la merde dans un fermier.
0: Oh!
2: Je suis vraiment là, je suis vendeuse au coton.
3: Fait que j'ai vu
0: l'agriculture.
3: L'agriculture.
2: Ben oui!
3: C'est comme on dirait un mariage naturel.
2: D'ailleurs, c'est moi qui devrais être porte-parole des rendez-vous des fermiers.
0: Ah non, c'est la journée porte ouverte.
2: Bon, c'est parfait.
0: Déjà, par temps, après, c'est correct. Mais ouais, c'est intéressant.
3: Vous commentez pas ça.
0: Parfait.
3: OK?
0: Okay.
3: Ça, c'est un autre sans filtre de l'émission.
0: Absolument.
3: Et vous êtes tellement pleine d'amour que vous n'êtes plus maintenant deux. Vous êtes maintenant rendu trois dans votre union.
2: C'est vrai. Caroline? Est-ce que tu accepterais d'être notre amoureuse des filles du lunch?
4: Oui, je veux être un couple avec vous!
2: Yeah!
0: On est un couple!
2: Hey, alors, moi, je veux juste dire, c'est mon premier trouble.
3: C'est ton premier...
2: T'es sûre, Janvier?
0: Oui, je pense que oui.
3: Hey, t'es ton premier trouble à jeun, tu veux dire?
2: Oui! Depuis que je suis sobre.
3: Oui, c'est
2: oui.
3: ça!
2: Oui!
3: Alors, oubliez-le pas!
0: Ouf! Et c'est
2: on
0: là
2: a,
0: que le,
2: on
0: le,
2: a
0: les filtres s'accumulent un comme un en arrière de l'autre.
3: Oh, bravo les filles, c'était une belle semaine.
2: Oui. Hey, puis juste que vous sachiez, je pense qu'on va se décrotter Laura.
0: Ben on va dire nettoyer. Puis oui, mais t'as raison, c'est plutôt égal en termes de défi de la semaine prochaine. On va faire les comptes, puis lundi on va vous dire ce qu'on va faire comme défi de la semaine, soit de la lecture érotique ou se nettoyer Laura. Mais la beauté là-dedans, c'est qu'on peut mettre l'autre semaine.
2: Bon.
0: OK, ce soir, je suis à Bonsoir.
2: C'est
0: si jamais ça vous tente de voir ça, ça a été enregistré hier et je serai là ce soir. Génération J dès 16h.
2: Qui est là ce soir?
0: Il y a Julie Ringuette, Guylaine Tanguay et Shirley Theroux.
2: Oh my God!
0: Ouais, puis les rythmes payants qui suivent, bien sûr, cet après-midi dans Rythme mon travail.
2: Hey! Infini!
0: Bon week-end à lundi!
2: On s'en retrouve lundi, bye!
0: Bye.
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21: Salut, salut! On est jeudi et c'est reparti pour une autre édition de Rythme au travail. Pat Nadeau qui s'installe avec vous autres pour une dernière de la semaine avant de se mettre en mode week-end. Demain, dès midi, on a déjà hâte. Hein? J'espère que vous avez la tête pleine de bonnes idées pour en fin de semaine. 20 degrés présentement à Gatineau. Le maximum est à 23 cet après-midi avec un 60% de probabilité d'averse et un risque d'orage encore qui nous attend. Ce soir, cette nuit, un minimum à 15. 22 pour terminer ça vendredi avec des nuages, mais le soleil revient pour le week-end. C'est juste parfait, ça, samedi avec un 24. Puis peut-être un peu d'humidex pour nous donner un peu chaud, ce serait le fun, ça, hein? Pour profiter encore un peu de la piscine, là. Avec la rentrée qui commence, ça ferait juste du bien. C'est parti ce week-end, vous autres, 11-007, qu'est-ce que vous avez de prévu? Alors que nous autres, on a beaucoup de choses à vous donner cet après-midi, entre autres. J'ai pour vous un 250$ au Promenade Gatineau. Faudra répondre à ma question de la petite école. Aussi, il y a une toune payante, un rythme qui va jouer au courant des prochaines heures, des prochaines minutes. et qui pourrait vous faire remporter 500 $ grâce à Julie Bélanger tantôt. Tous les détails, je vous les donne pour l'instant. Ben, on se lance tout de suite, tiens, dans ce show-là. Dans une séquence musicale avec Mariah Carey, Mark Ronson, Elton John. Tout de suite, c'est Emotions. Bon jeudi!

hits cet été par Tame Impala. C'est Dracula qui tournait dans Rythme au travail. D'ailleurs, si vous avez une demande, vous nous faites signe au 11 007. On va vous tourner ça. Alors qu'on s'en va vers Katy Perry, Charlotte Cardin et les Respectables. On fait ce

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1: Charlotte Cardin et Feel Good, c'est ça qu'on veut vous faire ressentir cet après-midi. Une espèce de petite légèreté malgré le fait que on est au travail, il y a de l'ouvrage en masse. Et vous savez, hier, ça a été la grosse nouvelle dans l'après-midi, alors qu'on apprenait le décès de Dolly Parton. Puis j'ai trouvé ça tellement cute, parce que vous savez, quand il y a un grand événement, Google décide de s'adapter. Faites le test, voir si vous avez un petit deux minutes. Là, vous tapez Dolly Parton sur Google, vous faites la recherche et bim, il y a comme une espèce de petite animation qui apparaît en disant « We will always love you ». Et c'est en hommage, évidemment, à Dolly. On se rappellera d'ailleurs que la chanson qu'on connaît surtout avec la voix de Whitney Houston, en réalité, à l'origine, c'était une toune de Dolly. Hein? Y a-t-il une toune de Dolly qui vous a marqué particulièrement au 11 007? Je veux vous lire pendant qu'on écoute Eurythmics. « Sweet dreams are made of these ».

Les tunes qui donnent le sourire, on en a à plein cet après-midi dans Rythme au travail. Amélie est un bon exemple dans Les filles. Une tune, tu sais, mettons que tu pars faire un road trip avec ta gang de chums de filles, là. Tu pars ça, puis ça le fait. Jean Leloup s'en vient dans Paradis City. On va entendre Jeff poser pour Ballon Sonde. J'ai une couple de suggestions de sortie pour vous autres également qui s'en viennent les prochaines, mais pour l'instant, il y a Kane Brown, Marshmello dans Miles on It. 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

on est rendu là, là, c'est vrai, faut pas l'oublier. Ben oui, c'est l'heure de jouer à la petite école. Il y a 250$ en jeu quand même à aller dépenser aux promenades Gatineau. Ça, ça donne un bon petit coup de main là, dans nos dépenses pour la rentrée. Justement, pour répondre à ma question au 11007 correctement. Et aujourd'hui, oh, question de cinquième année. Comment appelle-t-on un groupe d'étoiles qui forme une figure dans le ciel? Tu sais, là, dans le ciel, là, des fois, on voit ça, là, des fois, on dit, ah, ça, regarde, il y a un chaudron, ça, c'est la grande ours. Ah, ici, il y a telle affaire. Pensez-y trois secondes. Comment appelle-t-on un groupe d'étoiles qui forme une figure dans le ciel? J'attends vos réponses. Et en musique, vous avez peut-être déjà dansé un slow sur cette chanson-là. Oh oui. Et ça, ça nous replonge sur un gros souvenir de Boys to Men. Rappelez-vous de I'll Make Love to You. À rythme 97.1, c'est rythme au travail. 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

0: est jeudi et j'ai une petite pensée pour tous ceux qui ont leur billet puis qui sont prêts, là, qui ont hâte de finir de travailler, d'aller se préparer pour le show à 19h au Centre Canadian Tire. Luke Bryan qui s'en vient en fait du côté d'Ottawa ce soir. Ça va être malade. Salut à tous les tripeux de country qui ont cherché fort pour se trouver un chapeau de cowboy cette semaine. En même temps, je dis ça, c'est pas tout le monde qui décide de choisir le chapeau de cowboy. Là. Beaucoup de monde qui achète des, tu sais, les bottes de cowgirl. Ah, ça, je trouve ça tellement beau en plus. Bref, c'est quoi votre accoutrement pour ce soir au 11-007? Alors qu'on s'arrête quelques secondes et au retour, je vous ai gardé TLC et Anastasia. Bougez pas.
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quand Mitsou débarque dans la playlist, on dirait que la chaleur s'installe en même temps. Même si c'est pas la journée la plus chaude de l'été, là. Ça fait juste du bien, me semble. Ça nous remet dans l'ambiance. Roxane Bruno est en réserve pour Hold Me Closer. On va entendre Cain également, qui est en tournée d'adieu en ce moment pour Embarque ma belle. Celle-ci, ben, vous vous souvenez qu'elle est passée faire son tour à Ottawa cet été? Gwen Stefani est dans No Doubt avec It's My Life.

0: Caen et embarque ma belle à rythme 97.1. Vos demandes sur 11007. Alex Warren a fait une grosse annonce cette semaine. Il a dû annuler, en fait, plusieurs concerts. Il est cloué au lit. On sait pas exactement c'est quoi la maladie. J'imagine qu'on va l'apprendre dans les prochains jours, là. Mais une chose est sûre, c'est que, ben, on peut s'offrir quand même son hit Fever Dreams dans Rythme au travail.
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0: Marie-Mé sans cri ni haine. L'après-midi avance, puis on commence déjà à penser au souper, pareil. Hein? Vous autres, c'est quoi que vous avez prévu pour ce soir? Si jamais vous cherchez de l'inspiration, un petit arrêt dans un marché public, là, c'est pas bien ben long, puis Moses, que c'est le fun. Justement, jusqu'à 18h, il y a le marché de Maniwaki qui se déroule. Jusqu'à 19h, t'as le marché de Chelsea. Et oui, c'est vrai, un peu plus tôt aujourd'hui, on avait le marché public du Vieux Hall, mais c'était de 9h30 à 13h30. Ça revient la semaine prochaine. Regarde, sinon, ben demain, vous avez le marché de Gracefield, de Notre-Dame de Gatineau et aussi le marché Grand Remous, c'est vrai. Si vous voulez avoir les détails, là, vous pouvez aller sur Croquet l'Outaouais. Vous allez avoir tout ça. Pendant qu'on écoute Rihanna, Diamonds.
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autres, mais il me semble que moi, ça me met tout le temps de bonne humeur d'entendre du Stromae, même une toune comme Papa Outé, alors que, étonnamment, il y a quand même des paroles là-dedans qui sont plutôt mélancoliques, tu sais, mais c'est dansant, c'est tellement parfait. La prochaine, je sais pas, avez-vous eu un après-midi bien stressant? Parce que là, on va faire baisser ce stress-là. Ah oui, avec Lisa Steinfeld, All Around the World.

Marie-Lou dans Bruisers à rythme 97 ans. Y en a-tu qui commence à taper du pied, là, tu sais, à sentir l'espèce de petite nervosité, là, de j'ai hâte de finir, de travailler. Ben, du monde qui finissent à 3 heures. Je pense à vous autres en ce moment. Puis à ceux qui sautent dans l'auto tout de suite parce qu'ils ont décidé de partir un peu plus tôt. J'ai une tonne parfaite pour prendre la route avec Morgan Wallen, Love's

0: C'est Patrice Michaud qui était là pour 1977. Hey, tantôt, je vous parlais de ceux qui sont sur le bord de finir de travailler. Là, si vous faites partie de la gang, sachez que vous devriez vraiment rester branché à Rythme 97.1, hein, parce que dans la prochaine heure, il y a le rythme payant qui est en réserve. Ah non, il n'y a pas joué encore. Ça veut dire qu'il faut surveiller ça. Là. On n'est pas très, très loin pour l'instant. Ça veut dire quand même un 500$ sur lequel vous pourriez mettre la main cet après-midi grâce à Julie Bélanger. D'un côté, pour entendre le rythme payant, il faut s'inscrire, texter le mot payant au 11007 et il faut surtout être prêt pour quand Julie Bélanger va vous appeler si vous êtes notre gagnant d'aujourd'hui en vous souhaitant la meilleure des chances. Nous autres, on va s'arrêter quelques petites secondes, mais au retour, je vous ai gardé du gros stock dans le top 3.
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13: Le jeudi à 15h, on vous présente le top 3. Puis ça, c'est un peu comme une espèce de petit avant-goût, si vous voulez, de ce qui vous attend ce week-end. Parce que, vous savez, une nouvelle émission qui a commencé depuis la fin de semaine passée. Philippe Pépin qui présente les tops des tops. C'est les chansons les plus demandées de la semaine à rythme 97.1. Et aussi, les tops de vos artistes préférés. Il y a plein de monde que vous connaissez qui vont venir intervenir à chaque semaine, présenter une toune qui les fait triper. Bref, ratez pas ça, c'est dimanche à 9h. Pour l'instant, ben, nous autres, on va s'offrir les trois gros hits de la semaine. Un de Shakira, un de Ella Langley et tout de suite on décolle avec Charlotte Cardin de Way We Touch.

0: 581.
1: On y est rendu. Je vous l'avais dit que ça s'en venait, qu'on n'était pas bien loin. Ben, c'est là, là. Le fameux 500$ à gagner. Le rythme payant qu'il faut identifier. Vous avez 10 minutes pour aller vous inscrire. Rythme971.ca dans la section concours ou tout simplement vous nous textez le mot payant au 11007. Notre hit payant cet après-midi est The Simple Plan.

Camaro qui chante, ce qui nous fait triper à rythme 97.1. Musique! On vous souhaite un bel après-midi. Commence à avoir du monde dans la circulation. Là, je vois ça. Là, il y a de la friction qui s'installe tranquillement sur l'autoroute 50, principalement là, direction Est, évidemment, là, dans le coin de l'embranchement avec l'autoroute 5. Si vous voyez quelque chose se produire, un accident, un ralentissement, faites-nous donc signe au 11-007. Tenez-nous au courant. Alors qu'on s'en va vers Gabriel Fredette, Marc Dupré et Katrina and the Waves. On écoute Walking on Sunshine.

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1: Grosse semaine de festival dans la région. Hein? Je sais pas si vous avez remarqué, mais ça commence ce soir. C'est le fameux festival Val des Bois en musique qui débute. Il y aura Marie-Chantal Toupin, Éric Lapointe. On a donné des billets la semaine passée dans Rythme au travail. On a fait plein de chanceux, fait que j'espère que vous allez triper la gang qui y vont. Ça se déroule jusqu'à dimanche. Sinon, il y a Josée Boudreau également ce soir, qui est à l'auberge du Draveur à Maniwaki. C'est à 19h30. Vous pouvez regarder s'il reste des places. T'as Mindflip également qui donne un spectacle gratuit à la Place Laval de Gatineau. Demain, ça se poursuit, c'est pas fini, le festival. Là. Non, t'as le festival d'été de Maniwaki qui s'en vient, t'as le festival d'eau vive de la Haute-Gatineau. Et en fin de semaine, Rock Voisine, qui est au festival d'été de Maniwaki, en plus, va célébrer les 35 ans de l'album Hélène. Hey, ça, j'aimerais ça y aller, là. Colin, voilà, je trouve quelqu'un pour garder les enfants. Mais ça, ça me regarde. On écoute Nelly Furtado en musique, I'm Like a Bird. 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

Annie Villeneuve est quelque part et que ça rappelle des bons souvenirs, ça. Surtout de la première édition de Star Academy. Qui a pas embarqué là-dedans, hein? C'était de loin la meilleure, mais en même temps, je sais pas si on la réécoutait aujourd'hui, la première saison de Star Academy, si on trouverait ça aussi bon, tu sais. C'est sûr qu'il y avait l'effet de nouveauté. On n'avait jamais vu ça, une émission dans le genre, tu sais. En tout cas, bref, Annie Villeneuve, j'adore sa voix dans quelque part. Le meilleur s'en vient avec Alex Nevsky, Zaz et Bruno Mars. I Just Might.

Le matin en rythme 97, on a tellement la meilleure façon de vous réveiller. C'est le matin juste pour le fun avec Martin Grenier, Wonderstep, qui seront de retour demain dès 5h30 en plus. Nouvel horaire depuis la rentrée. Je sais pas comment ils trouvent ça d'ailleurs, de se lever aussitôt. Je vais leur poser la question la semaine prochaine. On se fait une espèce de petit souper d'équipe là en mode team building. Ça va être bien, bien le fun. D'ailleurs, parlant du matin juste pour le fun, demain, vous devez pas manquer ça. 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Fait que bref, faut mettre la main là-dessus. Ben, ça se passe à rythme 97.1. Zaz s'en vient après les trois accords. Cœur de pirate. Toujours les vacances.

Pas déjà, ben oui, on est rendu là. Ce moment où on doit se quitter et se dire au revoir. On se souhaite une belle soirée. Mais en même temps, il y a du positif. Julie Bélanger s'en vient pour son nouveau show du retour. Génération J qui débarque dans quelques minutes. Je m'appelle Patrice Nadeau. Nous autres, on se retrouve quand même demain pour lancer le week-end officiellement dans Rythme le week-end dès midi. Salut tout le monde!

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1: Du début de la 50 jusqu'à Maloney, c'est au ralenti présentement en direction est, traversée des ponts également qui est au jaune en ce moment. On surveille la 5 vers Ottawa, un peu avant boulevard du Casino jusqu'à l'embranchement avec l'autoroute 50. Des allumetières, c'est le secteur des carrefours giratoires qui est au ralenti. Si vous voyez quoi que ce soit, faites-nous signe par texto 11007 pour nous rejoindre. 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
1: Il est 15h55 partout au Québec. Bon retour à la maison. On vous souhaite la bienvenue dans Génération J. C'est un show de girls aujourd'hui. Un show girl power, très bien accompagné, entre autres, avec Julie Ringuet.
2: J'ai déjà des frissons. Parce qu'on a eu des discussions avant que le micro ouvre et je pense que ce sera une émission mémorable.
1: Je pense aussi, puis tu disais que tu étais émotive avant que ça commence.
2: Oui, mais là, moi, là...
1: T'as les hormones dans le tapis.
2: Je cherche encore ma dose.
1: Ça, c'est clair qu'on va en parler, en tout cas, dans la saison. Et celle que vous entendez rire, c'est notre chouchou aujourd'hui, Guylaine Tanguay. Salut,
3: hey,
1: Guylaine.
3: Salut, les filles.
1: Tellement contente que tu aies accepté cette invitation-là.
3: Si vous saviez comment je suis contente.
1: Pour vrai, hein?
3: Vraiment. J'adore ça. J'ai déjà le goût de revenir.
2: Mais c'est parce que c'est une Guylaine qu'on connaît peu, j'ai l'impression.
1: Oui, t'as raison.
3: Ouais. Alors, vous allez faire le saut.
2: Oui, on a
3: dit,
2: oui?
3: Tu vas pas mieux quelque chose.
1: Moi, Guylaine Tanguay, j'ai tout le temps dit qu'il y a comme une humoriste qui sommeille en dedans d'elle. Je pense que t'as sort d'un spectacle.
3: Oui, absolument.
1: Mais tu sais, je pense que les gens ont pas conscience à quel point elle est tout le temps là, l'humoriste, là.
3: Ah oui, moi j'aime ça. Moi, je dis ce que je pense, j'ai du fun à dire ce que je pense, puis je pense que ça fait du bien aussi.
1: Mais
3: ça me fait du bien. Puis vous allez voir, on va avoir du fun. Je vais être.
2: Oui.
3: Je vais essayer de pas tout dire ce que je pense, mais le plus possible.
1: Mais est-ce que tu as toujours été comme ça ou ça, c'est avec l'âge? Parce que moi, avec l'âge, je suis rendue de même. Mais j'étais pas comme ça.
3: J'étais comme ça, je suis de plus en plus comme ça.
1: C'est ça.
3: Ouais. On dirait que des fois, je me trouve trop drôle. Là. Je veux plus arrêter.
2: Tu y prends goût, c'est ça?
3: Ah ouais, mes billets sont en vente, là, tu vraiment, dans ma tête, là.
1: Guylaine, t'es dans les boîtes en ce moment. En fait, t'es entre deux déménagements.
3: Oui.
1: T'as décidé, avec ton beau Carl, de vendre la maison familiale. C'est un gros move, ça, quand même, dans une vie.
3: Ouais, c'est une très grande décision. Une décision qui a été réfléchie, mais en genre 20 secondes.
1: Oh, OK.
3: Ouais, j'étais tellement prête à ça. En fait, je cherchais quelque chose pour me slacker le cerveau.
1: T'enlever
3: parce
1: de la
3: que,
1: charge
3: oui,
1: mentale.
3: J'avais trop de charge mentale. Je me disais, là, je finis le, bon, de gérer la succession de mon frère. Ça, c'est quelque chose de, tu sais, qui me rend émotive tout le temps. Mais il y a toute la vie. Je vis plein de belles affaires professionnellement. Mais il y avait quelque chose qui me nuisait. Qui nuisait à mon bonheur. Puis je me disais, c'est quoi? Et à un moment donné, j'ai réalisé, c'est la charge de la maison. La maison qu'on utilisait de moins en moins.
1: T'es
3: parce que Carl et moi, on est toujours partis.
1: Oui.
3: Il restait notre fille Marie-Pierre. C'est elle qui maisait la maison en état. On payait des gens pour s'occuper d'une de ci, de ça. Et à un moment donné, j'ai dit à Carl, j'ai pensé à ça. La seule chose que je pourrais enlever de ma vie facilement, c'est la maison. Tu sais, vivre dans un endroit où j'arrive, là, je touche à rien.
1: Plus de responsabilité.
3: Plus de responsabilité. Ben, tu sais, des petites responsabilités,
1: oui.
3: Mais qui sont pas lourdes puis qui me fatiguent pas parce que je suis perfectionniste. J'ai quelques petits tocs ici et là. Puis j'aime les affaires tout le temps à mon goût. Fait que quand t'es folle de même, à un moment donné, ça s'arrange pas.
2: Mais est-ce que ça marque une autre étape dans ta vie? Genre, tes enfants ont quitté le nid ou peut-être reviendront-elles, là? Mais tu sais, c'est-tu comme une autre prochaine étape?
3: Hey, moi, là, j'ai vécu ça comme ciao, bye.
2: Ciao, bye, la gamme.
3: Vraiment. Moi, j'étais prête. Mais
1: bonne,
3: on a choisi nos acheteurs. Ça, ça m'a réconfortée.
1: Je comprends.
3: On a choisi un jeune couple, la maman qui est enceinte pour sa première fois.
1: Ah.
3: Ils nous ont écrit une magnifique lettre. Ils ont dit, vous avez construit votre histoire avec l'histoire de Carl qui avait sa Mélissa. Moi, j'avais ma Marilyn. On a eu notre Marie-Pierre. Dans cette maison-là, on s'est mariés. On a vécu.
1: Hey,
3: on a fait
1: chose,
3: tout ça.
1: Là.
3: Et eux connaissaient mon histoire. Et ils ont dit, nous, on serait honorés de poursuivre et de commencer notre histoire à la suite de vous.
1: Wow.
3: Alors nous, on a trouvé ça beau. Puis franchement, quand je suis partie avec le cœur rempli de belles affaires et non vide puis de tristesse. Puis
2: t'as-tu
3: de
2: caché genre un disque d'or à quelque part qu'il faut qu'il trouve là,
1: dans le
2: genre,
1: mur?
3: Écoute, j'aurais bien aimé ça, mais je n'ai jamais
1: non,
3: vu.
1: Non, c'est
3: j'ai rien qu'un Félix, puis lui, il traîne avec. Lui, je le traîne partout.
1: Tu ne le laisseras pas là, ça.
3: Non, non, non, non, mais pour vrai, j'étais fière de ça. Donc, pour moi, la coupure a été facile à ce sens-là. Pour nos filles, eux autres étaient un petit peu plus tristes, mais ils étaient contentes parce qu'on avait choisi aussi des gens qui nous ressemblaient à cette époque-là, quand on a commencé notre vie, là, Carl et moi.
1: Fait combien d'années vous avez passé là?
3: Oh mon Dieu, 20-quelques années. Là.
1: Hey.
3: Oui, oui. Marie-Pierre était toute petite. Marie-Pierre a 26 ans. Donc, moi, je compte avec les âges
2: mais
3: de
2: oui.
3: mes
1: les enfants.
3: C'est
1: tout le
3: temps comme ça. Mais bref, on a passé des belles années. Puis maintenant, j'ai choisi de vivre par bloc de 2 ans.
1: Ah,
3: ouais.
1: OK.
3: Alors là, on est en location pour 2 ans.
1: Okay.
3: Et ensuite, ben là, on va finalement arriver dans notre vrai condo là, à fin septembre.
1: C'est ça, t'es entre deux. Là.
3: Et là, ça, j'ai dit à Carl, là, on va vivre par 2 ans. Fait que moi, là, je vis ça là. Fait que là, je sais à quoi ma vie va ressembler pendant 2 ans. J'ai du travail pour 2 ans, mes contrats sont signés, j'ai plein d'affaires, les projets, tout ça. Je sais dans quoi je vais vivre, mon décor va ressembler à quoi. Dans 2 ans, maintenant que je t'ai cœuré de ça, de cet environnement-là, je changerai.
2: Tu peux flyer au Mont-Tremblant, Saint-Sauveur, t'es pas attaché à rien.
3: Je peux faire plein d'affaires différentes.
2: C'est cool.
3: Et j'ai choisi de vivre. Bon, il y a peut-être des gens qui vont me dire ça n'a pas d'allure.
2: Ben non,
3: peut-être dans 2 ans, je vous dirai que ça n'a pas d'allure. Aujourd'hui, je trouve que c'est la meilleure
4: idée. Je trouve qu'il y a quelque chose de libre aussi là-dedans qui doit faire du bien. Justement.
3: Moi, j'en avais besoin.
4: Après l'année que tu as connue, oui. En plus, je peux très bien comprendre.
3: Moi, j'en
4: comprendre.
3: Avais besoin.
4: Moi, je comprends. Julie, on ne parlera pas de tes cheveux à chaque fois que tu vas venir en studio, mais on n'a pas le choix de revenir sur ta transformation capillaire. On a vu aujourd'hui, mon Dieu Seigneur, que la vidéo de ta transformation capillaire a été vue par plus d'un million de personnes.
2: Hey, c'est quelque chose. J'ai jamais atteint ça pour aucun projet artistique que j'ai fait.
4: Fallait juste que tu changes tes cheveux.
2: Puis, ce matin, c'était la rentrée scolaire pour mes deux poulettes, OK? Ouais. Puis quand je suis arrivée à l'école, c'était les professeurs. Ils venaient me voir et ils disaient, t'es assez belle avec tes cheveux, on a appelé le coiffeur. Écoute, lui, là...
4: Oh, lui, il est dans le jus, là.
2: Écoute, mais c'est comme si j'ai l'impression que les blondes, c'est comme... ça donne un petit dernier go. Là, tu sais, des fois, il nous manque comme un petit courage pour le faire.
3: Ouais.
2: Puis on dirait que cette transformation-là, ça réveillait bien des affaires chez bien des fausses blondes.
4: Mais c'est drôle parce que moi, je l'ai fait avant toi. J'ai pas eu un million de vues, là. J'avais pas fait de vidéo. Mais j'avais fait ça, moi aussi, il y a quelques temps. Puis là, finalement, tu vois, je suis revenue un peu plus blonde. Mais il y a quelque chose dans le changement de coupe de cheveux. Je trouve que ça fait du bien à un moment donné.
3: Mm-hmm.
4: Tu sais, on parle d'étapes de vie. Là.
3: Ouais.
4: Moi, tu vois, quand j'ai décidé cette année de quitter, ça finit bien la semaine, de m'en venir ici, je me suis fait couper les cheveux.
3: Ouais.
4: Bon. On dirait que c'était comme une étape. Voyons, j'ai mon
3: moi, j'ai enlevé des choses sur mes épaules.
4: Ben, c'est ça.
3: Fait que je les laisse pousser.
4: Ah, tu vois,
3: c'est ça pour remplir.
4: C'est drôle,
2: mais
4: c'est
2: on
4: drôle.
2: Aime ça. Je veux dire, Madonna, elle a eu les cheveux noirs. Tu sais, ces espèces de changements chez nos artistes, là, on aime ça, puis ça fait jaser. Fait que, ben, tant mieux si c'est de moi.
3: Allez, toi, tu sais pourquoi tu as eu tant de vues, hein? T'avais pourquoi? Oublié de mettre ton gilet. T'étais un brassière. Je t'ai vu, j'ai dit, es-tu drôle d'être pris par ses cheveux? Elle a oublié de se mettre un gilet.
2: Je suis tout le temps en top. Je vis ma vie en top.
4: Tu fais bien.
3: Tu vois, si t'avais voulu en avoir autant, il fallait que t'en
4: mettes. Fallait que je sois en brassière. C'est ça le secret. Hey, je pense que ça sera pas plate, ce show-là. On va parler d'un paquet d'affaires. Il y a 500 $ encore une fois à gagner grâce au rythme payant d'ici la fin de l'émission. Et on va jaser de parfums. Là, on est vraiment dans les affaires de filles dans les prochaines minutes. De parfums, il y a des parfums marquants des années 80 et 90 qui reviennent en force, mais chez les plus jeunes. Je trouve ça super intéressant comme phénomène. Je vais vous dire lesquels dans les prochaines minutes. Mais pour tout de suite, c'est Miley Cyrus qui est là et Flowers, la voici à l'instant à rythme. Merci de nous avoir choisis.

0: Vous êtes déjà très actifs sur la messagerie texte. Bonjour à Christine Poirier de l'ancienne Lorette qui dit « Oh, Julie Ringuette, mon repère, merci d'être là. »
1: C'est tellement gentil.
0: C'est-tu fin? Et salutations à Julie aussi. Elle dit « Ça me fait du bien d'entendre Guylaine au sujet de la charge mentale. » Elle dit « La charge d'un domicile, en fait. » Elle dit « Je me pose beaucoup de questions. Mon chum est en perte d'autonomie. J'ai la responsabilité, entre autres, de la maison. » Donc, ça tourne dans ma tête depuis quelques années déjà. Donc,
2: mais ça parle à bien des gens. Hein? De façon différente.
1: Mais c'est parce que nos maisons sont de plus en plus grosses, nos terrains aussi. Mm. Puis là, l'entretien, là, que ce soit du gazon, de la piscine, du spa, moi, j'ai le setup de rêve, si tu veux. Ouais. Là. Puis mon chum, il n'est plus capable.
0: Mais c'est de l'ouvrage.
1: Il n'est plus capable. Il dit là, soit qu'on le donne à contrat, puis qu'on travaille plus, mais tu sais, c'est niaiseux, puis il dit on n'en profite pas tant. Fait que c'est comme si on se fait un setup, l'American Dream, puis on n'en profite même pas parce qu'on paye pour aller à Cancun.
0: Puis plus on a des bébelles, plus c'est de l'ouvrage d'entretenir les bébelles.
1: Ben, oui,
0: c'est vraiment ça. Salutations à Daniel aussi. Elle dit, Julie, on se ressemble tellement. La semaine dernière, on pleurait facilement. Ouais, c'est vrai, j'avais les hormones, moi aussi, dans le tapis. Elle dit, aujourd'hui, c'est la coupe de cheveux à chaque nouveau projet. Séparation, nouvelle carrière, je me fais couper les cheveux. C'est comme un nouveau départ. Ben, moi, je me sépare pas. Mais je comprends très bien, Daniel, ce que tu veux dire. On jase de parfum maintenant parce que je suis tombée sur quelque chose puis j'ai trouvé ça vraiment intéressant. Une tendance surprenante, OK? Le retour en force de parfums qui ont été popularisés dans les années 80 et 90, mais auprès des jeunes. C'est comme s'ils découvrent les parfums qu'on portait dans le temps. C'est le cas de Beautiful d'Estée Lauder. Avez-vous déjà senti ça?
2: Oh mon Dieu, oui.
0: Ça sent très, très bon, ce parfum-là. Oui. Très floral, très floral.
2: C'est des fleurs.
0: Beaucoup de fleurs.
2: On est dans fleurs.
0: Mais ça revient. Il y a Anaïs de Cacharel. Te rappelles-tu de ça? Toi, t'es trop jeune.
1: Je connais rien.
0: Tu connais
1: date,
0: pas,
1: là,
0: hein? Le prochain, tu vas le connaître. CK1 de Calvin Klein.
1: Oui.
0: Tu t'en rappelles-tu?
1: Oui, absolument.
0: Ça, c'était le premier parfum vraiment unisexe dans les années 90. Ben, tous ces parfums-là reviennent en moment. Les jeunes vont sentir ces odeurs-là. Pourquoi? On explique ça parce qu'il y a une fascination en ce moment. On le sent dans les séries télé, dans la mode, dans la décoration pour les années 90, les années 2000 aussi. Il y a vraiment comme un buzz autour de ça. Puis ce qu'on dit, je trouve ça super intéressant, c'est qu'on est dans un contexte hyper connecté. Tu sais, on est tout le temps sur nos téléphones. Ouais. On vit dans une vie qui est stressante. Puis c'est comme si les jeunes avaient besoin de repères puis de retrouver des odeurs qui sont familières. Il y a quelque chose d'apaisant là-dedans.
1: Oui, mais attends, nous autres aussi, là, je veux dire, moi, c'est les années 90-2000. Ouais. Là, puis tu dis CK1, Calvin Klein, je voulais tellement, mais moi, j'avais la copie cheap. Tu comprends? J'avais pas le vrai parce qu'on n'avait pas l'argent de se le payer.
0: Cher.
1: Mais maintenant que je suis adulte...
0: Tu l'achèterais-tu?
1: Mais ça.
0: Ah, c'est drôle,
1: parce qu'on est nostalgique aussi de nos affaires. Là,
2: Sûr, on va-tu être out si on porte... Tu sais, si on porte des parfums de notre époque, c'est-tu les jeunes qui vont plus porter ça que nous?
0: Peut-être, je le sais pas.
2: Tu sais, des fois, là, quand...
0: Je sais pas. Comme... Mais, tu vois, moi, je pensais au parfum exclamation, puis il y en a plusieurs. Il y a quelqu'un qui dit, j'espère que Poison reviendra pas. Je me rappelle de Poison, moi aussi, là, c'était quelque chose.
1: Il y a des parfums qui nous rappellent des gens, OK?
0: Oui.
1: Puis là, je pense que mon papa m'écoute, là, parce qu'il est toujours présent, OK? Jamais bien loin. Mon père, je pense, depuis que je suis née, il y a Polo de Ralph Lauren.
0: OK.
1: Ça, là, ce parfum-là que je sois dans un magasin, puis si j'ai juste une draft, tu sais, mettons, tu vas à la baie, là, puis tu as une draft de ça, je cherche mon père.
0: Je comprends.
1: C'est rattaché.
0: Je comprends.
1: Et Cabotine de Grey.
0: Cabotine. Oh, ça, j'aimais ça, là.
1: Ça, c'est mamie.
0: Ah oui.
1: Mamie est décédée, mais Cabotine de Grey, puis à chaque fois, mettons, à chaque Noël, on savait pas quoi acheter à mamie, on y achetait la Cabotine. Ouais, c'est ça. C'est comme rattaché à des personnes.
0: Ah ben oui.
2: Est-ce que ça vous dit quelque chose? Mosque.
0: Oui, ça me dit
2: avant.
0: Canada.
2: Là, on commandait nos affaires, une madame a passé par les maisons avec un petit
0: livre, catalogue. Là, ben oui.
2: Puis avant, moi, c'est ma grand-mère Simone. Ah, elle sentait là, ça sentait bon. Elle était tout le temps propre. À un moment donné, c'était comme avec une petite bille.
1: C'était un rouleau à billes, noir et blanc.
2: Puis elle s'était trompée, elle avait mis le swing à mon grand-père à la place, puis qu'elle avait tout le cou, tout blanc, craqué. Là, ça s'est
1: le swing,
2: c'est du déodorant. Pour moi, c'est du déodorant. Ouais, c'est... Ah, excusez, j'ai oublié de vous...
0: C'est pas son dessous de
2: bras,
0: là,
2: je vais vous emmener la prochaine fois, je vais vous emmener mon petit dictionnaire. Guylaine, il y a des mots que je dis différents des autres.
1: Oh, hey, mais le mosque, là, c'était poudreux, là. Ça sentait... Mais moi, j'adorais cette odeur-là aussi.
0: Oui, mais il y a des odeurs comme ça. Puis c'est vrai que le cerveau se rappelle rapidement des odeurs. Moi, ma mère, c'était Chanel numéro 5. Quand elle sortait, elle sortait pas souvent, ma mère, mais quand elle sortait, je la voyais se maquiller puis elle portait son Chanel. Mm-hmm. Ça me rappelle elle. Alors vous, est-ce qu'il y a des parfums comme ça qui vous ont marqué? Si oui, 11-007, ça vous tente de jaser. On est dans la nostalgie aujourd'hui. Pour tout de suite, parlant de nostalgie, 93, ça a été leur gros succès en carrière, les Four Non Blondes. Voici What's Up dans Génération J, partout au Québec, à rythme.

0: Merci d'avoir choisi Génération J. On est là jusqu'à 18h avec Julie Ringuette et Guylaine Tanguay. Puis on est full dans nostalgie avec les odeurs. Puis c'est vrai que ça nous ramène automatiquement à l'endroit où on était. Tu sais, on parlait des vieux parfums, en fait, qui reviennent à la mode. Exclamation, moi, je me rappelle secondaire. On dirait secondaire, j'ai les cheveux crêpés.
1: Mais on dirait que je me rappelle pas de lui, mais je sais que c'est un point d'exclamation. Il me semble qu'il était noir et blanc.
0: Ouais. C'est ça.
1: Mais je me rappelle pas de l'odeur.
0: Ah, c'était très présent, très sucré quand même. Mais il paraît que ça existe encore, évidemment. C'est encore vendu. Puis il y a quelqu'un au bout du fil qui l'aime encore. Elle s'appelle Hélène. Salut, Hélène.
2: Salut, les filles.
0: Salut. Hélène, on parlait du parfum exclamation. Tu le portes encore, toi?
2: Oui, j'ai commencé à l'âge de 14 ans, puis j'en ai 56.
0: Wow!
1: Hey, mais tu sais, là, est-ce que tu as des enfants?
2: Oui, j'ai des enfants.
1: Est-ce qu'ils trouvent que, tu sais, mettons, bébé, là, des fois, on met notre parfum sur un chandail pour consoler. Est-ce que ce parfum-là fait partie de ta famille?
2: Ben, écoute, non, mais c'est mon odeur. Ils savent que c'est moi. Tu sais, c'est... même des fois, je me promène dans un magasin, puis là, quelqu'un me dit, « Ça sent donc bien bon, ton parfum, c'est quoi? » Tu savais ce que c'est,
0: là. Hey, mais moi, Hélène, je pensais même pas que ça existait encore. Donc, ça se vend encore, ce parfum-là. Hey, mais clairement, tu es une fidèle, toi. Tu n'es pas du genre à changer. Oui. Là. Ça va être ça toute ta vie, c'est ça, je pense.
2: Okay. Tout à fait. C'est pareil comme le Dracar noir là, que mon père portait. Si je le sens, là... Écoute, si je le sens quelque part, là, je pense à mon père.
0: Hey, c'est drôle. T'es pas toute seule dans ton équipe. Il y a Louise de Boisbriand qui dit, exclamation, j'en ai encore au moins 3 bouteilles par année. Donc, elle aussi, elle les accumule, puis ça reste son odeur. Ben, t'es vraiment une fidèle. J'espère que tu vas être fidèle à Génération J, Hélène.
2: Ah oui, je vais l'être.
0: T'es fine. Bonne journée. Merci d'être là.
2: Bonne journée à vous autres.
0: Salut.
1: Bye. Bye. Hélène, elle disait que son père, c'était le Dracar noir. Moi, je vous ai dit un peu plus tôt que mon père, c'était Polo de Ralph Lauren. Il nous a écrit sur la messagerie texte Jean-Claude Ringuette. Il a dit, je le porte encore et toutes les femmes disent que je sens bon. Mais c'est vrai.
0: Ça sent
1: ton secret, papa.
0: Bravo. Bien joué. Azaro, vous rappelez-vous d'Azaro?
3: Ah oui, tellement. Oui,
0: Hey, moi, les gars, l'école secondaire, ils sentaient tout l'Azaro, mais ils en mettaient trop.
3: Ouais.
0: C'était comme des nuages d'Azaro.
3: Il y en a qui se lavaient pas puis mettaient trop d'Azaro. Hein? Ça sentait l'Azaro fatigué.
1: Sur la messagerie texte, Oscar de la Renta, là, il y a Nathalie, mais il y en a plusieurs. C'est revenu souvent. Il y a Daniel qui dit le parfum neige de Lise Wattier.
0: Ouais,
1: ça me rappelle ma mère, mais sur la messagerie aussi, c'est loin d'être la seule, Daniel.
0: Ah non, il y en a beaucoup, beaucoup.
3: Éternité, vous vous souvenez de ça? Éternité, ça sentait bon.
0: Je me rappelle pas, c'était
3: mon rêve,
0: c'était
3: de l'avoir. Ça coûtait cher, fait que je ne fais pas l'avoir. Mais Éternité, là, je le reporterai, je pense, aujourd'hui.
1: Moi, je porte Sol de Janeiro. Savez-vous, c'est quoi? Tu sais, les Brazilian Club, là, c'est comme... c'est tous des chiffres qu'il y a là-dessus. C'est comme un body spray, okay, si tu veux. Puis j'achète ça seulement dans les aéroports.
0: Ah!
1: Et là, il y a des chiffres. Moi, si j'ai trouvé que j'étais le 68, m'a resté le 68.
0: Je me demandais où tu t'en allais, là.
1: Moi aussi. En tournée, OK, je me le mets après un spectacle ou avant un spectacle. Puis souvent, les gars, ils disent, ouais, ça sent donc bien sucré. Puis là, j'ose pas dire que c'est moi. Puis ça m'offusque. Je sens trop sucré.
0: Oh. Ah, mais c'est ton odeur, t'as le droit. T'as le droit de choisir une odeur qui te plaît.
1: Je l'aime.
0: Mais moi, je suis du genre à changer. C'est drôle. Tu sais, on parlait de coupe de cheveux tantôt. Changer de coupe de cheveux quand c'est des étapes dans notre vie. Moi, je suis du genre à changer de parfum aussi dans des différentes étapes de ma vie. Je sais pas pourquoi. Là, je suis pognée sur Diptyque. En tout cas, là, il y en a un qui s'appelle Fleur de peau.
1: Incroyable.
0: C'est celui-là que je prends. Là.
1: Oh, c'est bon.
0: Je l'aime tellement. Mais on dirait que je me sens puissante quand je mets ça. C'est ça que ça fait aussi, les parfums, je trouve.
3: Oui, ben aussi, il faut le trouver. Hein. Moi, j'ai mal à la tête avec des parfums. Ça me donne mal au cœur. Ça me fait éternuer quand c'est trop fort. J'ai trouvé un jour un parfum, en fait une bruine. Ça coûte rien. Chez Gap, ça s'appelle So Pink. Ben, je suis encore là-dessus. Ça fait des années. Ils le vendaient plus ici. Quand j'allais à Nashville, j'allais en acheter. C'est cheap. Là, je ramassais des gros sacs. Puis là, ben, j'en ai encore un peu. Mais tu sais, pour moi, c'est comme mon odeur. Je sais pas. Je pense pas changer.
0: Mais c'est ta signature.
3: Oui, vraiment. Il y a des gens, des fois, qui me disent, ah, je savais que tu étais dans la pièce, ça sentait Guylaine.
0: C'est ça, exactement. Ça sent Guylaine.
1: Parfumes-tu avant un spectacle?
3: Tout le temps.
1: Oui, on fait tout ça.
3: Même avant une radio, même s'ils me sentent pas, c'est sûr, moi, je me parfume. Je me suis maquillée aujourd'hui.
0: Moi aussi, pour la radio, je me parfume. C'est drôle, hein? Mais bref, ça fait partie de notre ADN. Continuez de nous écrire. Ça nous fait plaisir de vous lire 11007 dans les prochaines minutes. Les nouvelles pop de la semaine. Alors, les nouvelles pour lesquelles on aura envie de popper le champagne. On s'en reparle après Karim Ouellet et rien ne sert de courir à l'instant à rythme.

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1: Une nouvelle pour laquelle on popperait le champagne, une nouvelle qui nous a fait du bien cette semaine. Julie, je commence par toi.
2: Bien, ça m'a fait du bien ce matin. Je peux pas passer à côté. C'était la rentrée scolaire mes deux belles petites poulettes. Ma dernière, c'était sa première rentrée. C'était la maternelle. Je pop à tout le personnel enseignant, les TES qui étaient là. Puis moi, j'en ai une qui a le pied cassé.
1: Oh, petit bébé.
2: Fait qu'un gros chapeau levé, chapeau dans les airs à la TES qui a pris ma fille avec sa petite trottinette orthopédique puis qui l'a emmenée à l'ascenseur. Oh. Puis la TES était costumée en cowgirl parce que c'était la thématique. Oh. Puis il faisait chaud, il fait 30 degrés. Chapeau à tous ces personnes-là.
1: Du dévouement, ça. Ouais. Guylaine, toi, ta nouvelle?
3: Bien là, vous allez voir. Moi, je suis pop à la vie qui m'amène des surprises comme ce beau rendez-vous-là avec vous autres. La vie qui m'a, il y a plus d'un an, obligée à faire mes adieux à mon frère. J'étais fâchée contre la vie. Oh, je l'aimais comprends. Plus. Je la trouvais pas fine. Mm. Mais elle m'amène des belles affaires quand ça va pas bien. Fait qu'aujourd'hui, je pop à ce qu'on vit ensemble. Je pop à vous, les femmes, parce que vous êtes extraordinaires. Puis vous me faites des belles affaires, pop au beau que vous apportez dans ma vie. Puis même Mélanie, vous la voyez pas. Ouais, Mélanie, elle a apporté beaucoup de beau dans ma vie. Puis ça, moi, là, je carbure à ça dans ma vie. J'en ai des petites listes de beau. Là. Mm. Alors, je pop fièrement, oui, à ces femmes dans ma vie qui m'amènent du beau.
1: Oh, my God, ouais. Elle est repartie, la ringuette est repartie.
3: Mon Dieu, quelle chialeuse.
1: C'est un beau show qui va faire du bien aujourd'hui, je le sens. Dans les prochaines minutes, on a les nouvelles qui s'en viennent. On a les détails météo également. Puis une autre fille forte qu'on aime, Taylor Swift, ça mène en musique.
3: Ça méritait un câlin.
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5: Ici Caroline Scott, voici vos nouvelles locales. On commence à voir plus concrètement les impacts des tarifs douaniers américains supplémentaires annoncés au cours des derniers jours. Le maire d'Ottawa et la mairesse de Gatineau et plusieurs entreprises de la région se sont justement mobilisées cet avant-midi. Des mesures économiques ont été annoncées. Il sera également question du rapport de la vérificatrice générale en l'endroit de la ville de Gatineau à l'heure de la rentrée municipale. Un adolescent de 14 ans est décédé hier après avoir été impliqué dans un accident de VTT dans la réserve faunique La Vérendrye au nord de Maniwaki. Le jeune montait une pente dans une carrière lorsque le véhicule s'est renversé sur lui. Des personnes qui l'accompagnaient ont réussi à le dégager avant de se rendre jusqu'à une auberge, mais il était trop tard. La Sûreté du Québec précise que la victime ne portait pas de casque. Et première partie de l'audience publique du BAP ce soir sur le projet d'implantation d'une ferme aquacole terrestre dans la MRC de Pontiac par Samonix. Des représentants et des experts de différents ministères et des organismes seront présents pour répondre aux questions des citoyens ainsi que celles de la Commission.
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6: Dès le départ de l'autoroute 50 en direction est jusqu'à la sortie de la Vérendrye, c'est difficile présentement. Traverser des ponts également qui est au rouge en direction de Gatineau. Des allumetières, le secteur des carrefours giratoires, on évite. 5 vers Ottawa, on est à partir de Saint-Joseph. D'ailleurs, Saint-Joseph pour atteindre l'avenue du pont, très difficile. Vous voyez quelque chose? 11-007 par texto. 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

0: Monique?
1: Oui?
0: C'est la branche proche des fils?
1: Oui?
0: Il y a des pros qui vont venir la couper aujourd'hui.
1: Bon.
0: Oh, allô?
2: Bravo, M. Dubé.
0: Hein?
2: OK, go!
0: C'est qui, ça?
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9: 16h29 minutes, c'est l'heure des actualités Cogeco Nouvelles avec Stéphanie Gagnon. Salut Stéphanie.
10: Allô Julie.
9: Mais là, ça y est, là, c'est le jour 1 de la campagne électorale qui va durer 39 jours.
10: C'est vrai de vrai. Le 5 octobre, il faudra aller voter. 27 et 28 septembre, les jours de vote par anticipation. Et j'essaie de faire un résumé de tout ce qui s'est passé aujourd'hui parce que chaque parti a tenu un point de presse pour faire le lancement de leur campagne. En gros, si je vous résume, Christine Fréchette a beaucoup parlé de la guerre commerciale entre le Canada et les États-Unis. Elle a parlé de Donald Trump comme une menace importante pour le Québec. Paul Saint-Pierre Plamondon a voulu parler de ce qu'il voulait aborder là, dans la campagne, mais il y a un candidat qui fait beaucoup ombrage en ce moment là, à tout ce que le Parti québécois veut aborder. François Gariépy, qui est un journaliste qui a tenu des propos offensants envers les communautés autochtones, en fait, les femmes autochtones, en 2022 dans un balado. Et en fait, Paul Saint-Pierre Plamondon affirme qu'il veut conserver quand même ce candidat au sein du parti. On parle du candidat François Gariépy. Pour Éric Duhaime, lui, il dit qu'il veut faire campagne dans la région de Québec parce que c'est là où il a le plus de chances de faire élire donc des élus du Parti conservateur. Et quand on regarde pour Charles Milliard, lui, en journée aujourd'hui, il s'est dit en faveur d'un troisième lien. Vous savez, hein, ça a fait beaucoup couler d'encre dans les dernières années, ce troisième lien entre Québec et Lévis. Il veut relancer les études sur le projet. Et pour ce qui est de Québec solidaire, je vous dis en terminant qu'en fait, on veut parler d'indépendance. Oui. Même si le PQ a vraiment ce projet-là en tête de ses priorités, Québec solidaire voudrait aussi en parler beaucoup lors de la campagne.
9: OK, à suivre. Donald Trump qui a signé en début d'après-midi un décret changeant immédiatement le nom du lac Ontario pour le lac d'Amérique.
10: On dirait un show de boucan.
9: Ça n'a pas de bon sens.
10: Il y avait donc cette conférence de presse dans le bureau ovale et il a déclaré, Julie, que le Canada arnaque les États-Unis depuis de nombreuses années, tant commercialement que militairement. Il a affirme que ça coûte aux États-Unis 60 milliards de dollars par année. Mais il y a Mark Carney, là, dans la dernière heure, qui lui a réagi sur les réseaux sociaux. Il affirme qu'il faut appeler les choses par leur nom. C'est le cas du lac Ontario et ça va le rester pour toujours.
9: Et du nouveau dans le dossier de l'accident d'un avion d'Air Canada à New York, là, au printemps dernier.
10: Oui, parce qu'il y avait deux pilotes qui avaient perdu la vie dans cette collision entre cet avion d'Air Canada et un camion de pompiers. Il y avait un Québécois qui pilotait l'avion, Antoine Forêt, qui était originaire de Coteau-du-Lac. Ça s'était passé le 22 mars dernier. On apprend qu'il y a une procédure de licenciement. Ça a été entrepris contre deux contrôleurs aériens à la suite de l'accident. En fait, l'Agence américaine de l'aviation soupçonne les deux contrôleurs d'avoir quitté leur poste avant la fin de leur corps de travail. Et peut-être que ça expliquerait là, notamment une des raisons de la tragédie. On va suivre ça de près, mais ça a été publié dans bien des médias là, cet après-midi.
9: Merci beaucoup, Stéphanie. À la météo pour les prochaines heures, ça a été une journée mouvementée, encore une fois. Il y a eu des averses, il y a eu des grêlons à certains endroits. Ce soir et cette nuit, passage nuageux, donc pour tout le sud et le centre du Québec, faibles averses isolées pour Montréal jusqu'en Estrie. Au Saguenay, le ciel est plus dégagé, mais il y a quand même un risque de brouillard pendant la nuit. Demain, belle journée alternance soleil-nuage pour Gatineau, Trois-Rivières, Québec et le Saguenay. Il y a un risque d'averses pour Montréal et le

0: sud. Et côté température, on parle de 23 à 27 degrés partout. Dans les prochaines minutes, tu as affronté l'apocalypse, rien de moins, Julie Ringuette.
1: J'en suis ressortie grandie.
0: Bravo!
1: Puis j'ai vraiment hâte de vous raconter mon histoire. Je me retiens depuis tantôt. J'étais en train de me développer des petits ulcères dans mon estomac tellement j'ai hâte de le dire.
0: Faut que ça sorte. Ça va sortir après Taylor Swift, la voix avec Opalite, dans votre retour à la maison, Génération J, jusqu'à 18h à rythme.

0: 16h37 minutes dans Génération J avec Julie Ringuette aujourd'hui et Guylaine Tanguay, notre chouchou. Il y a plein de beaux messages. Bonjour, entre autres, à Brenda, une fidèle auditrice de Mirabelle qui dit « Bon jeudi à notre Girl Power Show. Julie Ringuette et Guylaine, très contentes de vous retrouver. Une dose de plaisir. » C'est donc bien fin. Merci beaucoup. Merci. Et Julie Ringuette t'a affronté rien de moins que l'apocalypse.
1: Ben vous êtes chanceuse que je sois là.
0: Ben à ce point là.
1: Ben vous êtes chanceuse que je sois là. Ben parce que l'apocalypse là, ça c'est quand Montréal décide de fermer un pont.
2: Ah oui.
1: OK, alors samedi dernier, le pont Champlain était fermé. Mais moi ça, je le savais pas. Parce que moi, je me suis déconnectée de toutes les nouvelles. C'est un choix que j'ai fait.
0: Pour te protéger, j'imagine.
1: Ben, à un moment donné, je n'étais plus capable. Puis en travaillant à la radio, tout ça, j'ai eu comme une écœurantite aiguë. Okay, fait que moi, au lieu de lire la presse, que j'aime bien, c'est sûr, mais moi, je vais courir 5 km, me mettre de la musique dans les oreilles. Merci, bonsoir.
0: C'est bon pour ta santé mentale.
1: La santé physique et mentale.
0: Je comprends.
1: Fait que ben, moi, samedi, donc, j'étais en tournée avec La pièce qui tourne mal. C'était notre dernier week-end et on avait deux représentations. Une à 2 heures du côté de Brossard, donc le théâtre Manœuvre. Moi, je pars de Mascouche, il est 11 heures.
0: C'est sur la rive nord, là.
1: Sur la rive nord. Je mets mon GPS.
0: Ben oui.
1: Mon GPS, il me dit que j'arrive à Brossard à 12h50. Mon spectacle est à 2 heures.
0: Parfait. Tout va bien.
1: Un petit café, je mets de la musique, ça va bien. Et là, je descends la 15 Sud. Je croise un carambolage.
0: Oh.
1: Deux carambolages, une voiture qui est virée sur le capot.
0: OK, ça allait pas pantoute.
1: Puis là, je me dis, ben voyons donc, qu'est-ce qui se passe? Mon GPS commence à m'envoyer des drôles de signaux. OK, si tu veux, tourne-le, si vous pouvez économiser du temps, tourner ici, je suis comme OK. Finalement, ça me dit, va prendre le pont Victoria. Mm-hmm. Puis là, je comprenais pas, moi, que le pont Champlain était fermé. Je comprenais pas tout ça, OK? Mais vraiment, ça allait pas bien. Il y avait des accidents partout, là. C'était l'apocalypse.
2: Ouais, terrible. Ça avançait pas.
1: Et là, j'arrive, OK, pont Victoria, il faut prendre la rue Bridge. Rue Bridge, une voie de fermée.
0: Oh.
1: Une voie d'ouverte, d'accord?
0: Bon timing.
1: Et je suis vraiment, littéralement, à 5 km du pont Victoria et plus rien ne bouge. Oh. J'avance pas. Et là, mon GPS me dit plus 12h50 à Brossard.
0: Il dit, t'existes plus, là. Il me dit,
1: retourner à la maison.
0: Oui, va te coucher.
1: Un moment donné, il me disait 1h30 à Brossard. Mon spectacle est à 2h. Je suis comme, hey, boboy, OK, je vais mettre ma perruque rapidement, mais ça se fait, tu sais. Fait que j'appelle André Robitaille, qui est à la mise en scène, et Mario Provencher, qui est le producteur. Je dis, les gars, je suis pogné dans le trafic, puis ça avance pas, puis je commence à angoisser, pour être bien honnête avec vous, là, puis je suis partie de Mascouche à 11h, tu sais, c'est comme, je m'étais quand même prévu un laps de temps. Il me dit, t'es pas la seule à être en retard.
0: Il y en avait d'autres.
1: On a Stéphane Breton qui est pas capable d'accéder au pont Jacques-Cartier, puis on a une technicienne aussi qui est poignée, genre, dans le tunnel. Fait qu'on était trois en retard.
0: Ouf.
1: Et là, quand je dis ça avance pas, genre, je voudrais bien me lancer dans le fleuve, peux même pas atteindre le pont, tu comprends?
2: Non.
1: Et là, je m'imaginais être, genre, Wilfred Leboutillier pour arriver en ambulance ou tu sais, ça se fait plus ces affaires-là. Je me dis, à un moment donné, le producteur, il va appeler un hélicoptère, il va venir me chercher, il va m'amener à Brossard. Non, ça fonctionne pas comme ça, le théâtre, on n'a pas de fond. Je suis arrivée 1 heure en retard à mon propre spectacle. Je suis arrivée au théâtre Manœuvre à 3 heures.
0: Oh mon Dieu!
1: La représentation était à 14 heures.
0: Ah, ça veut dire
2: chaud.
0: La salle est pleine, là, ça veut dire.
1: Il y avait 1000 personnes. Et j'étais comme, qu'est-ce que vous faites, là, tu sais, pour, là, André Robitaille était avec moi au téléphone. Il dit, non, Julie, c'est correct. Il y a du public aussi qui est en retard. Mais il dit, je veux juste te dire qu'il y a la fille du UK. Parce que The Play That Goes Wrong, la pièce qui tourne mal, c'est joué dans plus de 50 pays. Mais ça vient de Londres. Et là, il y a cette fille-là qui vient voir la qualité à travers le monde, si tu veux.
0: Puis elle, évidemment, est arrivée à l'heure, là. Rien que pour faire du mal.
1: Elle est arrivée en retard aussi.
0: OK.
1: Elle est arrivée en retard. Tout le monde est en retard, mais moi, j'ai comme été la pire parce que je partais de plus loin. Alors là, André, il me dit, il y a cette femme-là qui est là, tu sais, puis je suis comme, mais qu'est-ce qu'on fait? Il me dit, quand t'es proche, tu me dis go, puis on part le show. Donc moi, j'arrive pas tout de suite sur scène.
0: Tabarouette,
1: fait que mon GPS, il me disait, là, j'étais sur le boulevard de Rome à Brossard. Mon GPS, il me dit que je suis dans 5 minutes à la pièce, au théâtre. Fait que j'appelle le producteur, je dis go, part la pièce. Fait qu'ils sont en train de jouer la représentation, puis moi, j'étais encore sur le boulevard de Rome, OK? J'étais arrivée, André Robitaille, il était là, il dit, ça m'excite quasiment ton affaire, on carbure à l'adrénaline. Moi aussi, j'étais excitée.
2: Ta gueule, André, non, c'est pas excitant du tout.
1: J'ai mis mon costume dans les coulisses, je me suis fait 2 lignes d'eyeliner, puis je suis rentrée, puis j'ai dit ma réplique.
0: Oh,
1: bon vraiment.
3: C'est la corde raide, là.
1: À quel point mes boss sont hot. Non seulement ils m'ont pas chicané, je pensais perdre ma job. Ils m'ont dit.
2: Je vais mettre un peu de swing, là. Ça me donne chaud. J'ai chaud. Hey, j'ai chaud, je suis à face rouge. Ça me stresse.
1: André Robitaille, il m'avait tout créé une loge pour que je puisse me changer derrière sans que les gars de la pièce me voient. Parce qu'habituellement, je fais ça dans ma loge. Fait qu'il m'avait fait une loge lui-même. Et quand je suis arrivée, tout ça, le producteur, Mario Provencher, il a filmé mon arrivée. Fait qu'il en a fait un bonus, puis je vais mettre ça sur les réseaux sociaux et de rythme et sur mon Instagram personnel. Vous allez tout voir ce stress-là.
3: OK, mais t'as des bons boss, on va se le dire. Oui. Bravo André, bravo à Mario. C'est pas tous les patrons, je pense, qui auraient réagi comme ça.
1: Ils ont été extraordinaires.
3: Est-ce que vous autres aussi, vous avez des bons boss? C'est ce qu'on vous demande en ce moment. Est-ce que vous avez déjà un patron qui a fait quelque chose d'extraordinaire pour vous? Parce que clairement, eux autres, ils l'ont été. 11-007, ça vous tente. Puis, mon Dieu, on va se remettre de ces émotions-là pour toi, pour toi. On a la musique de Charlotte Cardin qui s'en vient dans les prochaines, mais à l'instant, c'est Adèle. Il y a des rumeurs comme quoi elle travaille sur un nouvel album. La voici tout de suite, arrête.

0: Julie, tu viens de nous raconter ton histoire que tu es arrivée une heure en retard à ton propre spectacle, mais il y a quelqu'un qui était là dans la salle qui nous a écrit. Elle a pas signé, mais elle a dit « J'étais au spectacle le samedi, puis c'était parfait. On était en retard, nous autres aussi, de 15 minutes. Ça nous a permis de relaxer en t'attendant. »
1: Hey, quoi, ça m'a fait plaisir de perdre une coupe de cheveux pour vous autres.
0: Et salutations également à Guylaine qui dit « Je veux pas vous décourager, mais en fin de semaine prochaine, ça sera encore la fermeture du pont Champlain, mais direction Montréal. » Alors, si jamais là, vous serez au courant, c'est faut vraiment vérifier à chaque fois.
1: Ah, oui.
0: Mais là, on parlait des bons patrons parce que André et Mario ont été extraordinaires dans ton cas. Puis, il y en a plein de bons patrons. As-tu vu passer les messages, Julie?
1: Écoute, Edith de Vaudreuil-Dorion, elle a dit que quand elle a passé son entrevue pour être embauchée, elle a expliqué que son père était malade puis qu'il y aurait de fortes possibilités qu'un jour elle puisse quitter, mais comme, tu sais, sur le fly. Puis son patron, il a dit aucun problème, puis il l'a engagé. Elle était juste en entrevue d'embauche, il l'a pris, puis on respectait ça. Puis tu sais, c'est mieux
2: beau,
1: de mettre
2: ça.
1: Carte sur table.
0: Oh, oui. C'est beau. Nathalie Parent qui dit « J'ai un patron en or, je suis mère monoparentale, j'ai deux filles. » Ah, là, excusez, il y en a d'autres qui rentrent. « Deux filles de 11 ans et 13 ans. Il endure mes retards, des journées de congé pour des rendez-vous. Il comprend. Il dit, ça fait 3 ans que je travaille pour lui et à chaque fois, je le trouve extraordinaire. » Ça existe, des bons patrons.
2: Ouais.
0: Toi, t'en as-tu déjà eu des bons patrons? T'en as-tu des patrons, Guylaine, parce que t'es chanteuse, donc...
2: Ouais, ben j'ai plein de patrons. Là. Ouais. En fait, tous les diffuseurs, tout ça, c'est mes patrons, mais tu sais, j'en ai un qui est tout le temps là, c'est mon mari, c'est Carl. Évidemment, il a tout le temps été bon pour moi, mais le highlight de ma vie de mon patron avec Carl, c'est le premier jour où il a voulu coucher avec moi. Puis après ça, ben je l'ai marié. Tu sais, c'est ça.
1: Ah,
2: ça
1: parce que là, non, c'est une bonne vous affaire. Aviez une relation professionnelle avant?
2: Ouais.
1: Que ce soit personnel.
2: Son agent. Hey, ça serait une longue histoire.
0: Ah oui?
2: Ouais.
0: Hein?
2: Mais tu sais, on était ensemble juste au vrai moment où on a pu être ensemble. C'est-à-dire qu'il n'y avait pas, pas d'affaires là, de lui de son côté. Hey, je sais pas pourquoi que je parle de ça aujourd'hui.
1: Céline Pironet!
2: Bref, en tout cas, envoyez vos commentaires.
0: Non. Elle va ressortir son swing, là, je pense.
2: Hey, yeah. Non, mais pour vrai, j'ai le meilleur patron, c'est mon mari.
0: Puis ça fait combien d'années que vous êtes ensemble?
2: Oh mon Dieu, 26, 27, 29, quasiment 30 ans.
0: Bon, tu vois.
2: 26, 24.
1: Mais il y a de ces personnes-là qui peuvent changer notre vie. Là. Moi, la première chance que j'ai eue à la télé, c'est Stéphane Aubry, je le salue aujourd'hui. Lui, moi, j'avais pas accès à cette audition-là. C'était pour VRAC TV. On voulait pas que j'auditionne parce que j'étais la blonde de Pascal Morissette. Puis lui, c'était l'animateur. Stéphane Aubry, il a dit, bon, peux-tu l'avoir? Puis on jugera après. Puis il m'a pris. Et depuis, je n'ai pas arrêté de travailler.
0: Ah, on n'oublie jamais les gens qui ont fait une différence comme ça dans notre vie. Continuez de nous écrire 11007 ou via la bulle de conversation de l'application Cogeco Média. Ça va nous faire plaisir. Dans les prochaines minutes, quelles sont les nouvelles artistiques qui ont retenu notre attention aujourd'hui? Pour l'instant, c'est Charlotte Cardin. Voici un peu trop. J'adore cette chanson-là.

0: Quelles sont les nouvelles artistiques qui ont retenu notre attention aujourd'hui? Ben, une nouvelle inquiétante d'abord concernant Daniel Lemire. Je ne sais pas si vous avez vu ça passer. Non. Il y a un communiqué qui a été émis. Les représentations du spectacle 100 ans de carrière à deux qui étaient prévues entre Daniel Lemire et Denis Bouchard. Mais les représentations sont reportées. Daniel Lemire aurait des problèmes de santé. Il doit se retirer temporairement de ses activités professionnelles. Donc, on dit que les représentations seront reportées à des dates ultérieures. Ça va être annoncé dès que possible, mais que pour l'instant, par respect pour sa vie privée, il n'y aura aucun autre détail concernant son état de santé qui sera communiqué. Alors, on lui souhaite un prompt rétablissement, vraiment. Bonne nouvelle concernant les fans de la série Alerte. Je ne sais pas,
1: qu'est-ce qui se passe?
0: Tu ne l'as pas vu passer, cette nouvelle-là? La série Alerte Lily Rose, ben finalement, ça aura lieu.
2: Oh, je suis contente!
0: C'est une bonne nouvelle, hein? Donc, le tournage de la mini-série va commencer. On ira de l'avant. Québécois a officiellement commandé les 6 épisodes qui seront disponibles l'été prochain sur Illico+. Je ne sais pas si vous vous rappelez, au printemps dernier, on en avait parlé de ça, que ça avait achoppé parce que les producteurs de chez Pixcom avaient demandé aux techniciens de quelques dérogations à leur convention collective. Ça n'avait pas fonctionné. Les discussions se sont poursuivies et là, ça aura lieu.
1: Wow,
0: donc,
1: bravo.
0: On sait que Mylène Saint-Sauveur va être dedans. Évidemment, c'est elle, Lily Rose, mais on ne connaît pas encore le reste de la distribution.
1: Mais c'est parce que c'est un spin-off, hein? Donc, oui. Ça part, oui, des mêmes personnages de Alerte, mais il y a eu Alerte Pelletier, qui est le personnage de Danny Gilmore, et là, Alerte Lily Rose, qui est le personnage de Mylène. Fait que ce sont un peu des histoires en parallèle. Tu me regardes avec tes petits yeux rieurs.
0: Je me suis dit peut-être que ta petite paufine, elle serait là-dedans.
1: Écoute, on commence le 8 septembre, OK, 20h à TVA.
0: Ouais.
1: Ma petite paufine, t'as dit?
0: Oui, parce qu'on l'aime pas bien, bien.
1: T'as pas fini d'en voir.
0: Oh boy.
1: Ah, j'ai couleur.
0: J'aime encore plus.
1: Yes.
0: Oh, on va suivre ça. Et en terminant, si ça vous tente d'aller au cinéma en fin de semaine voir un film québécois, il y a le film Romain qui prend l'affiche, mettant en vedette notamment Anthony Dionne, un gars qui a tenu ce projet-là à bout de bras. Il est comédien là-dedans, il est acteur, il est réalisateur, il est producteur aussi, il a mis son cœur là-dedans. Il y a Emmanuel Auger, Ève Salvaille, Paul Doucet, Carmen Sylvestre, Sylvain Larocque et notre Sonia Vachon à nous.
1: Oh.
0: Alors, ça vous tente d'aller le voir? Ben, le film prend l'affiche officiellement à compter de demain. Dans quelques minutes, on s'en va vers le trafic dense et ça sera le tien, ma chère Guylaine Tanguay.
1: Oh, yeah.
0: Quelle toune t'a fait oublier le trafic? On va le savoir après ceci.
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4: Dès le départ de l'autoroute 50 en direction est jusqu'à la sortie de la Vérandrie, c'est difficile présentement. Traverser des ponts également qui est au rouge en direction de Gatineau. Des allumetières, le secteur des carrefours giratoires, on évite. 5 vers Ottawa, on est à partir de Saint-Joseph. D'ailleurs, Saint-Joseph pour atteindre l'avenue du pont, très difficile. Vous voyez quelque chose? 11007 par texto. 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

0: Voici votre retour à la maison avec
1: On amorce déjà la deuxième heure de cette émission, puis on a un gros programme à venir. Notamment, Guylaine, tu vas nous parler de quoi?
2: Ah, ben moi, je vais vous parler de l'anxiété gériatrique précoce. C'est un terme que j'ai trouvé dans mes nombreuses nuits d'insomnie parce que je vis ça en vieillissant de plus en plus. Savez-vous c'est quoi?
3: Le gériatrique, c'est parce que tu te trouves vieille?
2: Je me trouve pas vieille, je suis semi-vieille. De l'heure précoce qui s'en vient après. Alors, vous savez, l'anxiété, ça veut dire anxiété. Gériatrique, ça veut dire gériatrique. Précoce, ça veut dire précoce. C'est de tout ça que je vais vous parler. Okay. Avouez que c'était précis.
1: C'est très précis, puis j'ai hâte de voir où tu nous amènes avec ça. Alors ça s'en vient dans les prochaines minutes. Il y aura aussi le segment Dans l'arène. Ça, c'est la deuxième fois qu'on va jouer à ça. C'est une joute oratoire où vous aurez à débattre votre point de vue. Je vais vous dire de quoi il s'agit dans les prochaines. Et la dernière demi-heure de l'émission est déjà arrivée. Je la vois à l'autre bord de la fenêtre. Notre mentor, Shirley Theroux, sera avec nous. Une des pionnières du show business québécois. Elle va passer la dernière demi-heure de l'émission en notre compagnie. Mais pour tout de suite, c'est l'heure de Trafic Danse parce qu'à cette heure-ci, habituellement, on est pogné dedans. Et si ça vous tente d'entendre une belle grosse toune, on a choisi la tienne aujourd'hui, Guylaine. C'est quoi tu voulais entendre?
2: C'est Hurt So Good. Ah. À moi, John Mellencamp. Je trouve qu'il y a quelque chose de masculin, de sexy, d'affirmé qui fait du bien. Juste entendre l'intro. Là, on est en train de se préparer. Là, hein?
1: On se craint.
2: On se défauche. Là. On est content. Au diable le trafic, c'est parti.
1: Yeah!

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1: La chouchou de Jou aujourd'hui, c'est Guylaine Tanguay. Guylaine qui nous parle d'anxiété gériatrique précoce.
2: Ouais, c'est ça. Le long titre.
3: Très long titre.
2: C'est très scientifique.
1: Ben oui, qu'est-ce qui se passe avec toi? Tu fais de l'anxiété, ma belle Guylaine?
2: Ouais, ben j'en faisais quand j'étais jeune. J'avais réglé ça. Puis en vieillissant, ça a recommencé. Mm. Mais vraiment, là, tu sais, moi, on dit, là, vous connaissez l'expression vieillir en beauté. Mm-hmm. Oui. Ben moi, je vieillis en anxiété. Vraiment, là, plus je suis plissée, plus je suis stressée. Ça n'a juste pas de bon sens. Puis c'est pour ça que je me disais, faut que je trouve une phrase. Là. Pour résumer ça, je me suis dit, hein, anxiété gériatrique précoce.
1: C'est très bon.
2: C'est ça. Bon, c'est, vous comprenez?
1: Oui,
2: vous me suivez,
1: je comprends.
2: Mais ça, là, je fais ça face au projet, les nouvelles affaires, comme aujourd'hui, mettons.
1: C'est un nouveau projet.
2: Oui, c'est tellement bizarre. Là, c'est les nouvelles affaires, les premières fois. C'est comme si là, je reviens en arrière, je me questionne, je me couche la nuit, je me réveille en disant, ah, je l'ai mon sujet, je l'ai mon idée, ah, ça va être extraordinaire, ça va être ça. Je me rendors au bout de deux heures et quart. Après ça, je me réveille en me disant, ah non, mais quelle idée de merde, franchement. J'ai-tu vraiment pensé à ça, là? C'est comme si je me remets constamment en question. Moi qui étais la fille qui disait « c'est ça ou c'est ça, ça sera pas dans le milieu ». J'étais comme ça et là, je deviens comme un peu...
1: Ambivalente.
2: Oui, une petite balance. Là, je ne sais plus trop, j'ai plus confiance en moi. Fait que là, je me disais, je vais en parler aux filles parce que en même temps, les gens vont commenter puis je vais peut-être réaliser que je suis pas toute seule
1: ou que
2: je suis clairement toute seule puis je reviendrai plus jamais
4: ici. Mais parler, est-ce que c'est là que je te parle d'hormones ou ça, on garde ça pour plus tard?
2: Oui, je le sais. Fait que là, c'est ça, je me disais, c'est-tu ma ménopause qui est pas bien ajustée? Ben, pas ma ménopause, mais plutôt mes médicaments pour ça. Vous avez compris les affaires. C'est-tu typiquement country? C'est des chanteuses country qui virent folle de même? Je le sais pas, mais je me questionne un peu. Puis là, après ça, je me remets, tu sais, quand ça revient dans ta tête, pour vrai, là, puis là, je me dis, ah, mais pourquoi j'ai dit oui à ça? J'avais rien qu'à dire non.
1: Ah,
2: je serais pas stressée comme ça.
1: Oui.
2: Mais en même temps, si je dis non, j'aurais pas de fun. Tu comprends? Mais là, tu sais, une folle d'une poche, là. Franchement, couche-toi et puis dors, là.
1: Mais
2: ça, là, je me demande si je suis la seule.
1: Non, t'es pas la seule. Moi, la semaine dernière, tu sais, nouveau projet de radio. J'ai passé l'été à faire comme toi, là, me réveiller en pleine nuit avec des idées, puis le lendemain, ah non, je suis pas sûre, puis à douter. Puis ce qu'il y a de particulier, c'est, ben moi, j'associe ça au perfectionniste, en fait. Là, je pense que c'est ça, c'est parce qu'on veut avoir le contrôle, on veut encore être parfaite. Puis tant qu'on n'est pas en contrôle de tout, ben là, on a de la difficulté à s'abandonner. Tu sais, fait que je pense que c'est ça, moi, la source de mon stress. Puis tu as l'air d'une fille qui aime avoir le contrôle.
2: Ouais. Moi, je gère ma patente, pas pire.
1: C'est ça.
2: Fait que moi, je suis très, très contrôlante envers moi-même.
1: C'est ça.
2: Bien plus qu'envers les autres. Je m'auto-contrôle. Tu sais, vraiment, là, je m'impose du contrôle. Je m'impose. Je suis vraiment pas parfaite, là. Mais je suis perfectionniste.
4: Non, mais on veut l'être.
2: Pourquoi je veux tout le temps être de même?
4: Mais on est toutes de même. Je sais pas si c'est une génération, je sais pas si c'est féminin, je veux pas genrer non plus, mais en même temps, moi, je doute, j'ai l'air d'une fille qui a super confiance en elle, mais je doute constamment de mon talent, de qu'est-ce que je fais là, mais en même temps, si on me donne un contrat, moi, je suis bien contente, payez-moi pas, merci, bonsoir, de m'avoir choisi.
2: Ouais.
4: C'est comme, je sais, est-ce que tu doutes, est-ce que tu as un petit manque de confiance relié à ton métier?
2: En fait, je le sais que je vais être capable de le faire.
4: Mais ouais.
2: C'est ça le pire. Je me dis, je réussis tout le temps, ça va se passer. Puis si ça se passe pas, ben je serai chouchou rien qu'une fois, tu sais. C'est pas grave. Mais pour vrai, c'est juste que on dirait que là, je me déstabilise moi-même avec mes trop de questions. Puis là, je me couche en me disant, là, faut que tu dormes à soir. Là, parce que là, demain, tu vas être là. Puis là, si tu dors pas, tu sais ce que ça fait à ta face à ton âge, ma belle Guylaine, là. Elle se réveille pas vite, là. Là, faut que tu y dises à ta face, hey, ça fait 3 heures que t'es réveillée, madame face, là. Faudrait que ça paraisse, là, ton oreiller, là, on la voit. Encore, on voit encore ton oreiller dans ta face, là. Julie, elle va le savoir, là, que tu viens de te lever.
1: Julie, pareil que toi, fait que c'est pas grave.
2: Tu vois ça, je le voyais pas dans ta face, l'oreiller, par exemple.
1: Tu le vois pas?
2: Non, ça paraît pas.
1: Mais c'est drôle parce que moi, le plus on parle de ça, plus je me rends compte qu'on est toutes pareilles, finalement. Je pense qu'on a tous ce discours-là intérieur de se dire, oh mon Dieu, je serais pas capable, ils vont se rendre compte que je suis pas bonne. T'sais, on fait tous ça.
2: Peur.
1: C'est terrible. C'est comme une maladie que tout le monde s'est contagié avec ça.
2: Moi, ouais, puis je pensais, on s'est contaminé.
1: Oui, c'est ça, je
2: pensais. On s'est contaminé entre nous, mais moi, je pensais que vieillir, ça amenait une espèce de sagesse. Ça amenait une espèce de côté plus zen que j'ai jamais eu dans ma vie. Je me disais, les projets vont arriver, puis je vais me dire, ah, tu sais, mon nom est établi. J'ai déjà fait ça, ça veut dire que je suis capable de faire ça.
4: Puis j'ai montré, j'ai fait mes preuves.
2: Pas ça. C'est tout. On dirait que je suis pire que quand j'étais jeune, parce que quand j'étais jeune, j'étais innocente. C'est comme si j'essayais n'importe quoi. Puis bon, il y a des affaires qui marchaient pas. Mais là, il y a comme une pression de tu veux pas te planter. Mmh. Tu veux pas que les gens soient déçus. Moi, je veux toujours que les gens soient heureux puis qu'ils soient bien avec moi. J'ai peur de les décevoir. Fait que je pense que ça vient un peu de ça. Puis, ben, je sais pas.
4: En tout cas, là, t'avais-tu peur d'être en retard? T'es-tu parti 4 heures plus tôt, genre? D'un coup
2: hier, je suis partie hier soir, j'ai dormi dans mon auto. Non, non, mais ça, c'est presque mon genre.
1: T'es arrivé de bonne heure quand même. T'es arrivé de bonne heure.
2: C'est Carl qui m'a emmené parce que tu sais, je veux pas avoir à aller me stationner. D'un coup, ça me prend 5 minutes de plus, ça va me faire perdre. Tu sais, j'arrive quand même juste 1 heure et demie d'avance là. Fait que si mettons je perds un 5, c'est important dans ma vie.
4: Oh hey, my God.
2: Moi, j'arriverai pas en retard un show, je peux te dire ça.
4: Mais
2: je pense tellement de bonne heure.
4: Hey, rive nord, rive sud, 4 heures quand c'est supposé d'en prendre 2, ouais, tu peux pas planifier ça vraiment.
2: Oui, t'as raison.
1: Je pense que tu ferais une syncope si ça t'arrivait.
2: Ah, c'est sûr, je me vomis dans le décolleté. Ah, c'est sûr, sûr, sûr. Ah, pis il y a de la place, fait que, hein?
4: Fait que tu te le remplis.
2: Ça ferait du bien.
1: Hey, mais moi, j'adore ça qu'on parle de ça parce que vraiment, c'est un côté de toi que j'ignorais parce que t'as tellement l'air d'une fille en contrôle. Je savais pas que t'avais ce même petit démon-là dans toi. Est-ce que vous aussi, vous vous identifiez à cette anxiété-là? Est-ce que ça rempire en vieillissant dans votre cas aussi? C'est-tu genré, cette affaire-là? C'est-tu relié à nos hormones? On veut le savoir. Comment vous le vivez? 11007. Merci, Guylaine, pour ça. Puis tu fais partie de nos chouchous. Tu viendras pas rien qu'une fois. Je te dis tout de suite.
4: T'as passé le test!
1: T'as passé vraiment le test. Dans les prochaines minutes, ce qui s'en vient, la musique de Vincent Vallière, mais pour l'instant, c'est Dasha avec Austin à l'instant à rythme.

0: clairement, t'es pas toute seule dans ta gang, hey. Guylaine Tanguay, d'être anxieuse. On l'est toutes autour de la table, oui. J'ai l'impression. Puis il y en a beaucoup aussi qui nous ont écrit sur la messagerie texte. Isabelle Lacroix de Mascouche, elle dit « My God que je m'identifie ». Elle dit « Je suis pas une chanteuse country, mais moi aussi, je suis la spécialiste des scénarios catastrophes qui n'arrivent jamais. Pourquoi on va pas de l'autre bord à la place? Pourquoi on se dit pas « Hey, voici ce qui pourrait arriver d'extraordinaire ». Notre discours va toujours du mauvais sens. Hey,
1: j'aimerais
0: fou, quand
1: ça.
0: Même.
1: Je sais, mais c'est scientifiquement prouvé, là, si tu veux. Il y a Daniel aussi qui nous écrit sur la messagerie texte. Daniel de Blainville a dit « Je suis rendue à 74 ans et je peux confirmer que c'est pire en vieillissant. » Alors pourquoi, tu sais? Est-ce qu'on a plus vécu de choses? On a plus de traumas?
0: Il y a Nathalie qui dit « Ça fait 2 ans que je travaille avec ma psy à être imparfaite après avoir frôlé un burn-out. » Mon Dieu, que je te comprends. Il y en a plein. Ça n'arrête pas de rentrer. Il y a Marilyn aussi. Elle dit « Oui, moi aussi, je souffre d'anxiété. J'ai 42 ans en préménopause. » Ah, ça, c'est sûr que ça joue aussi.
1: Oui, évidemment.
0: Infirmière de métier, il faut toujours que tout soit parfait, sinon tout s'écroule. C'est ça, c'est un mélange de bien des facteurs.
2: Mais je suis contente parce que moi, de la radio, j'en fais pas d'habitude. Puis là, il y a des réactions comme ça, puis ça me rassure.
0: Parce que c'est
2: tout dans le même sens, dans le fond. On n'est pas toute seule. Je suis pas toute seule. Je le vois autour de la table. Mais là, il y a des beaux témoignages, puis c'est beau, ça, de lire ça. Je vais te dire.
1: C'est quoi, la prochaine fois que tu vas venir faire de la radio, tu seras pas coiffée, pas maquillée, OK?
2: Oh, jamais.
1: Habillée comme la chienne à jarre.
2: Elle serait pas capable.
1: T'arrives une demi-heure d'avance.
2: Connaît, impossible. T'es jamais capable.
0: Mais tu sais, mettons qu'on se disait les trois, on arrive de même.
1: Ben oui, moi, aucun problème.
0: On se
1: fait
0: comme un défi.
2: Il faudrait vraiment, je pense, je fais une gastro le matin, je sais pas quelque chose. Là. Je suis contagieuse.
1: On va pas te juger, on est toutes pareilles.
2: Hey, écoute, j'ai accouché de ma fille Marie-Pierre, là, puis je suis partie de la maison coiffée, maquillée, les ongles faites, crémées.
1: Oh!
2: Je suis arrivée, la fille, elle m'a dit, vous venez pour accoucher, OK, vos contractions, ben, sont comme là. Elle m'a dit, madame, vous avez trop attendu. Hey, fallait que je me rase, fallait que je sois belle. Là.
1: Hey,
2: après l'accouchement, j'avais mon miroir, puis je me remettais du gloss, puis je me recoiffais avant de prendre mes petites photos.
1: Tes photos,
2: là.
1: Ouais.
2: Ah, je suis faite. Je suis allée à la maternelle avec mon gloss.
1: OK, t'es née de même, là.
2: Ouais, je suis née avec un gloss dans la main.
0: C'est ça.
2: Fait que, oui. Mais
0: donc, ton chum, est-ce qu'il te voit démaquillée?
2: Ah, ben oui, tout le temps. Chez nous, je me maquille pas dans la maison, là. Puis je mets pas mes bijoux. Ben, j'ai mes bagues de mariage, mais pas. Tu sais, mais
0: c'est comme ton équipement.
2: Quand je sors, pour moi, oui, j'aime ça. Ça se dit, je me maquille au rouleau, ça prend 5 minutes, moi, là. Tu sais, faire ça, je suis tellement habituée, là, je peux me maquiller sans miroir.
1: Qu'est-ce qui pourrait t'arriver de pire? La pire affaire. Tu te fais des scénarios catastrophes.
2: Moi, je pourrais arriver à un show en retard. J'aimerais mieux arriver en retard que arriver pas maquillée.
1: T'es-tu sérieuse?
2: Je pourrais pas vivre ça. Arriver sur scène pas maquillée, impossible.
0: Oui, je comprends. Sur scène, je peux comprendre.
2: Il y a quelque chose. C'est comme sur scène, pas de talons hauts.
0: Ça aussi, c'est
2: je porte jamais de talons hauts dans ma vie. Je suis toujours en running shoe. Mais sur scène, pas de talons, je peux pas. On dirait que j'ai pas la prestance que je veux. On dirait que ça m'éteint. Je sais pas.
0: Mais tu vois, comme quand j'animais, ça finit bien la semaine.
2: Oui.
0: Moi aussi, ça me prenait mes talons hauts, ça me prenait mon make-up. Mais dans la vie, je suis pas comme ça du tout, là. On dirait que ça vient avec l'uniforme de travail.
2: Oui.
0: C'est un peu ça.
1: Mais Alicia Keys, elle a enlevé le maquillage de son visage.
2: Oui.
1: Pamela Anderson aussi. Vanessa Pilon le fait aussi. Puis moi, je trouve que c'est un beau message. Puis que ça nous enlève une certaine pression quand même.
0: T'as tout à fait raison.
2: Mais faut être belle comme vous autres pour ça.
0: Non. On n'a pas fini de parler de ça, mais là, pour l'instant, si ça vous tente de gagner de l'argent, on a peut-être la solution pour vous autres, nous autres.
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0: Hey, vous réagissez tellement sur la messagerie texte, là. C'est un plaisir de vous lire. Il y a quelqu'un, là, malheureusement, j'ai perdu son nom puis son texto. Ça va trop vite. Mais quelqu'un qui dit, ça me fait du bien de vous entendre parce que je suis pareil. Elle dit, moi, aucune, voyons, je recommence ma phrase. Tu vois, ça, c'est la perfectionniste. Ça, j'aime pas ça m'entendre demain.
1: C'est pas grave.
0: C'est pas grave, hein. Ça arrive dans la vie. Elle dit, moi, j'ai toujours les bobettes puis la brassière de la même couleur tout d'un coup que je me rends à l'hôpital.
1: Mais oui. Oh mon Dieu.
0: Toi aussi, Mélanie. Vous autres aussi, vous faites ça.
2: Oui, puis il faut que je me change avant de partir. D'un coup, je suis malade, puis qu'il faut que je m'amène à l'hôpital, il faut que ça sente bon.
0: Vous pensez à ça?
2: Ben, je pense pas à ça.
1: Moi non plus.
0: Avec mes vieilles bobettes.
1: Ouais, ben là, on abandonne des affaires, mais il y a Nathalie.
2: Mais toi, c'est pas grave, t'as une belle face.
0: Ah, c'est ça.
1: Nathalie Dubois sur la messagerie texte, elle dit c'est une bonne idée, les girls, prochain show, full naturel.
0: Moi, je
1: suis. C'est un défi que j'accepte.
2: Ah, moi, je viens pas de brassière, mais maquillée, OK?
0: On s'en reparle. On va continuer de la travailler. Mais là, pour l'instant, on est rendu au segment Dans l'arène. Oui, alors c'est une joute oratoire où vous devez débattre. Vous avez une minute chacune pour débattre de votre point de vue. Et les gens auront à voter pour savoir qui a gagné la joute oratoire en question. La thématique aujourd'hui, pour ou contre 30 degrés avec facteur humidex un 27 août. Alors, on va commencer par toi, Julie. Et toi, tu es... pour.
1: Ben oui, c'est sûr, je suis pour.
0: C'est parti.
1: OK, naturellement, je suis pour et voici pourquoi. L'été, il n'y a pas une date de péremption, OK? Fait que moi, l'été, je vais le prendre le plus longtemps possible parce que l'hiver, qu'est-ce qu'on fait? On chiale. On prend l'avion, on s'en va dans le sud, on dépense 2 500. Quand tu prends l'avion, tu pollues pour aller rechercher le soleil qu'on a ici, un 27 août, dans ta cour. T'as juste à sortir dehors, en profiter. Et honnêtement, on est un pays où il y a 4 saisons. Ouais. Mais l'été, là... C'est lui qui donne la belle vitamine C, ouais. La belle vitamine D à notre teint. On s'habille sexy. Moi, je vais aller courir, même s'il fait 30 degrés. Je vais suer mes toxines, puis je serai jamais tannée de ça.
0: Bravo!
2: Ah, super!
0: OK.
2: Ah, ça donne bien.
0: C'est à ton tour.
2: Ah, je suis tellement contre. Écœuré, raide d'avoir chaud, moi. Moi, plus capable d'avoir chaud. D'abord, si tu acceptes la chaleur, même rendue à cette date-ci, c'est que clairement, tu n'es pas une frisée naturelle.
1: Non.
2: Parce que quand tu frises naturelle, puis ça fait des mois que tu frises naturelle, puis ton toupette, tu le fais, tu sors de la maison, là, ça prend 3 secondes. Il frise, mais jamais du bon bord. Ta fosse du cou, là, la fosse du cou, c'est ici derrière. Ça fait partie de mon dictionnaire. Okay. La fosse du cou ici, là, tu l'as toute mouillée. C'est toujours frisé comme un petit caniche là, qui sort de la piscine. C'est dégueulasse. Puis en vieillissant, là, bon, ben là, t'es un peu plus jeune que moi, je pense.
1: 43.
2: Ah, mon Dieu, t'es tellement jeune. Bon, OK, c'est pour ça que ça ne dérange pas de suer autant. Mais moi, je suis plus capable d'avoir le dessous du sein mouillé.
0: Oh, oui.
2: Ah, je t'écœurée, là. Tu sais, j'ai pas tellement une grosse poitrine pourtant. Mais quand il fait chaud de même, là, tu sais, puis chanter dehors l'été. T'as bien beau faire ta belle, mais je peux te dire qu'après 1h30 de show, t'es moins cute, t'es suante et tu pues.
1: On est toutes pareilles.
0: Droit
1: c'est
0: de réplique, Julie. Droit de réplique. Pour la convaincre.
1: J'ai combien de temps?
0: 30 secondes.
1: Ben, hey, Glenn, on est toutes pareilles. On a toutes chaud. Qu'est-ce qui est le fun dans le sud? On a tout un pinot-calada, puis on s'en fout. Mm. Dans le sens qu'on est toutes en gougoune, on sent tout le swing, on trempe toutes dans le même eau, dans la même piscine. On aime ça. On est des bébites sociales. On est des bébites à chaleur.
2: Ouais, mais dans le sud, t'es en vacances, ma belle.
1: Oui.
2: Quand tu travailles, tu fais un spectacle, là, puis tu fais du yodeling, je peux-tu te dire que le frisé naturel revient vite, puis que tu commences à sentir la madame pas mal.
1: Puis tu sais quoi, qu'est-ce qui est le fun ici au Québec, là? C'est qu'on a l'air climatisé. Fait que quand t'es tanné, tu rentres, puis quand t'as frais, tu ressors.
2: Ouais, mais pas ça sent dehors.
1: T'es pas en train de chauffer ta maison, puis ton nez saigne parce qu'il y a de la poussière, là, qui ressort de tes calorifères.
2: Ben, moi, il n'y a pas de poussière chez nous, ma belle, je suis toujours en train de frotter.
0: Wow! C'était une joute féroce, vraiment. Alors, qui a gagné, selon vous? 11-007, est-ce que vous votez pour Julie avec ses arguments pro-été à l'année?
1: Moi, je prends ce que la vie me donne.
0: Oui, okay. Tu fais bien. Ou encore, vous êtes du côté de Guylaine Tanguay. 11-007, on veut vos votes à l'instant. Et dans les prochaines minutes, on téléphone à nos derniers ambassadeurs. Ça s'en vient.
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4: Ici Caroline Scott, voici vos nouvelles locales. On commence à voir plus concrètement les impacts des tarifs douaniers américains supplémentaires annoncés au cours des derniers jours. Le maire d'Ottawa et la mairesse de Gatineau et plusieurs entreprises de la région se sont justement mobilisées cet avant-midi. Des mesures économiques ont été annoncées. Il sera également question du rapport de la vérificatrice générale à l'endroit de la ville de Gatineau à l'heure de la rentrée municipale. Un adolescent de 14 ans est décédé hier après avoir été impliqué dans un accident de VTT dans la réserve faunique La Vérendrye au nord de Maniwaka. Milwaukee. Le jeune montait une pente dans une carrière lorsque le véhicule s'est renversé sur lui. Des personnes qui l'accompagnaient ont réussi à le dégager avant de se rendre jusqu'à une auberge, mais il était trop tard. La Sûreté du Québec précise que la victime ne portait pas de casque. Et première partie de l'audience publique du BAP ce soir sur le projet d'implantation d'une ferme aquacole terrestre dans la MRC de Pontiac par Samonix. Des représentants et des experts de différents ministères et des organismes seront présents pour répondre aux questions des citoyens ainsi que celles de la Commission.
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5: Dès le départ de l'autoroute 50 en direction est jusqu'à la sortie de la Vérandrie, c'est difficile présentement. Traverser des ponts également qui est au rouge en direction de Gatineau. Des allumetières, le secteur des carrefours giratoires, on évite. 5 vers Ottawa, on est à partir de Saint-Joseph. D'ailleurs, Saint-Joseph pour atteindre l'avenue du pont, très difficile. Vous voyez quelque chose? 11007 par texto. 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
6: 7h29 minutes. Alors, qui a gagné la joute oratoire? Ben, finalement, c'est Guylaine. Bravo, Guylaine! Félicitations. Ça a été serré. Sérieusement, oui, t'étais sur une lancée au début, mm-hmm. Julie.
7: Ben, là, j'ai mon public, tu sais, qui me suivent, là.
6: Ta gang pro-été. Mais Guylaine, vraiment, pour une phrase qui résume bien tous tes arguments, Nathalie Dubois a dit, hey, je suis tellement d'accord avec Guylaine. Moi, je suis plus capable de suer des seins.
7: Alors, ça c'est les cinq qui l'ont emporté.
6: Alors, bravo, merci d'avoir voté. Merci d'embarquer dans nos jeux, c'est vraiment le fun. Et je veux aussi féliciter nos derniers ambassadeurs, parce que depuis le début de l'émission, on cherche des ambassadeurs pour Génération J, pour leur offrir un paquet de cadeaux. Il y aura entre autres le jeu, le King des Joe connaissants de Ludic, on va le donner, mais des accès aussi, surtout VIP, à des événements de rythme, à des émissions qu'on va faire en public. Il y a Corinne Landry de Saint-Hubert qui gagne officiellement sa place. Il y a Daniel Gosselin également, bienvenue dans la gang. Et la dernière et non la moindre, c'est Isabelle Daou qui est là. Salut Isabelle!
8: Ben bonjour,
6: Allô, que je suis contente. Isabelle, faut dire que je connais ton nom depuis des années. Quand je travaillais à Rythme il y a longtemps, t'étais des jeunes fidèles. Je suis contente de te retrouver puis de t'accueillir officiellement comme ambassadrice.
8: Ben moi aussi, c'est un honneur.
6: T'es donc bien fine. Puis là, il paraît que tu traverses des moments plus difficiles puis que ça te ferait du bien de te changer d'idée.
8: Oui, j'ai eu un été en arrêt de travail pour maladie. Donc, je pense que ça m'aiderait un petit peu de me remonter le moral avec ça, là.
6: On va s'occuper de toi.
8: D'être une ambassadrice.
6: Ben, tu l'es officiellement, ma chère. Bravo, Isabelle. Puis on va se voir très bientôt dans un des événements de rythme. Puis prends soin de toi d'ici là.
8: Très fière d'être rythmologue à mon tour.
6: Oh, yes! Rythmologue, déjà son vocabulaire, j'adore ça. Merci Isabelle, je t'embrasse. Bonne journée,
8: merci.
6: À bientôt. Salut.
8: Bye.
6: Dans quelques minutes, notre mentor débarque en studio. Shirley Theroux s'en vient après The Weeknd. Et Save Your Tears, tout de suite arrive. On est là jusqu'à 18h dans Génération J. Merci de nous avoir choisis.

0: Là, on est bien excités en studio parce qu'on a de la belle visite. Puis elle va venir faire son tour régulièrement dans Génération J. Je suis honorée vraiment qu'elle soit là. C'est Shirley Théroux qui est avec nous autres. Salut, Shirley.
1: Salut, les filles.
2: Salut.
1: Salut. Je suis contente d'être là, ma belle Julie. Hey, T'es fine de m'avoir choisi comme chouchou.
0: Ben, tu sais, quand je t'ai appelée, ben, tu le sais comment je t'aime. On s'est déjà croisés sur Imparfaite, oui. Sur Ça finit bien la semaine. Ben. Puis t'es comme un mentor pour moi. Puis je te l'ai dit, ça.
1: Mais oui.
0: Tu sais, depuis que je suis petite, moi, sur la Côte-Nord, je regardais quoi? Je regardais Télémétropole, je regardais Les Tannants, puis je te voyais, puis je voyais une femme qui était à l'écran, puis il n'y en avait pas tant, tu sais, des femmes qui faisaient leur place dans ce milieu-là. Donc moi, de te rencontrer, de t'avoir ici avec nous autres, c'est vraiment un honneur.
1: Ben merci, t'es fine.
0: Mais c'est vrai.
1: Je te dirais que je suis mentor peut-être, mais pas menteuse.
2: Ça part.
1: Non, t'es fine,
2: ça,
1: c'est ça que j'ai dit. Non, mais je suis contente d'être là. Tu sais, la radio, j'en ai peu fait dans ma vie.
0: T'en as fait en début de carrière,
1: Oui, je l'ai fait en début de carrière. J'ai commencé, écoute, à la fin des années 60, je devais avoir 19-20 ans. Non, écoute, à Radio-Canada, Deux Villes, une musique, avec Henri Bergeron, qui a été mon mentor.
0: Wow!
1: On avait 10 ou 12 musiciens.
0: Live?
1: Non, live, on était en direct à l'Ermitage à Montréal.
0: Wow!
1: Oui, fait que ça a été mes débuts.
0: Mais comment
1: Je savais pas ce qui se passait.
0: Mais comment tu t'es retrouvée là? Parce que, est-ce que tu venais d'une famille artistique qui rêvait de ça?
1: Non, mais moi, j'ai toujours rêvé. J'ai toujours su que j'étais pour chanter. Moi, c'était la chanson.
0: Ouais.
1: J'ai toujours su, mais avec les années, j'ai compris que c'est la communication.
0: Je comprends.
1: Chanter, faire le métier qu'on fait, c'est de la communication.
0: Ouais.
1: On communique des émotions. On communique des rires. On communique avec les gens. C'est ça la force, je trouve, d'un artiste. Mais ça, on le sait pas au début.
0: Ben non, c'est
1: ça. Ben non, il a juste chanté. Il a juste chanté la petite. Puis, j'étais chanceuse parce que Radio-Canada m'a adoptée.
0: OK.
1: Fait que ça, c'est vraiment bon, là, tu sais.
0: Ben, je comprends, ça part bien une carrière.
1: Ça part pas pire une carrière.
0: Ça part très, très bien.
2: J'ai une question pour toi, Shirley.
1: Oui,
2: parce que tu dis que depuis toujours, toi, tu voulais juste chanter.
1: Oui.
2: Puis c'est ça que tu savais pas dans quoi tu t'embarquais à Radio-Can, mais t'as embarqué, t'as fait ta radio. Tu sais, nous, on a eu un segment, là, puis c'est des gros noms, là. C'est Julie Bélanger, puis c'est Glenn Tanguay qui disait qu'il doutait beaucoup. Moi, je disais que je manquais de confiance en moi.
1: Oui.
2: T'as-tu douté, toi, même si tu savais que tu voulais chanter?
1: Non. Je vous écoutais tantôt, puis c'est pourquoi j'avais de la peine pour vous autres.
0: Mmh.
1: Je me suis dit, les pauvres, les nuits que vous passez à pas dormir, à vous, vraiment, moi, jamais, j'ai comme, j'ai une religieuse au pensionnat, ben, j'ai été au pensionnat longtemps, et qui me disait, vous, votre tête de cochon, tu sais. Je disais, oui, j'ai une tête de cochon, heureusement, et sais-tu quoi? Je pense à elle, des fois, je me dis, heureusement que j'ai eu une tête de cochon.
0: Ah, ouais.
1: Sinon, j'aurais pas rien réussi dans la vie. Tu comprends?
0: C'est clair.
1: Mais cette anxiété-là que vous avez, moi, j'ai connu ça, Guylaine, puis toi aussi, vous allez me comprendre, vous avez fait de la scène. Quand j'ai produit mon spectacle Shirley, que j'avais juste, mon rêve, c'était de faire de la scène aussi.
0: T'avais quel âge quand t'as fait ça?
1: J'avais 70 ans.
0: C'est hot, ça. Elle rêvait à ça toute sa vie. Puis à 70 ans, elle dit, hey, je le fais.
1: Écoute, parce que quand j'ai eu 70 ans, j'ai dit, je peux pas croire que la retraite s'en vient, peut-être, puis que j'aurais pas réalisé mon rêve, chanter sur la scène. Mais attends, là, je vais voir le, dans la vie, c'est ça. Moi, j'ose. Ma mère m'a toujours dit, la pire affaire que tu peux savoir, c'est un nom.
0: C'est vrai.
1: Okay. Pose la question, vas-y. Okay. J'ai appelé le directeur du Jésus à Montréal parce que je voulais aller au Jésus. Fait que je l'ai appelé, lui, j'ai dit, je peux-tu vous rencontrer? Je dis, moi, je vais aller chanter, oui, c'est le rêve de ma vie. Fait que le gars, il a dit, Madame Théroux, j'ai dit, oui, même si j'ai 7.0, c'est pas un problème. En tout cas, il était gentil, on a réglé ça ensemble, tout ça, on a trouvé une date, et là, est arrivée la pandémie.
2: Oh non!
1: Oui! Fait que là, ça a pris 4 ans avant que je réalise mon rêve. Fait que là, il y avait plein de gens autour de moi qui disaient, Shirley, laisse tomber. Hey, Jésus, tu vas le faire. Je laisserai pas tomber. Fait que j'ai réalisé mon rêve comme ça. Mais dans la vie, là, je vous le dis, puis je sais qu'il y a plein de jeunes femmes dans la quarantaine. Moi, là, je les fréquente beaucoup, les femmes de 40 ans.
0: Ouais.
1: Parce que ma belle-fille a 40 ans, mon fils a 44 ans. Ils ont 2 enfants, mais toute la gang est autour. Toute la gang autour du salon de coiffure où je vais, les filles, c'est dans la quarantaine, tu comprends? Fait que je sais ce que vous vivez.
0: Mm.
1: J'en entends à chaque semaine. Puis je me dis, osez, sais, c'est comme redit l'autre. Fuck you all.
0: Non, non, non.
1: Vas-y, vas-y, t'as le goût, ose. Le pire, c'est que ça marche pas, c'est pas grave. On recommence une autre affaire.
0: Et puis moi, j'aime ça pour t'entendre parce qu'on a parlé de rêve un peu plus tôt cette semaine, puis de dire qu'il n'y a pas de date de péremption au rêve. Tu comprends?
1: Non.
0: Peu importe où t'es rendu dans la vie, tu peux le faire. Ça, c'est l'exemple de Shirley Theroux. Écoute, là, on va aller en musique.
1: Allons-y.
0: Dans les prochaines minutes, on a plein de questions pour notre mentor. On va faire le tour de
2: cette équipe. Pas pressé.
0: Ça s'en vient après Patrice Michaud et La Grande Évasion. Vous écoutez Génération J à Rythme. Merci d'être là.

0: Ça réagit tellement sur la messagerie texte. Les gens sont tellement contents de t'entendre, Shirley Theroux.
1: Ah, je suis contente.
0: Il y a Marie-Christine, elle dit « Wow, m'a braillé ». Il y a France qui dit « Ma devise, c'est « Do your best and fuck the rest ».
1: Oui,
0: c'est ça qu'elle écrit. Elle dit « C'est pour toi, Shirley, c'est ce que tu viens de dire, puis ça nous fait avancer, puis ça nous fait grandir dans l'adversité. Bravo, les filles, c'est très agréable d'être en votre compagnie. » Puis là, on veut vraiment profiter de toi, Shirley. On veut...
1: Encore?
0: Ah oui, oui, on veut profiter.
2: On va tout siphonner ta sagesse, puis on va repartir.
1: Ah oui, j'en ai plein à donner.
0: Donc, on a plein de questions. On pige dans le bocal, on te pose des questions, OK? Tout simplement. Oh mon Dieu, je commence de même. Quand toi et Pierre Marcotte, vous êtes séparés, vous travaillez ensemble dans le temps, ça se passait au Tannant. Est-ce que tu as eu peur de perdre ta carrière?
1: Oh, pas du tout.
0: Non?
1: Pas du tout. Non, non. Ce que j'ai trouvé difficile, c'est après les Tannant, on était on travaillait plus ensemble. Ce que j'ai trouvé difficile, c'est de me retrouver seule avec un enfant de 3 ans et demi.
0: Ouch.
1: C'est surtout l'enfant. Comment tu vas régler ça pour l'enfant qui est là? Et moi, dès cette journée-là, j'ai dit, cet enfant-là n'a pas demandé à vivre ce que les adultes vivent. Alors, ça ne le regarde pas. Fait qu'à chaque fois qu'on a eu des rencontres, ça a toujours été agréable. Pierre venait le reconduire à la maison. Même quand sa petite copine venait rentrer mon fils dans mon hall d'entrée, c'est qu'elle dit bonjour à Annie, puis c'est comme ça la vie.
0: Tu protégeais ton gars.
1: Je protégeais l'enfant, puis c'est ça. Nos problèmes d'adultes, là, ben garde, réglons-les ensemble. Si on peut pas les régler, ben goodbye, Joe.
2: Bravo. T'en parles de ton fils. Comment te concilier ça, toi, travail-famille? Tu sais, dans le show business, c'est pas évident, là.
1: Ah, mais moi, les filles.
2: Ah ouais, give it to me.
1: Je travaillais beaucoup. Je travaillais fort et j'ai décidé d'avoir une nounou.
0: Ah oui,
2: pas choix, hein?
1: c'est ça le secret.
0: Ouais,
1: c'est
0: on peut pas tout faire.
1: On peut pas, c'est impossible, impossible. La nounou, elle était formidable. Et puis ça, c'est une autre histoire, vous contez ça un jour. L'histoire de la nounou. Et mais ça n'a rien à voir avec Pierre. Là.
0: Ok.
1: Matin. Rien à voir. La nounou m'a aidée. C'était très, très important. Fait que j'ai eu la liberté de travailler.
2: Quand on dit on fait affaire avec une nounou, là, les gens nous trouvent un peu snob ou c'est comme si on était riche. Dans le fond, c'est une gardienne, là, mais qui garde souvent.
1: C'est une gardienne qui garde à la maison.
2: Ouais, oui, de confiance.
1: C'est ça la différence, c'est de confiance. Puis ça, c'est sûr que ça va coûter un petit peu plus cher, mais pas tant que ça, pour avoir la paix. Puis moi, elle était là la semaine, puis pas les fins de semaine. Les fins de semaine, écoute, tu mets un enfant, ben oui.
0: Je comprends.
3: C'était la mère.
4: OK, alors moi, entre nous, juste pour vrai, là. Puis ça, c'est un peu ma question.
1: Je te promets, Maguilaine.
4: Je l'ai pigé, mais en même temps, c'est moi qui l'ai choisi.
1: Oui.
4: T'es-tu écœuré de chanter « C'est beau un homme » Pour vrai, là.
1: J'adore ce tonne-là, pas du tout.
4: Parce que moi, je t'ai vu la chanter, là, moi, des coulisses.
1: Mais oui, on était à Joliette il n'y a pas longtemps.
4: Exactement. Puis elle chante ça là, comme si c'était la première fois. Wow. Puis il faut qu'elle soit convaincante. Puis tu sais, je veux dire,
1: mais je l'aime, ce tune-là.
4: Tu l'aimes encore.
1: Je l'aime. J'ai du fun. Premièrement, au niveau du rythme, c'est super.
0: Oui. Ah,
1: Bon, les paroles, regarde, on s'en fout. Il y en a qui ne sont pas trop cocheux. Et puis après...
4: Ah, mais t'as
1: moi, j'ai du plaisir à faire ça.
0: Sexy.
1: C'est vrai que c'est beau, un homme, by the way.
0: C'est sexy. OK, j'en ai une pour toi, Shirley. Vas-y. Qui a été la personne que t'as rencontrée qui t'a le plus impressionnée? Parce que t'en as rencontré dans le show business, là.
1: Oh, crime pof, j'en ai vu quelques... Je vais vous dire honnêtement, c'est Bruno Cocatrix.
2: Je sais pas c'est qui.
1: Bruno Cocatrix, c'était le directeur général de Bobineau à Paris.
0: Oh, OK.
1: OK. Et non, de l'Olympia à Paris. Et puis j'étais à Paris, j'ai failli aller travailler là. Donc j'étais avec l'équipe, mais on a eu un souper un soir. C'était un homme extraordinaire.
0: Il était-tu beau?
1: Non.
0: Okay, faut dire honnêtement. C'était pas ça.
1: Non, c'était plus l'individu.
0: Je comprends.
1: La force de cet homme-là, les yeux, le regard, en tout cas.
0: Wow.
1: Ça a été une belle rencontre.
0: On va aller googler.
2: Une petite dernière.
0: Je pense que oui, vas-y.
2: Okay.
0: Oui.
2: Une petite vite. Shirley, en tout cas. Moi, là, j'ai essayé de faire ma place dans un monde d'hommes. Puis là, des fois, je me retrouve pas là-dedans.
0: Okay.
2: Comment t'as fait ta place, toi? Parce que, tu sais, des fois, quand on travaille avec un homme, c'est soit qu'on est dans la séduction ou body-body.
1: Oui.
2: Puis on enlève la tension sexuelle immédiatement.
1: Oui.
2: Tu sais, comment t'as affronté ça, toi?
1: Écoute, j'ai toujours travaillé avec des équipes d'hommes extraordinaires, là, surtout dans les Tannant. Écoute, j'avais peut-être 40 hommes autour. Là. La chose que que j'ai trouvé la plus difficile, c'était les, quand on allait luncher le midi, les conversations. les conversations dégueulasses.
2: Fait que c'est comme si tu étais aux danseuses, mais tu n'y étais pas.
1: Ben, c'est ça.
2: Ouais.
1: Puis à un moment donné, j'ai arrêté d'aller luncher avec eux, puis là, ils m'ont fait du boudin, ils étaient fâchés, les gars. Oh. Parce que là, j'invitais des secrétaires à Télémétropole, je m'achetais des revues de dentelle. Est-ce que j'avais besoin de retrouver ma féminité?
2: Je comprends.
1: Fait que là, j'allais me chercher une secrétaire au quatrième. Hey, viens luncher avec moi, viens-tu avec les filles, il y a toutes lunchées, tu comprends? Mais ça, ça m'a, de retrouver ma féminité, j'étais en train vraiment de la perdre. J'étais vraiment rendu plus que tomboy, là.
0: Je comprends.
1: Écoute, l'influence du milieu, il faut se méfier, hein?
0: Ah, mais
1: garde aux autres aujourd'hui, là.
0: Entre filles, ça fait du bien pareil, hein? Hey, c'est presque la fin de l'émission.
1: Oh,
0: on a encore un petit segment, mais d'abord, c'est Marie-Denise Pelletier qui est là avec une nouvelle version de Pour une histoire d'un soir pour célébrer les 40 ans de cet album-là. 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

0: On vous l'avait promis en début d'émission qu'on allait vous donner 500 $ cash pour vous donner un coup de main avec la rentrée. Ben, chose promise, chose due. Alors, la gagnante aujourd'hui, elle s'appelle Lauriane Boisvert de Bécancour. Oui! Bravo! Allô, Lauriane! Bravo!
1: Oh, je suis contente! J'ai le gros chèque!
0: Ah, c'est bien le fun! Qu'est-ce que tu vas faire avec l'argent, Lauriane? As-tu une idée?
1: Ben là, moi, je vais pas à l'école, mais je regarde mes chaises de cuisine présentement où est-ce que je t'assis, puis je pense que j'ai le goût de changer ma table.
0: Hey, au diable, les dépenses, c'est nous autres qui payent, Lauriane. Profites-en bien. Un gros merci. Yeah, bon magasinage, puis merci de nous écouter.
1: Ah ben merci à vous, c'est très gentil.
0: Salut, bonne journée, bye bye.
1: Bonne soirée, bye bye.
0: Bye. 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Shirley Theroux, ça a été trop court.
2: Merci de m'avoir reçu.
0: Merci d'être venu. Les commentaires, ça déferle sur la messagerie texte.
2: Ah, je vous aime tout le monde, vous êtes fin.
0: Tu reviendras, hein?
2: Ouais, je vais revenir avec plaisir.
3: Il faut tout qu'on écrive nos questions, on oui. garde ça dans un coffre-fort, ouais. puis à chaque fois qu'on la croise dans ça. Le corridor, on s'en popule.
0: Et bon. Là, tu voulais inviter les oui. gens à aller voir le soccer.
2: Allez, oui, je veux que vous alliez voir les femmes, les roses, en fin de semaine au centre Saputo. Oui. Allez voir les filles, c'est une équipe de soccer, puis enfin, on a une équipe de soccer. Ça fait juste un an, il faut les encourager. Let's go!
0: Je vous l'avais dit que ça allait être un show girl power aujourd'hui. Vraiment. C'était oui. exactement ça. Les filles, ça a été un bonheur. Merci Shirley, merci Bienvenue. Julie Ringuette. Merci Guylaine Tanguay.
4: Oh, merci, quel bonheur!
0: C'était le fun, on a oui. vraiment passé un bon moment. Dans merci. Les prochaines minutes, c'est Caroline Turner qui s'en vient pour 18h les hits. Une excellente émission pour commencer votre soirée. Et lundi, ben, on sera de retour. Sonia Vachon sera là. Elle va nous expliquer comment elle va souligner ses noces d'acajou. Oh. Alors ça, elle va nous en parler. Et notre chouchou, premier passage à l'émission Saskia Tuo. Ça a été une semaine extraordinaire. Merci beaucoup à Étienne à la mise en ordre. Merci Mélanie El Robichaud à la production. Merci Justine. Merci Kiki. Et à tout le monde, on se dit bon week-end. On se retrouve lundi. Salut!
2: Bye bye!
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7: L'heure de pointe se termine avec de belles améliorations sur le réseau routier de l'Outaouais présentement, entre autres l'autoroute 50 direction Est. On garde quand même un peu de friction à l'embranchement avec l'autoroute 5, mais c'est tout. 5 vers Ottawa, on garde également un peu de rouge à partir de boulevard du Casino, les allumetières dans le secteur des carrefours giratoires. Et pour Saint-Joseph, pour atteindre l'avenue du pont, si vous voyez quoi que ce soit, 11007 par texto. 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
0: Mais quelle averse de fou on a eu tantôt. Sérieusement, là, j'ai marché 4 minutes entre mon cours de yoga et mon domicile et je pouvais tordre mes vêtements arrivés à la maison. J'ai dû me sécher les cheveux pour pouvoir m'en venir à job, puis il s'est remis à pleuvoir. Il y avait du tonnerre, des éclairs. C'était assez intense, la colère de Dame Nature ce soir. Est-ce que ça va nous permettre de voir cette pleine lune?

0: chante en karaoké, évidemment, mais d'abord, on s'offre...
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0: Encore une fois, la chanson la plus demandée de 18h, les hits. Elle était en première position du top des tops dimanche dernier, 9h, animée par Phil Pépin. Est-ce que ce sera la même chose ce dimanche? À suivre, c'est à vous de voter, en tout cas, via l'application Cogeco Média et le texto 11007. La voici, Ella, avec

Lindley vient de mettre la table pour les différents festivals country, rodéo en fin de semaine, que ce soit MSA à Sainte-Anne-de-Beaupré. Je salue Judith Mongeau d'ailleurs qui m'a texté qu'elle s'en va là ce week-end. Ou encore de Lobinière à Saint-Agapi. Prévoir un parapluie, hein? Déjà qu'on a été bien aspergés aujourd'hui. Rihanna vient à notre rescousse avec Umbrella, Sia, Toto, ça s'en vient, mais tout de suite, c'est la douce mais intense Risk It All de Bruno Mars à rythme.

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2: toutes les filles en 1999 trippaient sur ce gars-là. Les gars aussi. Finalement, les gars avaient plus de chance avec Ricky Martin. Moi, j'étais une enfant et je trippais bien raide sur cette toune-là. Puis, je me sentais vraiment trilingue parce que je disais une phrase en espagnol. Living la vida loca. Ouais, l'intégrale est en anglais, sauf le titre. Mon Dieu, que je parlais bien espagnol. Living la vida loca. Donc, on va jouer à la roulette des hits.

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1: Première fois de la saison qu'on joue à ce jeu-là, super simple. Je m'en vais chercher 3 secondes à des moments différents du hit qui s'en vient. Vous devez deviner c'est lequel. Écoutez bien. Avez-vous une idée? Textez-moi votre réponse sur le 11007. Textez-moi le titre ou l'artiste. Encore mieux si vous avez les deux. Sinon, via la bulle de conversation de l'application Cogeco Média. Et elle s'en vient au retour. J'ai également la toune parfaite pour partir en road trip ce week-end. Life is a highway. Tom Cochrane, restez là, à rythme.
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On joue à la maison, même avec les enfants, les ados, après cette première journée à l'école, journée d'accueil. J'espère que ça s'est bien passé pour vous autres. Je salue Jessica Nadeau qui m'a texté sur le 11007. Il y a Mélanie Pelletier, Mathieu Tremblay, Jonathan Roy, Julie Simard qui ont donné la bonne réponse. Mais je vous le fais réentendre, l'extrait. Ben oui, notre

Le country pop a tellement la cote que votre numéro 1 anglo, c'est Alan Hinckley, et votre numéro 1 franco, c'est Zach Chico avec William Cloutier qui se promène partout à travers la province dès cet automne. Dès le 10 septembre, ça part à Saint-Hyacinthe.

0: La pomme ne tombe pas loin de l'arbre, hein? Le fils cadet de Britney Spears, Jaden James, qui vient de devenir l'égérie de la marque MAC Cosmétiques. C'est là qu'on voit l'émergence de la nouvelle génération d'hommes dans l'univers du maquillage. Je trouve ça génial. Le gars qui a aussi fait ses premiers pas sur les podiums de la Fashion Week de Paris dernièrement. Et il y a des très beaux gènes. J'espère quand même qu'il y a du soutien là au niveau santé mentale pour pas que ça finisse malheureusement aussi mal que sa maman. Grosse séquence musicale à venir pour vous préparer à la hit list à fil demain 16h. Le 9e numéro 1 radio de Taylor Swift, I Knew It, I Knew You. Les Hanson aussi en souvenir, de même que Maroon 5.
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Hey, ça vient de donner le ton à la fin de semaine et pas à peu près, hein? Caro Turner qui vous accompagne jusqu'à 22h demain à même heure. C'est Phil Pépin et sa hit list. Ce sera du bonbon pour vos parties. Il y a une actrice chanteuse internationale très connue qui vient d'être accusée de fraude. Je vous dis de qui il s'agit. Dans la Star à la Une, on fait ça dans trois chansons. Amir, King Melrose s'en viennent après le souvenir des bébés arrêtés.

0: Catherine.
1: Je suis vraiment surprise par cette nouvelle-là. On ne l'aurait pas cru comme ça. Si c'est vrai, elle a contesté ses accusations de fraude. C'est Selena Gomez. Ce sont des investisseurs de sa start-up dédiée à la santé mentale Wondermind qui ont porté plainte, en fait, l'ont accusée de fraude. Et elle a déposé une requête en irrecevabilité. Elle nie les allégations comme quoi elle aurait donné une fausse image de l'infrastructure, de la direction, des ressources de Wondermind. Mais il faut savoir que ça a fait faillite. Et les plaignants auraient perdu 1,2 million de dollars en investissement. C'est sûr que si tu penses que Selena a un rapport avec la direction et toute la gestion, tu dis ça va marcher, c'est sûr. Mais là, ça fait faillite. Et elle dit... J'ai juste accepté de soutenir ma mère, qui est cofondatrice de Wondermind. J'étais juste consultante. Mais en même temps, Selena, 1,2 million, c'est 102 piastres pour toi, là. Dans les prochaines minutes, restez là. Vous avez votre hit de karaoké et c'en est un pas pire que je suis sûre que vous avez oublié qu'il existait.
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garde-robe d'une vieille chambre d'hôtel des années 90. On chante du Germain Langlois. C'est qui ça, Germain? Ben c'est ça, pour moi, Gilda Roy, c'est Germain qui dit une petite frette, mon Denis, dans Kilomètre Heure. Ça accompagnait toutes mes soirées au primaire, au secondaire. Et la toune de Gilda Roy, une autre chambre d'hôtel, a permis une certaine popularité du New Country francophone écrite de main de maître par Gaston Mandeville. Chanson qui restera toujours aussi ludique en parlant d'une séparation amoureuse. On la chante

0: On est de retour demain avec les rythmes payant votre chance de remporter 1000$. C'est la journée la plus payante de la semaine hein, quand vous repérez les deux chansons payantes entre 8h et 18h. Et par la suite, dans la hit list à Phil, vous pourriez recevoir son appel qui vous annonce que vous êtes plus riche de 1000$. Ça tombe-tu pas à point à la fin de l'été? Les comptes à payer, la rentrée à part de ça. 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Écoutez-nous via l'application Cogeco Média également pour rien manquer. Comme là, là, au retour, partez pas. Il y a un souvenir des années 90 chanté par Jean Leloup à rythme.
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